Vous êtes sur Fun Radio. Alors là, il va falloir rester par là. Je vous dis ça parce qu'Angèle arrive dans un instant. Dès qu'on vous passe son dernier morceau qui s'appelle Une seule vie, c'est le son de la semaine. Vous envoyez Fun par SMS 74 900. 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Angèle, juste avant, c'est Rihab et Adela. Nouveauté Fun Radio.

sur Fun Radio avant 3h du mat, nouveau Miley Cyrus. 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Et puis là c'est You Stay qu'on écoute, donc Miley Cyrus aussi avant 3h, et Rivira, reprise de Shane Paul, She Doesn't Mind sur Fun Radio.

Il est 3h du matin sur Fun Radio, c'est Théo. Je sais même pas par où commencer tellement c'est canon ce qui arrive. Born In, reprise de Pump Up Kicks de Foster the People, façon dance music. Le nouveau David Guetta et Pharrell Williams, Happy. Et juste avant, l'un des DJ numéro 1 en ce moment, c'est le dernier UGL. 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

écoute 94 à l'instant avec My Love sur Fun Radio, première radio dance. 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Pour la fun list, hein, tous les dimanches 10h midi, on fait le classement des 20 meilleurs sons de la semaine. Votre classement, les votes pendant qu'on écoute Kaigo et Gims tout de suite avec Soleil sur Fun Radio.

En ce moment et toute la nuit sur Fun Radio, vous savez quoi, c'est de la dance music en non-stop. On vous accompagne là toute la nuit pendant que vous bossez. Je pense aussi à ceux qui sont en train de rentrer à la maison, qui ont taffé toute la nuit. Vraiment beaucoup de courage. Merci d'avoir choisi Fun Radio. David Guetta, I Patton. Ça c'est un nouveau morceau que vous découvrez avant 4h. Après Jungle, Martin Garrix et Offenbach tout de suite avec Fort to the Floor.

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Et bah c'est qu'on est déjà jeudi matin, bienvenue tout le monde, bienvenue sur Fun Radio, il est 4h du mat, c'est Théo, bon réveil, bienvenue sur la première Radio Dance, Macklemore, Surf Chop, ça c'est les classiques qui arrivent dans un instant, Tovlo avec Stromae aussi, et juste avant Jilo avec David Guetta, Save Me Tonight. 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

vous écoutez Fun Radio, je vous souhaite un bon réveil. 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Et UGL, pour se mettre dans l'ambiance, le voici maintenant avec Jamaican Bam Bam.

Une radio chaque matin qui vous accompagne, c'est Fun Radio. Bon réveil tout le monde, dès 5h, Samy là va arriver avec le best-of de Bruno sur Fun Radio. On va se refaire les meilleurs moments de l'émission avant de retrouver l'équipe en direct dès 6h. Il y aura l'horoscope aussi, votre horoscope de ce jeudi 1er octobre. Et avant tout ça, c'est DJ Snake. Après Timmy Trumpet, maintenant avec All My Life. Passez une excellente journée avec Fun Radio.

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1: Let's go. Il est 5h pile, bonjour tout le monde, soyez les bienvenus sur Fun Radio la famille. Jeudi aujourd'hui, ça y est, c'est enfin le 1er octobre 2026 bien sûr. J'espère que vous allez bien la famille, que vous avez passé une bonne nuit. Bon courage si vous êtes déjà sur la route du boulot ou alors que vous êtes en train de rentrer. Je pense bien sûr à ceux qui travaillent de nuit, on est ensemble les copains. J'ai la musique de Fun Radio pour vous accompagner. Roses, Saint John remixé par Emmanbeck, c'est ce qui va arriver là dans le prochain quart d'heure. Et puis bien sûr, entre 5h et 6h, on va revivre ensemble les meilleurs moments de Bruno sur Fun Radio. Tout ce qui s'est passé hier entre 5h et 6h avant de pouvoir retrouver justement toute l'équipe de Bruno entre 6h et 10h. Pour l'instant, on attaque le réveil avec le son de Farouko tout de suite. C'est Yapake avec Steve Aoki.

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1: Les 5h07, merci d'avoir choisi Fun Radio pour attaquer cette toute nouvelle journée, la 1er d'octobre. Oui, c'est jeudi, aujourd'hui on est le 1er octobre. Et moi c'est Samy et je vous accompagne jusqu'à 6h avant que débarque toute l'équipe de Bruno sur Fun Radio. Avec vos artistes Fun Radio préférés, évidemment Matt Way, Walking Away, c'est ce qui va arriver là dans le quart d'heure. Il y aura le son de Mauvais Joe aussi. Pilé pour se mettre dans le bon mood et bien attaquer la journée. Mais chaque chose en son temps, pour l'instant démarre ensemble le Before de Bruno sur Fun Radio. C'est le best-of, les meilleurs moments, tout ce qui s'est passé hier dans l'émission. On les revient ensemble entre 5h et 6h. Et en parlant de ça, on va commencer directement le Before avec un débat qu'on a eu hier dans l'émission. Le débat c'est le suivant, j'allais dire le dentifrice. Mais oui, parce que c'est le sujet du débat. Le dentifrice, est-ce que vous le mettez avant ou après avoir mouillé votre brosse à dents? Oui, on se pose des vraies questions. Écoutez, on va avoir la réponse.
2: Un sujet qui va toucher tout le monde, ou presque. J'aimerais qu'il touche tout le monde. Le brossage de dents.
3: Ok, on va quand même.
2: Ah non, moi je connais des gens qui se brossent pas les chicots. Bah ça se sent quand même.
3: Bah ça se voit surtout. Après, ça peut être des problèmes de tartre hein, quand tu sens pas bon de la bouche.
2: Hein. Ouais, non. Il y a un moment où tu vois, enfin tu vois, le tartre à bon dos quoi, tu vois.
3: Oui, ce sera la phrase du jour. Le
4: non,
3: tartre
4: mais
3: à bon dos.
4: Il y a des gens qui produisent plus de tartre que d'autres.
3: C'est vrai.
2: Faut-il mouiller sa brosse à dents avant ou après le dentifrice? C'est-à-dire que soit tu prends ta brosse à dents, tu la passes sous l'eau, tu mets le dentifrice, tu te brosses les dents. Soit tu prends ta brosse à dents, là c'est le matin, vous êtes en train de vous réveiller, elle a un peu séché d'hier soir.
3: Tu mets
2: ton dentifrice et ensuite tu mets.
5: C'est ça que je fais moi.
2: C'est ça que tu fais toi?
5: Ouais, exactement. Ouais.
2: Tu as demandé qu'est-ce que tu fais, tu fais ça.
5: Ouais,
3: moi je mouille après et pour la brosse à dents pareil.
2: Voilà.
4: Karina,
2: ce matin.
4: Mais qu'est-ce qui t'arrive?
2: Qu'est-ce que t'as? Mais c'est quoi le problème?
3: Oh, on a plus le droit de faire de blagues? Quoi?
5: Ah oui, je viens de la comprendre.
3: Mais tu vois, ils comprennent pas, c'est pour ça que je m'acharne.
5: Ah dis donc, le mot est quand même dur de sens.
2: Christina.
4: Moi, je la mouille avant.
5: Ah ouais, et la brosse avant.
2: Vous avez rien. Mais
4: qu'est-ce qui vous arrive aujourd'hui?
3: Oh, ça, on peut plus rire. Alors voilà.
2: Bon, moi, c'est pareil. Je la mouille avant. Et je mets le dentifrice après. Qu'est-ce qu'il faut vraiment faire? J'enlève, tu sais, je me dis dans la nuit, il y a des doses qui se sont posées dessus, etc.
4: Bah, qu'est-ce qui peut se poser en une nuit sur ta brosse à dents?
2: Des microbes. Elle est à l'extérieur.
3: Mais tu mets pas la petite tête
2: non.
3: en plastique dessus
2: non,
3: pour
2: électrique.
3: Protéger?
2: Elle est électrique.
3: Bah, et alors?
2: Il faut le faire après.
3: Aha!
2: Donc c'est moi qui fais de la merde.
4: Bah, moi aussi, Bru.
2: C'est les dentistes qui disent ça, ce sont les dentistes. En fait, si tu le fais avant, le dentifrice n'adhère pas. Les spécialistes ajoutent même que l'on doit juste recracher le dentifrice à la fin et ne pas rincer notre bouche avec de l'eau, car le dentifrice renforce notre émail.
3: Rincer la bouche.
2: Je fais rien qui va bien, moi.
4: Bah non, moi non plus, mais c'est pas agréable d'avoir
2: après,
4: du dentifrice dans la bouche.
2: Leur délire de le dentifrice, il glisse. Moi, je l'enfonce entre les...
3: Entre les poils.
2: Les poils du de la prostate.
4: Ah bon? Moi, je pose dessus.
3: Sur les poils?
4: Je pose sur les poils.
2: Elle
4: ouais.
2: est en train de se. Elle se met sa main devant sa bouche.
5: Elle s'auto-censure.
2: Elle est devenue folle, je crois.
4: Moi, j'ai une petite boule que je pose sur les poils.
5: Bon, on embrasse ton mari.
1: Oui, on l'embrasse bien fort d'ailleurs. Il est 5h10, la famille. Merci d'avoir choisi Fun Radio pour attaquer cette nouvelle journée. C'est jeudi. Aujourd'hui, on est le 1er octobre et on démarre la journée avec le son de Mauvais Joe. Pour se mettre dans le bon mood, c'est pilé tout de suite et on continue le Before juste après.

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1: Il est 5h15, merci d'avoir choisi Fun Radio pour attaquer cette nouvelle journée, la famille. Moi c'est Samy, je vous accompagne bien sûr comme d'habitude entre 5h et 6h avant de pouvoir retrouver toute l'équipe de Bruno sur Fun Radio. Michiko, DJ Goya, c'est ce qui va arriver là dans le prochain quart d'heure. Juste après une nouveauté Fun Radio, Adela. Ain't in LA. Mais pour l'instant, on continue ensemble le best-of de Bruno sur Fun Radio. C'est le before entre 5h et 6h. Comme je vous le disais, on revient ensemble les meilleurs moments de l'émission de Bruno sur Fun Radio. Tout ce qui s'est passé hier. Et en parlant de ça, on va continuer directement avec l'info. C'est rigolo. Ça donnait ça hier matin. Écoutez.
2: Qui est arachnophobe dans l'équipe? Donc Christina nous l'avait dit.
3: Ah oui.
2: Peur des araignées.
4: Non, pas du tout.
3: Moi, je les écrase ou je les noie. Quand c'est dans la douche, j'aime bien les noyer.
2: Ah, moi, je suis là.
3: Ah, toi, tu les prends, tu les mets dehors dans le jardin, ouais. Parce que oui, c'est une petite bête, on va vivre.
5: Non, mais t'as raison, mais ça me dégoûte.
2: C'est pas ça, c'est que c'est bon pour la nature. Il faut avoir des araignées. Donc oui, je prends une feuille de papier. Si elle est très grosse, je mets un verre par-dessus et je la pose dehors dans le jardin.
4: Ça fait quoi pour la nature une araignée? Ça apporte
3: ça mange des moustiques,
2: plein de nuisibles.
4: Ah ouais, d'accord.
5: Ouais, ça tue tous les petits insectes. Mais
2: et
5: moi,
2: puis après la nuit, ça grandit, ça mesure un mètre et puis ça te mange ton cerveau.
5: Non mais dehors, ça me dérange pas.
2: Tentacule. Enfin, si les enfants écoutent, évidemment, faut pas leur dire. Mais oui, bien sûr, et ça. Il faut t'aussus, ce truc.
3: C'est un smoothie. On est des smoothies pour elle.
4: Bah merci.
5: Non mais dehors, ça ne me dérange pas. Mais à la maison, t'as pas envie d'en avoir. Et celle-ci, vous allez pas du tout avoir envie de l'avoir chez vous. C'est l'araignée vampire.
3: Ah ouais, pas cool. Et pourquoi ?
5: L'araignée vampire, elle se propage en ce moment en Suisse. Elle mesure 8 cm.
3: Ouais.
5: Elle est grosse. Hein.
2: 8 cm en comptant les pattes ?
5: Oui.
2: Ouais, c'est pas faux.
5: 8 cm ?
2: Ah oui, non, c'est pas. Si tu comptes les pattes.
3: Pino, t'as un truc des 8 cm en comptant.
4: Non, mais je suis content. Ça t'impressionne, 8 cm, Cri ?
5: Une araignée, oui.
4: Enfin, une bonne nouvelle. Ah bah merci.
3: Ah, voilà. Ah, c'est un bon mercredi.
4: Comme quoi, ça,
3: ça
4: dépend toujours du sujet. Hein.
5: Et donc, elle a été observée en France. Alors, pour l'instant, elle a été observée seulement à Strasbourg et à Saverne en Alsace. D'accord.
3: Ouais.
5: Mais donc, elle commence à se propager en France. Alors, elle n'est pas venimeuse. En revanche, quand elle vous mord, parce que les araignées, ça mord, eh ben, sa piqûre, c'est comparable à une piqûre de guêpe.
4: Mais ton mec, il habite en Suisse, toi, en plus.
5: Pardon?
4: Ton mec, il habite en Suisse.
5: Oui. Enfin, il travaille en Suisse.
3: Donc, ça veut dire que quand tu vas aller en Suisse, tu vas la ramener dans ta valise.
5: L'araignée vampire.
2: Après, vous la reconnaissez facilement. Elle a une cape. elle dort la tête en bas. Et elle dort dans un cercueil.
4: Bien sûr.
2: Et elle sort que la nuit. Donc, franchement, globalement. Et quand t'as pas un parc comme ça, t'as fait une rampe de vent qui est à peine. Et moi, fais une canine. C'est comme ça pour la.

0: Samy.
1: Il est 5h23 à la famille, merci de nous avoir choisi pour attaquer cette toute nouvelle journée. Je vous rappelle que si vous voulez m'envoyer des messages, vous pouvez le faire en DM, sur l'application Fun Radio et sur le Instagram de Bruno sur Fun Radio. My Oh My, Chris Cross Amsterdam. C'est ce qui va arriver juste après le son de Major Lazer, gros classique, Light It Up. Mais pour l'instant, on continue le before de Bruno sur Fun Radio, les meilleurs moments, tout ce qui s'est passé hier. Et on continue directement avec une info dont nous a parlé hier Bruno. On nous a parlé de la brigade premier degré, et notamment d'un maire. Cherchez pas, vous allez comprendre.
2: Merci à ceux qui nous écoutent de façon fidèle tous les matins, qui nous connaissent un peu, qui savent qu'on est un peu concon. Et puis, je voudrais saluer également, tu sais, il y a souvent la brigade du prom-dog qui me fait rire. C'est quand on fait des vannes entre nous et que les gens nous connaissent pas assez, du coup, ouais. Ils comprennent pas, ils sont là, ah bah super.
3: Et là, c'est quoi?
2: Mais en fait, c'est la brigade du prom-dog, mais pour un maire de commune. Je suis tombé sur ce son ce matin. On était au bureau, j'étais en train de regarder BFM TV, tu vois, pour se tenir un peu au courant des infos. Il y a le maire de Marmande, vers chez nous, ça, c'est en Gironde.
4: Oui, c'est en Gironde, ouais.
2: Qui a pris une décision, parce qu'il y a la désertification des médecins dans les communes, et donc il a pris un arrêté municipal de vanne.
3: Ouais.
2: En disant, ouais, vous n'avez pas le droit de tomber malade.
3: Oui, souvent, c'est pour dénoncer le manque de médecins.
2: Exactement. Et donc, ce qui est drôle, c'est pas l'arrêté municipal, c'est la personne premier degré qui est interrogée dans la rue. Présentation par le journaliste, ça donne ça.
5: Les habitants de Marmande n'ont désormais plus le droit de tomber malade, mais aussi de faire un malaise ou d'avoir un accident. C'est ce qu'a décidé par arrêté le maire de la ville.
2: Et donc là, ça c'est là. Et là, il tombe sur une dame qui est dans la rue. Il lui demande sa réaction, tu vois. Léna, derrière, dis donc, c'est drôle, c'est vrai qu'on manque de médecins. Non, non.
6: Du n'importe quoi. En ayant des enfants, c'est un peu compliqué de pas que les enfants ne tombent pas malades.
7: Si on est malade, on est malade. Ça vient tout seul.
2: Ouais.
3: Ah, ben ouais, mais bon.
2: Moi, je voudrais qu'on brille un gyrophare, tu vois. Prendre de l'œil. Ça serait pas mal.
1: Mais on vous aime quand même la team premier degré, c'est pas grave. Il est 5h25 et gros classique de Major Lazer qu'on écoute tout de suite, la famille, c'est Light It Up et votre horoscope du jour va arriver.

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1: Il est 5h39 et dans moins de 20 minutes, ça y est, vous allez pouvoir retrouver toute l'équipe de Bruno sur Fun Radio, la famille. Moi, je m'appelle Samy, je vous accompagne entre 5h et 6h avec vos artistes Fun Radio préférés. Arbat et David Guetta, Somebody That I Used To Know, c'est le remix. Ça va arriver dans le prochain quart d'heure. Après le son du gel, Moving To The Sun. Et votre horoscope du jour qui va arriver également juste après ça. Bougez pas la famille.
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1: On est de retour sur Fun Radio, la famille, des 5h44. Bonjour tout le monde et bon éveil. C'est jeudi aujourd'hui, le 1er octobre. L'horoscope du jour va arriver juste avant 6h. Pour l'instant, c'est le son du gel qu'on écoute tout de suite. Moving to the sun.

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1: Il est 5h50 et dans moins de 10 minutes, ça y est, vous allez pouvoir retrouver toute l'équipe de Bruno sur Fun Radio pour vous réveiller entre 6h et 10h. Avant 6h, le son de Lil Nas X, Star Walking, c'est ce qui va arriver dans le quart d'heure. Mais pour l'instant, je vous l'ai promis, c'est l'heure de votre horoscope du jour.
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1: Et on commence avec vous les béliers, une bonne nouvelle pourrait vous donner de l'énergie qui vous manquait. Les taureaux, prenez votre temps aujourd'hui, certaines décisions méritent réflexion. Les gémeaux, votre humour pourrait bien vous sortir d'une situation un peu gênante aujourd'hui. Les cancers, on passe à vous, faites confiance à votre intuition, elle devrait vous guider dans la bonne direction. Les lions, vous aurez l'occasion de vous faire remarquer, alors assumez pleinement vos idées. Les vierges, une petite victoire pourrait rendre votre journée beaucoup plus agréable. Les balances, une conversation inattendue pourrait vous faire voir les choses autrement. Les scorpions, ne gardez pas tout pour vous. Dire les choses vous fera du bien. Les sagittaires, on passe à vous, une proposition spontanée pourrait complètement changer votre programme aujourd'hui. Les capricornes, restez concentrés sur vos priorités et évitez de vous disperser. Les verseaux, votre créativité sera votre meilleur atout pour résoudre un petit problème. Et enfin, on termine avec vous les poissons, écoutez davantage vos envies aujourd'hui plutôt que la vie des autres.
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1: C'était votre horoscope de ce jeudi 1er octobre 2026. Bon courage pour cette nouvelle journée de boulot qui démarre tout de suite sur Fun Radio. La famille, il est 5h51. Et ça y est, dans moins de 10 minutes, vous allez pouvoir retrouver toute l'équipe de Bruno sur Fun Radio. Pour l'instant, c'est Lynn.

0: Et je l'ai jusqu'à la fin, la suite des Charles Mafia à l'instant sur Fun Radio. Et t'as passé un David Guetta tout à l'heure.
1: Oui.
0: Le remix de Gauthier, là.
1: Avec Arbat, ouais.
0: Il m'a mis bien. Arbat.
1: Arbat.
0: Ouais. Ah, il vient directement mixer maintenant avec le gars qui s'occupe des travaux de sa maison.
1: Directement.
2: Voilà.
1: Il se fait
2: Gauthier,
3: c'est vrai que ça fait
2: entreprise
3: de
2: l'été.
3: Non, Gauthier,
2: somebody's
0: watching me.
1: Non, somebody that I used to know.
0: Non,
3: c'est ça.
0: Ouais,
3: somebody's watching me. Ça commence pareil.
2: She Wolf.
0: Les gars, voilà, j'ai l'impression qu'on parle depuis 30 secondes. Les gens qui tomberaient sur Fun Radio pour la première fois ce matin disent tout de suite, ah bah c'est où les nuls?
3: Ah, vous m'avez cassé la tête.
1: Il est même pas 6h.
0: Samy était là depuis 5h du matin.
1: Salut tout le monde.
0: On peut faire ça.
1: Oui, bah c'est ça qu'on a
0: mis. On peut casser la tête des gens en moins d'une minute. Laissez-nous cette chance. C'est notre super pouvoir. Qu'est-ce
2: qu'on
0: est
2: entre
0: vous
2: la frontière entre la gêne et le génie parfois.
1: Exactement. Ouais.
0: Et sache que on est plus souvent d'un côté que de l'autre. Et là, pendant 4 heures, ce sera à vous de deviner lequel, bien sûr. Allez, Fun Radio, qu'est-ce qui va se passer dans la demi-heure? Bah déjà, il va y avoir du son, parce que quand vous arrivez sur Fun Radio, ce que vous avez envie d'entendre, c'est des trucs qui vous réveillent. Au Fun Back, la Binière. Et un petit son à l'ancienne.
1: Oh,
0: on va vous dire hello. Martin Solveig qui va arriver. 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

0: Et à 6h du matin, les infos, c'est avec Auriane Doreau. Bonjour Auriane.
1: Bonjour Bruno, bonjour à tous. Des températures en baisse et toujours de fortes pluies en Provence.
0: La vigilance rouge a été levée dans le Gard et l'Hérault.
1: Mais les deux départements restent en alerte orange, pluie, inondation et crue, alors que l'épisode Cévenol se poursuit. Les Bouches-du-Rhône sont maintenues en vigilance orange également. L'alerte devrait être levée à la mi-journée. Dans le Gard, il est tombé l'équivalent de 2 mois de pluie en quelques heures, mais les dégâts restent limités. Les écoles doivent ouvrir ce matin et la circulation des trains restera interrompue jusqu'à ce midi entre Marseille, Avignon, Sète et Nîmes. 2 jours après la mobilisation des fonctionnaires, le gouvernement dévoile son projet de budget pour 2027 ce matin au Conseil des ministres. Objectif de Sébastien Lecornu, réaliser 54 milliards d'euros d'économies. Effort qui pèsera notamment sur les retraités mis à contribution à hauteur de 5,5 milliards d'euros. L'exécutif souhaite que les pensions supérieures à 1260 euros ne soient plus indexées sur l'inflation et veut réduire le plafond de l'abattement fiscal dont les retraités bénéficient actuellement.
0: Quelques changements en ce 1er octobre.
1: Le prix du gaz augmente de plus de 6%, une hausse d'environ 5 euros sur la facture d'octobre pour les foyers ayant opté pour des offres indexées sur le prix repère. L'aide aux grands rouleurs, elle est reconduite. Il s'agit d'un chèque de 100 euros pour les salariés modestes qui doivent rouler au moins 15 km pour se rendre au travail. Vous pouvez en faire la demande sur impots.gouv.fr. Autre nouveauté, le remboursement par l'assurance maladie des protections menstruelles réutilisables pour les moins de 26 ans et les plus précaires. Israël dénonce une tentative d'attaque après le détournement d'un avion de la compagnie Fly Dubai. Le vol à destination de Tel Aviv a dû atterrir en catastrophe en Arabie Saoudite alors que le pilote a été poignardé par son copilote. Des passagers et des membres d'équipage sont intervenus pour maîtriser l'assaillant. Un acte d'héroïsme salué par le Premier ministre israélien Benjamin Netanyahou. Les 174 passagers sont sains et saufs.
0: Du foot, pas de victoire pour les Françaises hier soir en Ligue des Champions féminines.
1: Les Lyonnaises ont fait match nul 0 partout face à Chelsea. Match nul également entre le Paris FC et Arsenal. 2 buts partout.
0: La météo de cette journée, alors on a dit qu'il n'y avait plus l'alerte pour l'Hérault, mais peut-être que ça va être le cas pour le Var. Hein.
1: Oui, et le temps reste pluvieux dans le sud et peu à peu les averses se décalent en effet vers l'est. On attend d'importants cumuls de pluie sur l'ouest de la Provence, pardon, l'Hérault, le Gard et les Bouches-du-Rhône restent placés en vigilance orange pluie inondation jusqu'à la mi-journée. Il pleut également du Pays Basque à l'Alsace, tandis que de belles éclaircies s'imposent sur le quart nord-ouest des Pays de la Loire à la Normandie. Il fait 13 degrés à Caen ce matin, 14 à Saumur, 15 à Saint-Omer, 16 à Paris et à Niort, 17 à Dijon, 18 à Orange. Cet après-midi, il fera 22 à Célestat, jusqu'à 23 à Frontignan.

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1: Il est 16h04, on est jeudi, c'est le 1er octobre. Coucou les copains, merci d'être là, merci d'accueillir Fun Radio chez vous. Nous arrivons doucement à pas feutrer. Dans votre chambre, dans votre salle de bain, dans votre cuisine, dans votre voiture peut-être. Enfin, pas feutré, on peut être un peu bourrin aussi, hein, je préfère vous prévenir. L'équipe Bruno sur Fun Radio, c'est quoi? C'est Karine.
2: Bonjour à tous.
1: C'est quoi? C'est qui?
2: Oui, oh, ça peut être c'est quoi, hein, tu sais.
3: Qu'est-ce que c'est ce truc?
2: Quelle est cette chose?
1: C'est vrai que la photo que tu m'as envoyée hier à 22h,
2: oh,
1: j'étais plus dans le c'est quoi.
2: Ça va, c'était pour rire.
4: Qu'est-ce qui... Ah oui, j'ai vu les photos.
2: Ouais. Christina est trop... en colère.
5: Trop de proximité dans cette équipe, c'est trop.
4: Il s'envoie des photos sur le popo maintenant.
2: Non, attends, c'est pas ça.
5: Ça démarre hyper bien avec Bruno qui nous envoie une petite photo en nous disant qu'il nous a fait un gâteau.
1: Je vous ai envoyé une vidéo hier soir, il était quoi? 21h30, 22h.
2: C'est ça?
5: En nous disant, je suis en train de...
2: Je vous ai fait un cake à la banane.
5: Et c'est qui ça est en train de chauffer dans le four.
1: Banane, chocolat, noix.
2: Et moi, j'ai envoyé aussi une photo. Bah, moi aussi, je vous fais un cake.
1: Voilà, sur cette toilette.
2: Mais Christina, tu sais en me disputant comme ça sur WhatsApp, tu m'as fait douter.
5: C'est vrai.
2: Je te jure, tu m'as fait douter. Je me suis dit, mais est-ce que je suis folle? Est-ce que je vais trop loin? Et donc, j'ai fait une mini introspection. Et en fait, effectivement, je pense qu'il faut que je me calme un peu. Je dépasse les bornes.
1: Là, en ce moment, oui.
2: Je dépasse les bornes. Vous m'aimez quand même.
5: Oui. Mais évidemment.
1: Le problème, c'est que t'as jamais eu trop de filtres. C'est ce que j'aime chez toi. Mais maintenant, même à l'antenne, en fait.
2: Ouais, vois, c'est trop. Hein.
1: Sur l'émission d'hier, on a quand même été sur un festival.
2: Non, c'est trop.
4: Tu ressembles de plus en plus au gars au PMU. Qui a des mocassins, tu sais.
1: Et là, c'est pas l'ami qui te parle, c'est le patron.
2: Ouais.
1: J'aime beaucoup.
2: Ah, mais voilà, il me pousse. Moi, je suis désolée.
1: Bon, les copains, dans quelques instants, on va vous offrir une carte cadeau Fnac. Vous envoyez Bruno par SMS au 74 900 si vous êtes en France, 63 22 si vous êtes en Belgique. Je suis tombé sur une étude. On va vous en parler ce matin.

0: D'ailleurs, vous pouvez dès maintenant appeler le 01 42 48 5000. Vous vous dites c'est tôt. Non, on a déjà l'équipe au standard. Il y a Julia, il y a Dimitri. On vous attend. Je voudrais que vous me disiez comment vous mangez vos œufs.
1: Ah.
0: En fait, il y a une étude psychologique qui est sortie. Tu me dis comment tu cuisines tes œufs et je te dirai qui tu es. Par exemple, toi, tu les manges comment, Cri?
1: À la coque.
0: À la coque, Pino?
2: Bien cuit, okay. 12 minutes.
0: Moi, c'est mollet. C'est quoi, toi, Karina?
1: Moi, c'est brouillé.
0: C'est brouillé. Ah, ben, vous voyez, on est donc,
1: on est différents, ouais.
0: On est différents tous les quatre. Oui.
2: Donc, il y a un potentiel tueur en série.
0: Oui, évidemment. Et puis, j'aimerais attaquer l'émission en faisant un bisou à Carla, qui m'a envoyé là tout à l'heure, mais il était 6h05. Je vous écoute en rentrant du boulot. Ça me permet de vraiment décrocher de ma nuit de travail. Ben, bon courage à ceux qui finissent leur journée de taf, les amis. On attaque avec l'info, c'est rigolo. D'ailleurs, en vous en parlant juste avant 6h, j'ai fait une petite erreur. J'ai dit que ce gars-là avait gagné 181 millions au loto et qu'il avait trouvé l'amour en 24 heures. Non, en 48 heures.
1: C'est pas mal.
0: Il a gagné dans quel pays?
1: Aux États-Unis. Ouais. Vous savez que les sommes sont assez folles là-bas. Bien c'est sûr. La loterie. Ouais. Et donc, il a gagné effectivement 181 millions, t'as dit, d'euros, de dollars.
0: Bon, c'est
1: on est à peu près dans les mêmes sommes.
0: C'est
1: mais c'est
0: d'argent.
1: Énorme.
0: Ouais.
1: Et donc, le jour où il a gagné, il a dit qu'il est passé à la télé parce que là-bas, il s'en fiche d'être filmé et tout. Et il a dit qu'il était célibataire et qu'il cherchait l'amour.
0: Il a trouvé, c'est fou. Il a trouvé en moins de 48
1: en
0: heures.
1: En moins de 48 heures, mais attention, l'amour. L'amour fou, une très jolie brune, les mensurations de rêve, celles que tu vois dans les magazines.
2: Alors,
1: qu'est-ce
2: que vous sous-entendez?
1: Et en fait, il se fait défoncer sur les réseaux. Enfin, tout le monde lui dit que cette nana, elle est là juste pour profiter de son argent, parce que lui, il est en obésité, quoi. Tu vois?
0: Voilà. Alors, il est en obésité. Non, alors, il y a obésité.
1: Et il y a vraiment
0: obésité.
1: Une différence. C'est comme si.
0: Voyez Casimir.
1: Oui.
0: Le personnage orange de ma jeunesse. Le gars est décédé il y a pas très longtemps. C'est pour ça que je vous en parle parce qu'on le voyait dans les infos. Et lui, mais en obèse.
1: D'accord.
2: Je peux être beauf.
0: Je suis pas en train de stigmatiser le gars.
1: Non, parce que tu peux trouver l'amour. C'est pas le souci. Il pourrait avoir trouvé quelqu'un de bien.
3: Il le sait, Christina.
1: Mais je sais pas.
3: Il le sait.
1: Tu crois qu'il en profite?
3: Bien sûr.
2: Je peux donner mon analyse technique?
1: Oui.
2: Elle peut profiter de mon argent. Mon
3: fou, en fait. Voilà, tu vois. S'ils sont heureux tous les deux.
2: Et il le sait, c'est pas grave.
3: Restez dans le déni.
0: L'essentiel dans tout ça, est-ce que c'est pas de s'aimer?
1: Ah de s'aimer.
0: Ouais.
2: De s'aimer, oui.
0: Et d'aimer l'argent.

0: 16h12, c'est Fun Radio. Vous avez forcément vu les images qu'Arina en parlait déjà juste avant d'attaquer l'émission, l'atterrissage en urgence d'un avion qui se dirigeait vers Israël, dû à l'agissement d'un terroriste. On pense en tout cas qu'il voulait faire écraser l'appareil pour tuer ses occupants. Bon, à l'arrivée, il a réussi à être maîtrisé. La chance, c'est qu'il y avait un deuxième équipage qui était parmi les pilotes et tout le monde a...
1: Les passagers.
0: Parmi les passagers, ouais.
1: Non mais c'est dingue cette histoire.
0: Moi je dis que là maintenant c'est vraiment l'argument. Même avec l'augmentation du prix de l'essence, je préfère la voiture. C'est officiel. C'est oui ou c'est non. C'est le jeu le plus simple de la radio française. Je n'ai pas peur de le dire. Johanna est avec nous, elle est buraliste à Saint-Savin. Bonjour Johanna.
2: Bonjour Bruno, bonjour l'équipe.
1: Salut Jojo.
0: Bon alors toi buraliste, elle t'ouvre de bonne heure je suppose.
2: 6h30.
0: Ouais 6h30. Et dès 6h30 t'as des gars qui sont là.
2: Eh oui.
0: Évidemment, t'as le client est même là à 6h28 en fait. Et s'il t'ouvre à 6h31 parce que t'as eu un pipi qui a duré trop longtemps, il va te dire ah.
3: Vous êtes en retard, Johanna.
2: Eh oui.
0: Bah, oui.
2: On les connaît. De toute façon, dans tous les boulots, il y a toujours un client qui est là pour te remettre dans l'ordre.
0: Évidemment. Dans notre boulot, c'est moi. C'est moi qui remets dans l'ordre ceux qui arrivent en retard. Bon, Johanna, tu joues ce matin pour repartir avec une carte cadeau Fnac d'une valeur de 150 euros. Le principe du oui ou c'est non. Je vais te poser trois questions. D'accord? C'est manichéen. Ouais. La réponse, c'est soit oui, soit non. Je te pose trois questions. Oui. Sur les trois questions que je te pose, il faut au moins deux bonnes réponses. T'es prête?
2: Allez, on va essayer.
0: Première question. C'est la journée mondiale du chocolat aujourd'hui. Et le chocolat était à l'origine consommé initialement sous forme de boisson épicée. C'est oui ou c'est non?
2: Oui.
0: Ouais, le Xocoatl. Xocoatl.
3: Xocoatl.
0: Je sais pas parce que je parle pas le mexicain couramment.
4: Ah bon?
0: Ouais, je suis désolé.
3: On est très déçus. Alors,
0: c'est au Mexique et en Amérique centrale, le chocolat se démocratise avec la révolution industrielle. Au XVIe siècle, il est consommé sous forme solide, chocolat noir ou au lait, et liquide, chocolat chaud. Voilà, et c'était donc une boisson épicée. Ça te fait un point, Johanna. Deuxième question. Sur Vénus, une journée est plus longue qu'une année. C'est oui ou c'est non?
2: Non.
0: Et non, c'est oui. Sur Vénus, la durée d'une rotation sur elle-même, c'est 243 jours, dépasse celle de sa révolution autour du Soleil, 225 jours. Donc une journée, c'est plus long qu'une année, c'est rigolo. Ou pas? Non, j'ai l'impression que ça vous fait chier.
3: Bah, non, c'est pas un spectacle, mais déjà, c'est sympa à savoir.
0: Sur le chocolat, j'ai vu que je vous avais perdu. Et on a intérêt de se rattraper sur la troisième question, d'accord, parce que sinon, même moi, je zappe sur une autre radio. En vrai. Johanna, dernière question.
2: Ouais.
0: La chérophobie. Ouais, tu sais quoi, allez, on se fait chier. Voilà, allez hop. Je suis passé sur énergie. Moi, excusez-moi, ça m'a fatigué.
3: Mais non, c'est sympa. C'est quoi la chérophobie?
0: C'est la peur des produits chers. C'est oui ou c'est non?
2: Oui.
0: Non.
3: Ah.
0: C'est la peur du bonheur et de la joie.
3: La peur de quoi?
0: Du bonheur et de la joie.
4: Mais attends, mais tu...
3: Mais le mec nous donne des infos comme ça.
4: Je suis sur ma chaise, mais en fait, je décolle.
0: Bon, Johanna, je suis désolé. Un kit Bruno sur Fun Radio pour toi ce matin.
2: C'est pas grave, merci beaucoup.
3: Bisous, Johanna.
2: Été entendu.
0: Et c'était un plaisir de t'avoir avec nous. Bon, et tu nous donnes le prénom du gars qui est le premier devant la boutique?
2: Ah, le prénom.
0: Ouais, tu l'as pas. C'est pas Émile.
3: Son surnom, hein. Ouais, ça peut être l'autre con, hein. C'est ça.

0: Lavinia à l'instant sur Fun Radio. Il est 6h17. On aura un petit Martin Solveig dans quelques instants. Il a fêté ses 50 plus il n'y a pas très longtemps. Martin, voilà, c'est notre Martin cinquantenaire.
1: Il bouge pas.
2: Hein. Il est en pleine forme.
0: On l'aime bien.
3: On l'adore même.
0: Il y a Marmiton qui a publié une étude qui donne notre trait de caractère en fonction de nos préférences de cuisine pour les œufs. Et je vous ai dit, dites-moi la façon dont vous consommez les œufs, je vous dirai qui vous êtes. Et hein, c'est rigolo parce que dans l'équipe, on est tous différents. Moi, je disais, moi, c'est les œufs mollets. L'œuf mollet, c'est celui qui est à peine cuit. Et quand tu le coupes sur un toast, tu vois, un avocado toast par exemple, il coule. J'adore ça.
2: C'est très bon.
0: Ouais, j'adore. Il y a Kylian qui est avec nous, il est boulanger dans le 69. Salut Kylian.
4: Salut l'équipe, un plaisir de vous voir.
2: Salut Kylian. Coucou.
0: Alors écoute, on te voit pas, mais on est content
4: de
0: t'avoir
4: au téléphone.
0: Oui, de vous revoir
4: au téléphone.
0: Et ben, t'es chez toi, ici. Kylian, pourquoi je t'appelle Kevin? Kylian, tu les manges comment tes œufs?
4: Moi, je me fais des œufs au plat et après, je les gobe comme ça.
0: D'accord.
4: Œufs au plat. Dessus et juste, je le démoule, je les prends.
0: D'accord, ok, très bien. Il y a Colline qui est là. Bonjour Colline.
5: Bonjour Bruno, bonjour la famille.
2: Salut Colline.
0: Colline, tu le manges comment toi ton œuf?
5: Alors les œufs au plat, et par contre je rajoute un tout petit peu de sucre sur le coulant du jaune et c'est trop bon.
2: Du sucre?
5: Oui.
2: Ah c'est marrant.
5: C'est trop bon.
0: Ok, c'est un délire.
2: C'est étonnant,
0: mais après
2: mais
0: ouais, chacun
2: pas.
0: Ses goûts. Tiens, prenons vite fait Seb. Seb à Angoulême, ça va Sébastien?
6: Salut la famille.
3: Coucou Seb.
0: Tu le manges comment toi ton œuf?
6: Alors, en œuf brouillé avec un peu de bacon, du basilic et une pincée de curry.
3: Oh là là, on croirait entendre Bruno.
2: T'es dans mon équipe d'œufs brouillés.
6: Ah ouais, de fou.
0: Alors, j'aime bien les œufs brouillés aussi, hein, attention, mais je préfère mollet. Alors, attention. Qui est team œuf à la coque?
3: Ah, moi, j'aime que ça.
0: Alors, Christina, œuf à la coque, tu es réconfortante, tu es attachée au rituel. Et aux habitudes.
3: Oh, c'est pas faux.
1: Ah, ouais. Ça te va bien.
0: Team œuf au plat. Dans l'équipe, il n'y avait pas. Mais
3: non.
0: Il y a Colline et Kylian. Œuf au plat, vous êtes direct, simple et efficace. Vous vous trouvez là-dedans ou pas?
5: Oui, ça va.
4: Ouais, pareil.
0: Bon, bah, écoute,
3: bon, bah nickel. Ça marche
2: bien donc, ton étude. Hein.
0: Que pour l'instant, ça marche. Œuf brouillé.
3: Oui.
0: Œuf brouillé. Donc, il y a Sébastien, notre auditeur, ouais. Et il y a Karina. Œuf brouillé. Vous êtes spontané, généreux et vous détestez l'improvisation.
2: C'est tellement vrai.
6: Pas pour tout.
2: Pas pour tout, toi?
6: Ouais, l'improvisation. L'improvisation, pardon. Ouais.
2: Moi, j'aime pas improviser parce que c'est l'inconnu et l'inconnu me fait peur.
1: Elle n'aime pas l'inconnu.
2: Oui, j'ai un cœur.
0: Ok. Ensuite, il manquait quoi? J'ai fait
1: œuf dur, c'est moi.
0: Œuf dur, t'es organisé, t'es pratique et tu te prends rarement la tête.
1: C'est tout moi ça.
2: Organisé?
0: Ouais.
2: Organisé?
1: Ma femme l'est.
2: Oui, voilà.
0: Et moi, œuf mollet.
2: Ouais.
0: Je suis équilibré, minutieux et toujours à la recherche de la vérité.
2: Ouais, c'est pas faux, ça te correspond bien.
1: Moi, j'ai misogyne, t'as pas lu tout.
0: Hein. Pour toi, pour ton étude? Ah, ouais. Ah bah non, sinon, pour Christina, il y avait marqué raciste aussi.
2: Oh, donc, ça va pas.
0: Je pouvais pas le mettre.
1: Ah, même là, hein, dis donc.
2: Elle mange
0: blanc, elle. Sébastien, Colline, Kylian, merci d'être passé. On vous offre un kit Bruno sur Fun Radio, les copains.
5: Merci Bruno, merci la famille.
2: Bisous, les copains.
0: Et belle journée. J'ai dit qu'on passait le Martin Solveig.
1: Oui.
0: Et ben, qui commence pas à chanter maintenant un peu et aux minutes papillon.
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11: 6h23 sur Fun Radio. Ce soir sur TMC, il y a Taxi 5. Le film, c'est un peu comme ce shooter qu'on me propose à 14h52, c'est celui de trop. Je vais vous dire tout de suite.
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0: 6h06, c'est Fun Radio. On aura une belle histoire de Christina dans le quart d'heure. Alors attention, les belles histoires de Christina, il y en a une par jour, mais en général, ça part mal.
1: Non mais alors là, c'est un truc de dingue. C'est le couple le plus chanceux du monde. Et franchement, c'était très très mal parti.
0: D'accord.
1: Je sais même pas comment ils sont là encore aujourd'hui.
0: Vous connaissez Appel d'urgence ou pas?
2: Oh, bien
1: oui.
2: sûr.
0: Alors, ça peut avoir différents noms, mais c'est des émissions que vous pouvez voir sur TMC, sur W9, etc. Aux États-Unis, le numéro de téléphone d'urgence, c'est le 911. Et donc, dans Appel d'urgence, je suis tombé sur ces coups de fil. C'est avec la voix qui fait, quand Jérémy a appelé, il ne savait pas à quel point il a...
1: J'adore ces émissions.
0: Et donc, il faut savoir que, aux États-Unis, mais c'est déjà le cas en France, les appels reçoivent parfois des coups de fil qui sont assez lunaires. Et je me suis dit, je vais vous faire une petite compilation des coups de fil improbables que peut recevoir le 911 aux États-Unis. C'est un peu le 15 de chez eux. Vous êtes prêts?
1: Ouais.
0: Premier appel.
3: Le 911, puis-je vous aider?
4: Oui, bon, ça va vous paraître étrange. Mais dans notre machine à peluche, il y a un enfant.
1: Et ouais. J'aime les traductions, moi j'adore les comédiens de doublage.
0: Ben moi j'aime surtout cet enfant qui est rentré par le dessous,
2: ben oui,
0: de
2: c'est ça.
0: Là où tu mets ta main pour récupérer la peluche, qui a réussi à remonter le couloir et qui s'est retrouvé au milieu des peluches avec le grappin.
1: Et c'est ça, ça. Lui, il vit sa meilleure vie, ben cet
0: oui.
1: enfant.
0: Ouais. Bah, c'est quand même bizarre cool. quand toi t'arrives pour mettre ta pièce dans un bal, tu dis c'est chaud. Commence à mettre des mômes dans le dos. Ça.
1: Ouais, c'est l'arnaque. Sais,
0: si tu l'attrapes par la tête, ça va glisser le long. Tu l'auras jamais.
1: Je sais, tu c'est le vrai. Sais.
0: Autre appel, passé au 911.
5: 911, que vous arrive-t-il? Il y a une poule dans le jardin qui piétine mes luzernes. Je sais pas à qui elle est. Et que voulez-vous qu'on fasse? Je sais pas moi. J'ai le droit de la tuer? Non, je peux pas vous autoriser à faire ça. Je vous envoie quelqu'un.
0: Ça reste les États-Unis. Ah oui, non, ça c'est, wow. c'est le truc. C'est les États-Unis, non, forcément.
1: Je sais pas, moi.
0: Moi, il y a deux mots qui me choquent. Le fait qu'il utilise son flingue, puis le mot luzerne.
2: Oui, c'est vrai.
0: On peut appeler les flics aux États-Unis pour ça.
3: 911, quelle est l'urgence?
6: Oui, ma chasse d'eau. Elle ne marche plus. Est-ce que c'est important?
3: On n'appelle pas le 911 quand une chasse d'eau ne marche pas, mais les services de dépannage.
0: Moi, j'aime bien la comédienne qui fait d'avoir de la vie.
2: Oui, c'est ça. Est-ce que c'est grave?
0: Ma chasse d'eau ne marche plus. Moi, j'aime ceux qui appellent les flics en prévision.
1: Oui.
0: Ouais, parce que ceux-là, ils ont une vraie forme de panache.
3: Police ou ambulance?
5: J'ai beaucoup bu et je m'en excuse.
3: Où êtes-vous?
5: Je sais pas. Dans une ruelle. Et je veux juste un taxi pour rentrer chez moi.
0: Ils sont bien, sur les comédiens de
1: rue.
0: Ils sont bien, les comédiens.
1: Et tu sais que tous les acteurs te le disent, les acteurs professionnels. Hein. Ils te disent que le truc le plus dur à jouer, c'est justement le mec ou la femme bourrée.
2: Ouais, ils jouent mal à l'audio, c'est quand même très fort.
0: C'est quoi, regarde, on va le faire pour annoncer la suite sur Fun Radio. C'est Pino qui fera l'américain et moi je ferai la traduction.
1: Ok.
0: Dans quelques instants sur Fun Radio, je me suis dit qu'on allait sûrement passer un bon moment. Et pour cause, l'animateur était talentueux. Il m'a fait rire à l'antenne quand il m'a dit je vais passer Alexandre Astan. Même moi, je me suis dit ça ne marchera jamais cette merde.
2: Le câble.
0: Bah, je traduis.
1: Bah, c'est de la trad, hein.
0: Alexandre Astan, We Are Free, après les news, Fun Radio, 6h30.
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0: Comment ça va, Oriane?
8: Bah, très bien.
0: Eh bien, ça se voit et c'est un vrai plaisir. Oriane Doro pour les infos, bonjour.
8: Bonjour Bruno, bonjour à tous. Une journée très pluvieuse en Provence, tandis que le soleil revient sur le nord-ouest.
0: La mobilisation doit se poursuivre aujourd'hui dans les lycées.
8: 356 établissements étaient touchés hier partout en France, soit une vingtaine de plus que la veille. Les élèves dénoncent le manque de moyens et de professeurs. 625 personnes ont été interpellées, 83 membres des forces de l'ordre blessés, ainsi que 119 élèves et personnels d'éducation. L'IGPN, la police des polices, a été saisi à Tours, notamment où les blessures d'un lycéen pourraient être liées à un tir de LBD. Le gouvernement a annoncé l'ouverture d'une plateforme de contestation sur laquelle les élèves pourront déposer leurs revendications. C'est dans ce contexte que le gouvernement doit dévoiler aujourd'hui son projet de budget pour 2027. Il sera présenté ce matin au Conseil des ministres avant d'être examiné par le Parlement. Objectif, réaliser 54 milliards d'euros d'économies l'an prochain, dont plus de 5,5 milliards sur les retraites. L'exécutif prévoit aussi de réduire les dépenses de l'État et celles des ministères. Les fonctionnaires actionnaires qui manifestaient il y a deux jours, les entreprises et les collectivités seront également mises à contribution.
0: Le prix du gaz qui poursuit sa hausse.
8: Plus 6,3% en moyenne, ce qui représente un peu plus de 5 euros supplémentaires sur votre facture d'octobre. Mais cela ne concerne pas les ménages ayant souscrit à une offre à prix fixe. Autre changement de ce 1er octobre, les franchises médicales augmentent. Les sommes retenues par l'assurance maladie sur les médicaments, les actes paramédicaux et les transports passeront de 100 à 140 euros par an. Enfin, l'aide aux grands rouleurs est reconduite. Il s'agit d'un chèque de 100 euros pour les salariés modestes qui doivent rouler au moins 15 km pour se rendre au travail. Vous pourrez en faire la demande sur impots.gouv.fr. Israël dénonce une tentative d'attaque après le détournement d'un avion de la compagnie Fly Dubai. Le vol à destination de Tel Aviv a dû atterrir en catastrophe en Arabie Saoudite alors que le pilote a été poignardé par son copilote. Les 174 passagers sont sains et saufs.
0: Du foot, Cristiano Ronaldo n'affrontera pas le Danemark ce soir en Ligue des Nations.
8: L'attaquant l'a annoncé hier soir, il quitte le rassemblement du Portugal.
0: Et j'ai fait du cake banane chocolat. Je te dis si tu veux une part.
8: Ben c'est bien aimable.
0: Et la météo maintenant.
8: Est-ce que c'est vraiment le moment? Le temps reste
0: ça
8: plus.
0: Ça va, dis donc. Hey. On va pas se laisser emporter par le tourbillon de la vie.
8: Ok, ni par la pluie.
0: Alors même
8: qui
0: oui, parce que la météo est pas super en plus.
8: Non, mais il n'y a plus aucun département en vigilance orange ce matin. L'alerte vient d'être levée et il pleut du Pays Basque à l'Alsace, tandis que de belles éclaircies s'imposent sur le quart nord-ouest des Pays de la Loire à la Normandie. Les températures, elles, se rapprochent des normales de saison. Il fait 13 à Dinard, 17 à Blagnac, 19 à Sartène. Cet après-midi, il fera 18 au Tréport, 20 degrés à Douai, 22 à Cagnes-sur-Mer.
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0: Fun Radio Dance Music, je vais vous jouer Angèle là dans la demi-heure, une seule vie. Et Yousté, avec Sam Harper. La team Bruno sur Fun Radio est là, il y a Karina.
1: Coucou.
0: Il y a Pino.
9: Salut tout le monde.
0: Il y a Christina.
1: Bonjour.
0: Et puis il y a vous à l'antenne là dans 20 minutes. Si vous envoyez facture par SMS au 74 900, je vais payer une nouvelle fois une facture en direct sur Fun. Pour l'instant c'est Alexandre.

0: 12h36. C'est Fun Radio, c'est l'heure d'une belle histoire de Christina.
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0: Je vais même te dire, on aura le temps d'en faire deux.
2: Ah bah si vous voulez, avec grand plaisir.
0: Alors la première, tu nous le disais, c'est une histoire de couple.
2: Oui, voici le couple le plus chanceux du monde, Stefan et Erika Swanstrom. Ce sont leurs noms, désolé. Hein. Ils viennent de se marier et ils ont décidé...
0: C'est une armoire.
3: Hein. Une Swanstrom, très chiante à monter.
0: C'est une armoire chez Ikea, bien sûr.
2: Donc ils viennent de se marier. Et qu'est-ce qu'on fait quand on vient de se marier?
3: On fait une lune de miel,
2: un voyage de noces, exactement. Ils ont un petit bébé, donc ils ont décidé de partir avec leur petit bébé. Alors eux, c'est un super voyage de noces, hein. Ils partent 4 mois à travers le monde.
3: Ah bah oui.
0: Non, 4 mois, c'est pas un voyage de noces, c'est une fuite.
2: Écoute, ils ont beaucoup de chance. Bon, le problème, c'est que tout s'est pas passé du tout comme prévu. Dès leur départ, ils se retrouvent bloqués par du blizzard à Munich, en Allemagne, donc ça commence mal. Ensuite... Ouais. Ils arrivent à Bali, en Indonésie. Là, violente mousson qui arrache le toit de leur bus.
0: C'est ballot.
2: Ils ont eu peur.
3: Ouais.
2: Ensuite,
3: ils ont eu peur.
2: Ils vont en Australie, à Perth. Ils échappent de justesse à des incendies.
3: Ok.
0: Mais c'est pas François Hollande, t'es sûr?
2: Non, mais c'est fou. À Brisbane, toujours en Australie, ils font face donc à des inondations après les incendies. Il y a un cyclone et ils sont obligés de s'abriter dans un centre commercial avec 2500 autres personnes.
0: Excusez-moi, à quel moment ça devient une belle histoire?
3: Ça va arriver, je pense. Mais moi, j'imagine ce couple avec ce petit bébé, ils doivent avoir la peur de leur vie à chaque fois.
2: Ils n'ont pas arrêté de flipper, mais ils continuent leur voyage de noces. Ils arrivent en Nouvelle-Zélande et là, donc, la ville est frappée par un tremblement de terre, d'accord? Magnitude 6,3 quand même. Et enfin, ils terminent par Tokyo où ils ont vécu là aussi un séisme et ils ont dû traverser à pied la ville.
0: Faire un bras d'honneur au pape, je leur avais dit.
2: Exactement.
0: C'est une mauvaise idée, moi je leur avais dit dès le départ.
2: Mais là où l'histoire est belle, c'est qu'ils sont rentrés sains et saufs.
3: Ah ouais, toi tu vois vraiment le bien partout, Christina, c'est dingue.
2: Ah bah attends, ils ont plein d'anecdotes à raconter du coup.
0: Ouais, c'est vrai.
4: Je bouge plus de chez moi après.
0: On n'a pas la même notion des belles histoires. T'en as une autre ou pas?
2: Oui, alors le héros de ma belle histoire du jour, la deuxième, est très connu même si son nom ne vous dira probablement rien. Si je vous dis Tim Sweeney.
0: Non mais Tim Sweeney, évidemment, très très connu Tim Sweeney.
4: Ouais, il est informaticien.
2: Non, vous voyez pas. Mais
0: il est informaticien chez AXA Assurance.
2: Mais non, alors je passe chez AXA, mais il était pas si loin, Pino. Si je vous dis Fortnite.
4: Ah, il est champion du monde de Fortnite.
0: Il est développeur de Fortnite.
2: Exactement, c'est le créateur du célèbre jeu. Alors,
0: tu vois, je le connais.
2: Vous imaginez bien que lui aussi, il a beaucoup d'argent. Mais alors, que fait-il de cet argent? Depuis plusieurs mois, et on vient de le découvrir.
3: Il le mange.
0: Il le dépense.
2: Non, alors il le dépense, mais pour faire quelque chose de particulier.
0: C'est quelque chose de caritatif.
2: Bah, c'est pas caritatif, mais c'est malin, je trouve.
3: Il aide les gens qui veulent devenir développeurs?
2: Non, c'est pas ça,
3: Karina. Il a monté une école?
2: Non, pensez aux forêts.
3: Il plante des arbres.
2: Bah, pas tout à fait, mais en gros, depuis des années, et donc on vient de le découvrir que maintenant.
0: Non. Pour faire des data centers. Et le week-end, il viole des pandas.
2: Mais non, c'est tout le contraire. En fait, il a passé son temps depuis quelques années à acheter de façon anonyme des forêts à travers toutes les États-Unis, juste pour pas que les promoteurs immobiliers donc s'emparent de ces forêts pour les préserver. Ah. Et donc, il a acheté des milliards d'hectares depuis des années et on vient de le découvrir cette semaine.
3: Ah, c'est vachement bien.
2: C'est
3: moi aussi, je fais ça.
0: Ça, c'est pas une belle histoire, c'est une histoire chiante. Hein, ça n'a rien à voir.
3: Non,
0: c'est
3: génial.
4: Mais toi,
3: tu dis ça parce que t'achètes pas de forêt.
4: Bah toi, avec ton 4x4 qui pollue, là, un coup de tout ça.
0: Je roule à l'électrique, monsieur. Et là, normalement, quand tu dis ça, t'as toujours dit ah ouais, tu roules à l'électrique et les batteries. Hein,
3: et les batteries en lithium.
0: Voilà. Et puis qui te colle un écran qui date d'il y a 3 ans, tu sais, qui te font une copie avec un lien en disant tu verras, voilà.
4: Ils ont toujours un argument. Parce que...
0: Bah, bien sûr, bobo, gauchias. Angèle, une seule vie. Bah, et c'est tout de suite, c'est sur Fun Radio.
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2: Il y a les manifestations lycéennes qui continuent, évidemment on en parle ce matin sur Fun Radio. Et à Tours, il y a un lycéen qui a été visé au niveau des yeux hier par les forces de l'ordre. Ses lésions sont compatibles avec un tir de LBD. Après, c'est peut-être une technique d'éborgner les élèves, comme ça ils verront plus le manque de matos en classe. Ça se tient, hein.
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0: 16h46, c'est Fun Radio. Dans quelques instants, on va jouer avec les chiffres. On fait ça tous les matins avant 7h. Il y en a dans la voiture de 2 Français sur 10. Alors évidemment, ce sujet, Christina, et Pino, ça va pas vous intéresser parce que vous avez pas de voiture.
1: Si, j'ai une voiture.
2: Une Kia Sportage.
0: Tu l'as conduit un peu avec la
1: Sportage? En fait, moi, j'aime bien pas conduire.
0: D'accord. Mais non, je pense pas. À quoi type peut-être, toi, ouais. Bon, bref, 2 Français sur 10, ils ont ça dans leur voiture. Mais tu sais pas de quoi je vais parler.
1: Oui, mais bon, il y avait un genre, ah oui, toi, peut-être l'autre con, tu l'as, toi.
2: Mais t'aurais pas que tu l'as vu ta tronche avec ton air con et ta vue basse. Ah, c'est sûr que tu l'as, ça. Vraiment,
0: c'est pas du tout ce que j'ai dit.
1: Oui, non, c'est la tonalité, alors. Bon.
0: Et je m'excuse de cette tonalité. On va en parler dans quelques minutes parce que pour l'instant, je paye de la facture.
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0: On fait ça tous les matins en direct, voilà. Vous envoyez facture par SMS 74 900 pour la France, 632 pour la Belgique. Si on vous appelle en direct le matin, votre facture est payée et en instantané. C'est-à-dire que l'argent part, hop, direct sur votre compte.
4: Allô?
0: Virginie?
4: Oui?
0: Bonjour Virginie.
4: Bonjour.
0: Virginie, quel est le seul animateur radio qui paye tes factures?
4: Bruno sur cette radio.
2: Yeah, bravo.
0: Virginie, où habites-tu? Que fais-tu dans la vie?
4: Alors, j'habite à Franconville dans le 95 et je suis secrétaire.
0: D'accord, ok. Tu prends le boulot à quelle heure aujourd'hui?
4: 9h. Mmh. Mais je me lève tôt pour préparer mes filles.
0: Et quel âge elles ont, tes filles?
4: 6, 11 ans.
0: D'accord, ok. Ça va? Elles se débrouillent un peu toutes seules? Elles s'aident l'une et l'autre ou pas?
4: Pas du tout.
0: D'accord.
4: Pas du tout. La petite n'est pas du tout du matin, du coup, elle est très désagréable dès le matin. Donc,
2: Je la comprends.
0: Mais mets-lui Fun Radio. Ça va la détendre.
4: Problème, c'est qu'elle est trop, elle regarde trop partout, donc faut vraiment pas de son, pas d'image pour pouvoir la
2: canaliser.
0: Moi, c'est, j'ai été élevé avec cette méthode Montessori, qui était géniale, tu sais, où tu mets un peu en avant l'enfant.
2: Oui.
0: Moi, ma mère mettait en avant l'enfant devant son pied, elle chotait du 42. Et cette bonne vieille méthode du coup de pied au cul.
4: On
0: a souvent ouvert à la population. Hein,
4: ouais, mais moi avec mon petit 37, ça marche pas.
0: Bon, Virginie, parle-moi de cette facture de 188 euros. De quoi s'agit-il?
4: Oui, et ben en fait voilà, c'est ma fille qui a voulu s'inscrire la grande au Krav Maga et.
2: Trop bien.
4: Et du coup voilà, ouais. Elle voulait le faire depuis quelques années, mais elle était trop petite et là elle a pu donc.
0: Le Krav Maga, c'est considéré comme un art martial ou un sport de combat? Les forces israéliennes, armées israéliennes qui avaient créé ce sport, enfin qui est un peu du sport de combat quand même.
2: Ouais, mais c'est très bien, c'est très bien Virginie, parce que au-delà du fait d'apprendre à se défendre, ça donne aussi de la confiance en soi et c'est ça en fait le plus important quand tu te fais embêter.
4: Ouais,
0: c'est une méthode de self-défense.
4: Exactement. Alors bon, ils disent quand même on tape et après on court. Mais bon voilà, s'il y a besoin, ils apprennent quand même à se défendre et à 11 ans, c'est pas du luxe quoi.
2: Non, c'est très bien.
0: Virginie, 188 euros, le virement est parti en instantané, c'est-à-dire que là au moment où je te parle, l'argent est déjà sur ton compte.
4: Ouh, c'est magnifique.
0: Tu viens de faire un ouf de Homer Simpson. Ouf, punaise. Virginie, passe une belle journée.
4: Eh ben merci à vous aussi, bisous la famille.
2: Bisous Virginie.
0: Dans la demeure, il y aura Justé avec Samar Pod, Just a Little, et on joue avec les chiffres là dans 3 minutes sur Fun.

0: 6h52, c'est Fun Radio. Dans quelques instants, l'info, c'est rigolo sur Fun. C'est Karina qui est tombée sur... C'est du caca, ouais, je préfère vous le...
1: C'est du caca.
2: Oui, mais il y a une note artistique à donner quand même à ce monsieur.
3: J'ai cru, oui.
0: Oui, ouais, c'est du caca, mais de compétition. Pour vous, je vous donne un indice. Monsieur bricolage. Ça marche avec Bricomarché et
2: Ikea,
0: et Weldom.
2: Vraiment.
0: Je voudrais faire un bisou à Com ce matin qui a envoyé. J'aime bien quand vous racontez vos expériences personnelles. On a l'impression d'être dans la conversation avec vous. Ça fait plaisir. Et Sandrine qui dit je vous écoute tous les matins en préparant mes enfants. Ça fait partie de ma routine maintenant. Est-ce que Com et Sandrine font partie de ces Français qui l'ont dans leur voiture? Il y en a 2 sur 10. De quoi s'agit-il? On joue avec les chiffres dans 3 minutes sur Fun.
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2: Dans 4 minutes, 7h du matin. Et comme chaque matin avant les infos, on joue avec les chiffres. Il y en a dans la voiture de 2 Français sur 10. C'est la question que je vous posais tout à l'heure en vous disant, mais d'après vous, de quoi s'agit-il?
3: Donc Bruno, tu disais que Pino, t'étais pas sûr qu'il en ait. Moi, t'es sûr non. à 100% que j'en ai?
2: J'étais pas sûr qu'il en ait pas, justement.
3: Ah.
2: Je pense qu'il y en a dans la voiture de Pino. Toi, je pense pas.
4: Est-ce que c'est quelque chose qui se mange?
2: Je déconseille.
4: Ah.
2: Mais il y en a qui le mangent.
5: Hein. C'est le pare-soleil?
2: Non, il y a des gens qui mangent des pare-soleils.
5: Ah, oui.
2: Déjà, est-ce que vraiment on continue à mettre des pare-soleils en 2027?
4: C'est la question.
5: Mais moi j'ai des filles pour les protéger du soleil.
2: Non mais moi je parle du pare-soleil que tu colles, tu sais, qui est dans le pare-brise où il y a marqué par exemple Lise et Antoine.
5: Oui, oui. Ah non, non. Ça,
2: Moi j'ai connu cette époque-là.
5: On va y venir. Mais
2: j'ai
5: non.
2: connu ça, moi, monsieur.
5: Mais...
3: Donc ça se mange pas?
2: Ça se mange pas.
4: C'est un truc pour que ça sente bon dans la voiture, peut-être?
2: Non, c'est pas
4: non.
2: pour que ça sente bon dans la voiture.
3: Est-ce que ça fait joli?
2: Ça, alors,
3: c'est de la déco.
2: Moi, mes parents avaient moins. Moi, c'était, ils avaient et ils pensaient que ça faisait joli.
3: Est-ce que c'est le petit napperon
2: non,
3: en dentelle?
2: Non, mais il y avait du napperon justement.
3: La boîte de mouchoirs
2: non.
3: avec le napperon.
5: Le truc sur le dossier?
2: Non.
4: Ah, la moumoute là sur le volant.
2: Le PQ.
4: Ah bon?
2: Ouais. Ah. Il y a un rouleau de papier toilette dans la voiture de 2 Français sur 10. Et moi, chez mes parents, c'était dans un truc au crochet qui avait la forme d'un chapeau. Et
3: d'accord.
2: le PQ était dedans, mais je disais Pino, il doit avoir parce qu'il a 2 filles en bas âge.
5: Oui, non, mais c'est pour moi.
3: Non, mais autre il faut chiffre. Avoir ce genre de truc dans la voiture.
2: Autre chiffre, les amis, le faire 3 fois par semaine permettrait de paraître 7 à 12 ans plus jeune.
5: Du sport?
2: Alors ça, oui, quoi
3: on
2: qu'il arrive.
3: On le fait, nous? Est-ce qu'on fait cette chose?
2: Toi, non.
3: Christina, elle le fait,
4: Bruno.
3: Tu crois?
2: Ouais, ça dépend des moments.
4: Oula, ça dépend des moments, c'est-à-dire ça dépend, c'est saisonnier?
2: Ouais, c'est saisonnier.
3: Et là, on est dans la bonne saison pour le faire?
2: Ah bah, il n'y a pas de saison, en vrai.
5: C'est des couleurs de cheveux?
2: Pino, non, alors toi, non.
5: Couleur de cheveux, des nouvelles coiffures?
2: Non, rien à voir. Rien
4: prendre
2: à voir.
4: Le soleil?
2: Hein?
4: Prendre
2: non.
4: le soleil, la lumière?
2: Rien à voir.
5: On est dans quel secteur, Bruno?
3: Alimentaire, sportif.
5: On est quoi? Informatique?
2: Ça peut être alimentaire, je sais pas comment.
5: C'est un truc qu'on fait nous?
2: Oui, non, tu le fais parfois, oui.
5: D'accord.
3: Des câlins?
2: Exactement.
4: Ah oui. Attends, combien?
2: Faire l'amour 3 fois par semaine permettrait de paraître 7 à 12 ans plus jeune. Mais toi, ça dépend. Oui, mais non, on fait pas. Ah bah oui. Ça
4: bah
2: dépend
4: quoi
2: quand on voit ton chéri. Ah
4: mais
2: oui, mais tu
4: mais
2: vois
4: je le vois
2: tous
4: les week-ends.
2: Ah oui. Toi, 3 fois dans le week-end?
4: Bah oui. Je vais pas rentrer dans
2: là,
4: les détails.
2: Elle allait dire plus.
4: Je le vois que le week-end.
2: Regarde la tête d'Agathe, notre productrice, qui vient de faire un ah oh, mon dieu.
4: Bah et c'est que le week-end.
3: C'est beaucoup 3 fois quand même.
4: Bah,
3: il y a que 2 jours dans un week-end.
4: Et alors?
5: Mais vous êtes des animaux.
4: Et mais retenez-vous.
5: Oh là là.
2: Jetez-leur de l'eau froide.
5: C'est pas possible.
2: Bon, tout à l'heure on va jouer. 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
2: 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Pour l'instant, les infos et à la seconde près, Fun Radio 7h.
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2: Oriane Doro pour les infos, bonjour.
6: Bonjour Bruno, bonjour à tous. Des températures en baisse et toujours de fortes pluies en Provence.
2: Il n'y a plus aucun département en vigilance orange ce matin.
6: L'épisode Cévenol qui a frappé hier le Gard et l'Hérault commence à se calmer. Les écoles doivent rouvrir ce matin et à Montpellier, la circulation des bus et des tramways doit reprendre aussi. En revanche, le trafic des trains reste interrompu entre Marseille, Avignon, Sète et Nîmes, au moins jusqu'à la mi-journée. Le gouvernement dévoile son projet de budget pour 2027 ce matin au Conseil des ministres. Objectif de Sébastien Lecornu, réaliser 54 milliards d'euros d'économies. Effort qui pèsera notamment sur les retraités, mis à contribution à hauteur de 5,5 milliards d'euros. L'exécutif souhaite également réduire les dépenses de l'État, geler le point d'indice qui permet de calculer la rémunération des fonctionnaires, mais aussi mettre à contribution les entreprises et les collectivités.
2: Le mouvement des lycéens prend de l'ampleur.
6: 356 établissements ont été touchés hier.

0: Cristiano Ronaldo et son entraîneur.
1: À la veille du match de Ligue des Nations entre le Portugal et le Danemark, Ronaldo a quitté le rassemblement de la Seleção hier à Copenhague. Le quintuple Ballon d'Or écrit sur son compte Instagram qu'il expliquera en temps voulu les raisons qui ont motivé son départ. Un peu plus tôt, le coach avait annoncé qu'il ne serait pas titulaire. Il l'avait déjà laissé sur le banc dimanche dernier face à la Norvège. Et puis en basket, la défaite de l'ASVEL hier soir en Euroleague. Les joueurs de Tony Parker se sont inclinés 102 à 79 face au Panathinaikos, leur première défaite de la saison en Euroleague. Ce soir, place à la troisième journée, le Paris Basket reçoit le Zalgiris Kaunas à 20h45.
0: On finit avec la météo de cette journée.
1: Eh bien, ça reste pluvieux dans le sud, mais peu à peu, les averses se décalent vers l'est. On attend d'importants cumuls de pluie sur l'ouest de la Provence. Il n'y a plus aucun département en vigilance orange ce matin. Il pleut également du Pays Basque à l'Alsace, tandis que de belles éclaircies s'imposent sur le quart nord-ouest des Pays de la Loire à la Normandie. Les températures, elles sont en baisse et se rapprochent des normales de saison. Il fait 13 à Caen ce matin, 14 à Saumur, 15 à Saint-Omer, 16 à Paris et à Niort, 18 à Orange. Cet après-midi, il fera 17 degrés à Morzine, 20 degrés à Sarzeau et à Chenon. 22 à Célestat, 23 à Frontignan, jusqu'à 24 degrés à Calenzana.

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1: 7h03 minutes, jeudi aujourd'hui, c'est le 1er octobre. J'espère que ça va bien. Merci de vous réveiller avec Fun Radio. L'équipe est là comme chaque matin. Ça, vous savez que quoi qu'il arrive, un jour vous manquez de café, un jour vous manquez de jus d'orange, vous manquez d'essence, vous manquez de patience. Le matin en réveil, c'est possible. Mais vous ne manquerez jamais l'équipe Bruno sur Fun Radio. Quoi qu'il arrive, on sera là. Et on l'a prouvé historiquement pendant le Covid. Est-ce qu'on a raté une seule émission?
2: Jamais, pas une.
1: Tous les jours, on était là. En direct, on était même à la télé.
2: On était filmés, ouais.
1: On était filmés sur
2: avec nos enfants dans les bras.
3: C'est vrai.
1: C'était fou, mais oui, bien sûr.
2: Hein. C'était hyper bien.
4: Le masque, le plexi, tout ça, on a tout connu là, entre nous là.
1: Mais voilà, et on était là. Donc, vous pouvez nous faire confiance quand les Russes vont arriver, quand on dira ah bah tiens, c'est bizarre quand même ces drones qui sont au-dessus de l'Alsace. On sera là.
2: Bien sûr.
4: Oui, ce sera des drones, bien sûr.
1: Quoi qu'il arrive. Et puis après, quoi qu'il se passe,
4: quand les robots vont débarquer.
1: Mais bien sûr, et nous après on animera. Drastov,
4: Pinovski.
1: Siamernovich.
2: Da.
1: Kristina Gionuch.
2: Gionuch.
1: On sera là, bien sûr, évidemment. Parce qu'attention, on est matinaux, oui. Nous sommes matinaux, pardon, on est matinal, mais on n'est pas très courageux. C'est ça. C'est ça qui nous caractérise, évidemment. Bon, les copains, vous allez jouer avec nous dans une dizaine de minutes. On vous offre un PC portable ATIC. Il est vachement beau, le PC. Et en plus, il est français, monsieur.
2: Il est nantais, même, je dirais mieux.
1: Vous envoyez Bruno par SMS au 74-900. Il y a un zoom de Pino qui se prépare avant 7h30.
2: Oui.
1: On aime bien ça. Pino, tous les matins, nous fait jouer avec une année. Oh, et alors, en plus, je vous ai choisi un son, là, pour, parce que c'est 94 l'année. Je vous ai choisi un son 94 français qui va vous faire plaisir.
4: Et en 94, Bru, on écoutait également ça.
5: 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Allez, derrière ça pour moi.
2: C'est tonton David ?
4: Ah oui. Et c'est marrant, mon frère s'appelle David. Et vu qu'il a, j'ai des filles, c'est tonton David.
2: C'est très marrant.
1: Non, anecdote.
4: Je sais pas si je la mettrai au début du spectacle ou au milieu.
2: Elle est vachement bien.
1: Pas à la fin en tout cas.
2: Oh, on rappelle.
4: Et en 94, il y a un candidat de jeu télé qui est devenu une légende.
1: Ah.
4: Ça va vous rappeler des souvenirs.
1: Bon bah écoute, ce sera dans 10 minutes. Pour l'instant, l'info, c'est rigolo avec Karina. Et ce matin, c'est une info caca. Elle aime bien Karina. On lui laisse l'info caca en général.
2: Oui, on se la partage un petit peu cette année avec Christina. Et c'est pas mon seul point commun avec Christina. Moi, j'arrive à voir le bon côté des choses dans chaque histoire. Et pour cette histoire, je vous emmène en Australie. C'est un monsieur qui a un surnom. Et son surnom, c'est Fécal Angelo. Fécal pour le caca. Angelo pour ange. Et pourquoi ange? Eh bien, parce qu'en fait, il fait popo dans tous les toilettes des magasins de bricolage, ceux qui sont en exposition. Il en est à son 28e popo.
6: Ah oui, quand
2: même. Et du coup, les magasins australiens de bricolage ont pris cette disposition. Ils se sont dit, on va les mettre en hauteur. Donc vraiment pas à portée d'homme. Qu'à cela ne tienne, il escalade les rayonnages et il fait caca en l'air. Et là, la dernière photo de lui, elle est hilarante. Donc, il doit être à peu près à 3 mètres du sol, en train de faire popo sur un toilette. Et dans le caddie, en bas, il y a son fils qui le regarde.
6: Qu'est-ce qu'il fait encore?
2: Et il s'est toujours pas fait arrêter, hein, fait
1: caca. Est-ce qu'on appellera pas ça de l'escalade?
4: Oh ouais, bravo.
2: Attention, ça, c'est excellent, ça.
1: Faites pas chez vous, je suis un professionnel.

0: 7h08, c'est Fun Radio. Et c'est confirmé, Jean-Pierre Foucault va présenter la soirée Miss France.
1: En même temps, je vois pas. Qui d'autre, enfin.
0: On est d'accord. Il y aura Camille Serre aussi avec lui.
1: Ah, trop bien.
0: Ouais, je suis content.
1: C'est notre copine, on la kiffe.
0: Et puis, il y aura aussi forcément le mec qui appelle au vote, là, dont on connaît pas le nom, mais on sait qu'il joue dans la pub Lint.
1: Oui, le chocolatier. Oui, mais alors, tu sais, sans sa toque, du coup, on le reconnaît pas tout le temps.
0: Il y sera lui aussi.
1: Je l'aime bien, moi, quand même.
2: Il commence toutes ses phrases. Oui, Jean-Pierre.
1: Comment il s'appelle déjà?
2: Mais on sait pas.
0: On sait pas, mais il joue dans la pub Lint. Il est 7h09. Coup de pression ce matin, on a Delphine qui est avec nous. Bonjour Delphine.
3: Je suis trop contente, bonjour la famille, bonjour Bruno.
1: Salut Delphine.
0: Delphine, t'es marseillaise?
3: Oui.
0: Tu fais quoi dans la vie?
3: Ben, infirmière libérale.
0: Ok. Delphine, tu peux en partir ce matin avec un PC Altic, marque française, on le disait, magnifique ordinateur portable. Pour le gagner, c'est simple, je vais te poser des questions pendant une minute. Il va falloir que tu me donnes trois bonnes réponses aux questions que je te pose, d'accord?
3: D'accord.
0: Mais il faut que tu répondes du tac au tac. C'est-à-dire que si t'hésites, t'es éliminé. T'as pas le droit de passer. Faut absolument que tu répondes quelque chose. J'ai besoin de trois réponses à la suite. Car à chaque fois que tu vas te planter, tu repars à zéro. On est d'accord?
3: On est d'accord.
0: Si t'arrives à faire tout ça, eh ben, tu repars avec l'ordinateur.
3: Oh, on y va? Mais la pression, Bruno. Oui, oui,
0: mais
3: oui, c'est bon.
0: C'est pour ça que ça s'appelle le coup de pression. On y va?
3: Allez, c'est parti.
0: Top chrono. Qantas Airways, c'est la principale compagnie aérienne de quel pays?
3: British Airways.
0: L'Australie. À quelle date tombe la Saint-Valentin?
3: 14 février.
0: Ouais. Quelle marque a sorti le stylo 4 couleurs?
3: Bic.
0: 2 points. Quelle est la capitale de la Slovaquie?
3: Munich.
0: Bratislava. Qui a composé la Traviata?
3: Verdi.
0: 1 point. Quelle couche atmosphérique contient la couche d'ozone?
3: L'atmosphère.
0: La stratosphère. Quelle grande course automobile se dispute sur le circuit de la Sarthe?
3: Le Tour de France.
0: Les 24 heures du Mans.
1: Pression.
0: Qu'est-ce qui se passe?
1: Désolée Delphine, tu as hésité.
3: Ouais,
1: tu
3: prenais
1: beaucoup de temps.
3: Non, mais même moi, je me suis pesée toute seule.
0: Delphine, je t'embrasse.
3: Bisous la famille, au revoir.
1: Bisous.
0: Bonjour l'INSEE.
3: Coucou la famille, je suis trop contente aussi.
0: Eh ben écoute, on est content de t'avoir également. T'habites à Brébières dans le 62. On joue avec toi, t'es prête?
3: Yes.
0: Top chrono. Quel balai raconte l'histoire d'Odette et du prince Siegfried?
3: Ah, je sais pas.
0: Ça a été rapide, hein. Vraiment, il n'y a pas eu de. Il n'y a même pas eu d'essai. Belle journée à toi.
3: À vous aussi, bisous.
1: Bisous, bisous.
0: Bonjour Sébastien.
4: Bonjour Bruno, bonjour la famille.
1: Salut. Salut Seb.
0: Villers-sur-Fer, est-ce que t'es prêt Seb?
4: Je suis prêt.
0: Top chrono. Quel balai raconte l'histoire d'Odette et du prince Siegfried?
4: Une souris verte.
0: Le lac des cygnes. Quel personnage de Star Wars est un contrebandier associé à Chewbacca?
4: Dark Vador.
0: Han Solo. Quelle ville allemande a été divisée par un mur qui a été construit en 1961?
4: Munich.
0: Berlin. Quel animal est surnommé le roi des animaux?
4: Le lion.
0: Un point. Quel pays possède l'archipel des Açores?
4: Les Antilles.
0: Le Portugal. Combien de joueurs composent une équipe de volley sur le terrain?
4: 7.
0: 6. Quel département porte le numéro du Rhône?
4: 69.
0: Au sud de quel pays se trouve la Costa del Sol?
4: Niagara.
0: L'Espagne. Quelle enseigne de fast-food a sorti le Whopper?
4: Burger King.
0: Un point. À l'école, que veut dire l'acronyme EPS?
4: Éducation physique et sportive.
0: 3 x 3, ça fait combien?
1: Allez,
0: on lui passe.
1: Tu lui passes?
0: Ouais, mais oui, parce que j'ai bafouillé. En même temps, quel département porte le numéro du Rhône?
1: Oui. Quel département porte le numéro du Rhône?
0: Et donc, cette phrase ne veut rien dire.
1: Bah, quel numéro? D'accord, je vois ce que tu veux dire.
0: En fait, oui.
2: Quel Rhône porte le département?
0: Cette phrase n'est pas française. Donc, à un moment, il a réussi à répondre à une phrase qui n'était pas en français. Donc, tu sais quoi, c'est mérité. Le PC pour toi,
1: allez,
0: Sébastien.
1: Bravo!
4: Merci les amis, merci la famille.
0: Le PC Altic est pour toi, Sébastien.
4: Impeccable, c'est super.
1: Ben, on est content pour
0: nous
1: toi.
0: Écouter,
4: celui de ma femme a lâché avant-hier, c'est la Royal National.
1: Ah, génial, ça tombe bien.
0: Tu sais quoi, ça veut dire que c'était une belle chose. Les belles choses arrivent.
4: Ah, c'était un signe.
0: Toujours au bon moment quand on les mérite. Sébastien, passe une belle journée.
4: Merci les amis. Merci à vous aussi.
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0: Oui, c'est nous, Fun Radio tout de suite. Et Riviera.

0: Tous les matins avec Pino, on joue avec une année. Ça peut tomber n'importe quand dans l'émission. Là, c'est à 7h16 et on joue avec l'année 1994, l'année de ce titre. Ce rêve bleu, la musique du film Aladdin.
1: Exactement, on l'a tous vu ici, j'imagine.
2: Oui,
0: ouais,
2: oui,
0: bien sûr.
1: Allez, en 94, on écoutait ce que Christina m'envoie en note vocale.
3: J'aime tes yeux.
2: Ah, tu révèles ça au grand jour.
1: Et c'est très gênant.
0: C'est que ça, ça pourrait être ma chanson Plaisir coupable. J'adore ce titre.
2: Ah ouais, moi aussi, tu sais que je la connais par cœur.
4: Pourquoi coupable? Elle est bien.
0: Ah, parce que c'est pas le truc que tu mets en avant, quoi.
4: Ah, si.
0: Alex.
1: Axel.
0: Axel Red, oui.
1: Alex, en fait, c'est son frère.
0: Non, Alex Red, c'est la patronne des divertissements de France 2. Je te jure.
1: Ah oui,
0: donc
1: t'as dû courir
0: à chaque fois. Je confonds les deux, en fait, à chaque fois.
1: Ma Axel, comment ça va? Allez, en 94, un candidat de question pour un champion, entré dans la légende. Pourquoi?
0: La mer Noire?
1: C'est la mer Noire, effectivement. Écoutez.
5: Quelle mer fermée de l'Asie occidentale est bordée par la Jordanie et par Israël?
6: C'est la mer Noire.
5: Non, quelle mer faisant partie de l'océan Arctique borde la Sibérie?
6: C'est la mer Noire, la mer.
5: Quelle mer située entre l'Arabie et l'Afrique est reliée à la Méditerranée par le canal de Suez?
6: C'est la mer Noire?
5: Non.
1: Non, il n'y arrivait pas, décidément.
0: Et je me demande, au moment où la réponse c'est la mer Noire, il le dit pas en plus.
2: Je sais pas, plus,
1: mais tu sais qu'il a été embêté dans la rue pendant des années.
2: Après,
1: à chaque fois qu'on le croisait,
2: attends,
1: c'est la mer Noire.
2: Mais même nous, des années après, on le fait encore dans le bureau.
1: Il en avait marre, franchement, le pauvre. Mais bon, il est rentré dans la légende. En 94, on écoutait cette merveille.
0: M People.
1: Ah ouais, j'adore ce titre. Et alors, pour la première fois de l'histoire, TF1, France 2, France 3, Canal+, Arte, M6 se réunissaient pour faire une soirée pour lutter contre le sida.
0: Ouais, est-ce que vous souvenez? Je m'en souviens pertinemment avec Clémentine Célarier qui avait embrassé une personne séropositive sur la bouche, parce que c'était l'époque où on commençait vraiment à parler beaucoup du sida. Enfin, moi, typiquement, qui était en province, on savait pas quoi, tu
4: comment
0: vois.
4: Comment ça se transmettait,
0: bah,
4: ouais, il faut remontrer
0: sur les
4: ça.
0: Moustiques,
4: exactement.
0: Sur, tu t'embrasses, tu touches quelqu'un, enfin, tu vois.
1: C'est ça. Et alors, ça a engendré des milliers de lettres d'insultes. Parce qu'en fait, bah, comme tu le dis, Bruno, il y a des gens qui pensaient qu'on pouvait attraper le sida en embrassant quelqu'un qui avait le VIH.
0: Ouais, ouais.
1: Et donc, ça a été très problématique.
0: Ouais, il y avait toujours des cons, déjà, à l'époque, hein, par rapport à la santé.
1: Ouais, mais tu vois, ils écrivaient des lettres à l'époque.
4: Ouais. Ouais.
0: Ouais.
4: Ça
0: avait
4: un laps de temps.
0: Maintenant, ils vont sur Twitter.
1: C'est ça, exactement. Et en 94, on écoutait ça.
0: Mariah Carey, Hero.
1: J'adore ce titre. Ça, c'est mon plaisir coupable à moi, tu vois, Bruno. Et en 94, cette émission était la préférée des enfants. Ça va fuser. Question de rapidité générique.
2: Ah bah, c'est pas sorcier.
1: Oh, eh ben dis donc, en même temps, quoi.
2: Ouais.
1: Exactement.
4: Sauf Marcel.
1: Alors quand même, hein, on dirait pas, mais un épisode, ça coûtait quand même 110 000 euros à l'époque. Hein, ça coûtait très cher, entre faire les maquettes, le déplacement, les tournages,
2: maquettes,
1: etc.
2: C'était super. Hein. Non,
0: mais c'était une façon de vulgariser la science, l'histoire.
2: C'était génial.
0: Super, cette émission. Elle existe toujours d'ailleurs, je crois que sur les plateformes,
2: sous
0: tu peux
2: une
0: la télécharger.
2: Aussi.
1: Alors il y avait Jamy, Frédéric et...
2: Bah, Marcel.
1: Marcel, ouais. Non,
2: et il y avait une fille aussi.
0: Bah, une fille, une blague, là, qui après on voyait à l'antenne.
1: C'est marrant parce qu'on s'en souvient jamais. C'est Sabine, elle s'appelait.
2: Ah, Sabine.
0: Ouais. Ouais, mais qui était bien aussi.
1: Ouais.
0: On n'a pas son prénom, mais ça n'enlève pas son talent.
1: Tout à fait, ouais. Mais t'es très agressif, mon pote.
0: Je prends la défense d'une personne. C'est facile de s'attaquer aux femmes. Épousées de couleur. Je vous connais tous les deux, Christina. Les amis, je vous ai choisi un son de 1994 qu'on va écouter en entier dans quelques instants. Non, je vous mets pas l'extrait.
2: Oh
1: non!
2: Oh, le Cooper. T'es un Cooper.
0: Oh, cousine. Tu danses ou je t'explose?
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0: 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Vous envoyez maintenant Bruno par SMS au 74 900 si vous êtes en France ou au 6032 si vous êtes en Belgique. Vous allez gagner 5000 euros ce matin. On va faire le jeu des 5000. Vous connaissez le principe. Vous choisissez le thème sur les questions que nous allons vous poser. Vous êtes branché sur un thème, vous êtes incollable sur un thème précis. Eh bien, venez nous le dire. Bruno par SMS, 74 900 pour la France, 63 22 pour la Belgique. Pour l'instant, on est en plein cœur du Zoom depuis nous. On a joué tout à l'heure avec Pips, l'année 1994. Et comme chaque matin, on finit le Zoom depuis nous avec un titre de l'année qu'on écoute en entier. Pour l'année 1994, je vous ai choisi, par un tube, je vous ai choisi le tube.
1: Nom de Zeus!

0: Mamma Mia.
1: Extraordinaire ou pas? I am.
2: Bien sûr.
1: Zoom de 1994, c'était le Mia. On joue avec notre jeu des 5000 juste après les infos. Fun Radio, 7h30.
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1: Les infos à 7h30 avec Oriane Doreau. Bonjour Oriane.
2: Bonjour Bruno, bonjour à tous. Une journée très pluvieuse en Provence, tandis que le soleil revient sur le quart nord-ouest.
1: On commence avec la mobilisation qui doit se poursuivre aujourd'hui dans les lycées.
2: 356 établissements étaient touchés hier partout en France, soit une vingtaine de plus que la veille. Les élèves dénoncent le manque de moyens et de professeurs. 625 personnes ont été interpellées, 83 membres des forces de l'ordre blessés, ainsi que 119 élèves et personnels d'éducation. L'IGPN, la police des polices, a été saisie à Tours, notamment où les blessures d'un lycéen pourraient être liées à un tir de LBD. Le ministre de l'Éducation a annoncé l'ouverture d'une plateforme de concertation sur laquelle les élèves pourront déposer leurs revendications. Et alors que les lycéens réclament davantage de moyens, le gouvernement, lui, doit dévoiler un budget de redressement objectif réalisé 54 milliards d'euros d'économies, dont plus de 5 milliards et demi sur les retraites. L'exécutif prévoit aussi de réduire les dépenses de l'État et celles des ministères. Les fonctionnaires qui manifestaient il y a deux jours, les entreprises et les collectivités seront également mis à contribution. Le prix du gaz augmente aujourd'hui, plus 6,3% en moyenne, un peu plus de 5 euros supplémentaires sur votre facture d'octobre. Mais cela ne concerne pas les ménages ayant souscrit à une offre à prix fixe. Autre changement de ce 1er octobre, les franchises médicales augmentent. Les sommes qui sont retenues par l'assurance maladie sur les médicaments, les actes paramédicaux et les transports passeront de 100 à 140 euros par an. Enfin, l'aide aux grands rouleurs est reconduite. Il s'agit d'un chèque de 100 euros pour les salariés modestes qui doivent rouler au moins 15 km pour se rendre au travail.
1: On parle de ce retour sur Terre qui se rapproche pour Sophie Adonneau.
2: 8 mois après le départ de l'astronaute française vers la Station Spatiale Internationale, l'équipage qui vient la relayer doit décoller cet après-midi de Cap Canaveral en Floride. À bord du vaisseau Dragon de SpaceX, 2 Américains, 1 Canadien et 1 Russe. Sophie Adonneau, elle devrait retrouver la Terre ferme et ses proches d'ici la semaine prochaine.
1: Et puis du foot, pas de victoire pour les Françaises hier soir en Ligue des Champions féminine.
2: En 2 matchs nuls entre Lyon et Chelsea d'un côté, entre le Paris FC et Arsenal de l'autre.
1: On finit avec la météo de cette journée.
2: Eh bien, ça reste pluvieux dans le sud, mais peu à peu, les averses se décalent vers l'est. On attend d'importants cumuls de pluie sur la Provence. Il n'y a plus aucun département en vigilance orange ce matin. Il pleut également du Pays Basque à l'Alsace, tandis que de belles éclaircies s'imposent sur le quart nord-ouest des Pays de la Loire à la Normandie. Les températures, elles sont en baisse et se rapprochent des normales de saison. Il fait 13 à Dinard ce matin, 14 à Chinon, 17 à Blagnac, 18 à Sarreguemines et à Lyon, 19 à Sartène. Cet après-midi, il fera 18 au Tréport, 20 degrés à Douai, 21 à Paris, à Lacanau ou encore à Saint-Florentin, jusqu'à 22 degrés à Cagnes-sur-Mer.
1: Tiens, j'ai oublié de lancer ce jingle ce matin.
4: Dis donc, quelle est la panne d'aujourd'hui?
1: C'est vrai, parce qu'on est arrivé à 6h et tout marchait, donc à 7h30, j'annonce le panne de standard.
5: Je peux me permettre?
1: Oui.
5: Il y a eu d'autres pannes ce matin.
1: Ah, c'est vrai.
5: Parce qu'on arrive à l'accueil du groupe.
1: Ah oui, panne
5: M6.
1: De base. Oui, mais ça, c'est pas l'antenne.
6: Ça compte pas, c'est hors compète.
1: C'est hors compète, c'est hors antenne.
5: Oh,
1: oui, on
5: n'avait
1: pas le droit d'entrer dans l'immeuble.
6: Non, je me suis demandé si on était viré du coup.
1: De toute façon, ça se passera comme ça.
5: Ah, on est en 2026. Hein,
1: le jour où on sera viré, on rentrera pas et on nous dira ah oui, on t'a pas dit.
5: Le vigile dira ben non, parce qu'en fait, vous avez été enlevé de la base.
1: Ouais, c'est ça.
6: Mais c'est-à-dire.
1: Bon, les amis, pour jouer avec nous ce matin, nous avons Victoria. Bonjour Victoria.
7: Bonjour
6: Victoria.
1: Victoria qui nous vient de Mont-Sartoux. C'est dans les Alpes-Maritimes, c'est bien ça?
7: Oui, c'est ça.
1: Victoria, tu es secrétaire de direction, tu as 34 ans.
7: Oui.
1: Victoria, c'est toi qui vas jouer au jeu des 5000 ce matin. Victoria, quel est le thème que tu as choisi?
7: Le prix d'Amérique 2026.
6: Ah, c'est du cheval, ça, hein?
7: Ouais, c'est des courses de trot. Une course de trot, c'est la plus grande course au monde.
6: On sait que parmi nos auditeurs, il y en a beaucoup qui adorent le cheval. Nous, j'avoue, dans l'équipe, on n'en pratique pas.
8: Bah, moi, on a un peu peur des chevaux, nous, mais je trouve ça très beau, moi.
5: C'est juste les noms des chevaux qui me font marrer, moi.
1: Ouais. Bon, bah écoute, on va jouer avec ça. On prépare 5 questions sur le sujet, d'accord? Et puis, dans une dizaine de minutes, si tu donnes 5 bonnes réponses, tu peux prendre 5000 euros cash.
7: Trop bien.
1: Et bah, Victoria, je te dis à tout à l'heure.
7: À tout de suite.
6: À tout de suite.
1: À tout de suite.
6: À tout de
1: suite. À tout de
6: vite.
1: J'avais pas compris.
6: À tout de vite.
1: Ugel, c'est tout de suite. C'est sur Fun Radio. 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

0: J'ai croisé Ugel hier dans les studios de Fun Radio. Il est passé hier après Ugel.
1: Oui, oh, il a dû passer une tête, oui. Tu l'as
0: il
1: vu
0: était, bah, dis-le-moi directement à l'antenne parce que Lucas est en train de me parler dans mon oreille.
2: Ouais, il était en interview hier avec Alex dans l'after.
0: D'accord, il était en direct ou ça a été enregistré? Non, je suis en train de spoiler un truc peut-être, c'est ça l'idée?
2: Oui, bon, ah, c'était enregistré dans l'après-midi, mais...
0: D'accord.
2: Mais par contre, c'était diffusé hier à 22h.
1: Oui, ah, bon, bah, c'est normal, mais c'est parce qu'il mixait hier soir, mais c'était trop cool. Nous, on n'a pas écouté parce que c'était un peu tard, mais...
3: Il n'y a pas de soirée Ugel, il se couche très tôt.
0: Bah, moi, j'ai connu le Ugel qui venait là entre potes, tu vois, il appelait à l'accueil, on disait faites-le monter, etc. Mais hier, il était accompagné, il y avait 22 personnes.
1: Ah oui, oui.
2: En plus, il mixait pour la Fashion Week, là.
0: C'est vrai?
2: C'est ouf.
0: Ah ouais, non, mais de toute façon, ça y est, il est...
1: Il est sur une autre planète.
0: Il est sur une autre planète dans laquelle on ne gravite pas, visiblement. Le 1er octobre, c'est une date importante puisque le 1er octobre 2010, il y a le film Social Network qui est sorti. C'était sur l'histoire de Mark Zuckerberg, le créateur de Facebook. Et c'est vrai qu'on a vu cette discussion en antenne, on a posé une question sur les réseaux sociaux. Est-ce que votre vie a été bousculée à cause des réseaux sociaux? Tu sais que Facebook, il y a des gens qui se sont re-rencontrés grâce à Facebook. Christina?
1: Ah bah mon mariage, moi je le dois à Facebook.
4: C'est ton cas, ouais?
1: Oui, on se connaît depuis plus de 25 ans avec mon mari. Et en fait, il m'a retrouvée sur Facebook. Il m'a recontactée, on s'est reparlé et puis on s'est revus et on s'est mariés. Bon là, je vous résume vraiment l'histoire, mais oui, donc merci Facebook.
3: Bah Lise, moi ma femme, on était sortis d'abord ensemble. On s'est parlé plus depuis 2 ans et je l'ai relancé sur Facebook... via Messenger, je lui ai envoyé un message.
1: Ben voilà. Non, mais c'est une bonne reprise de contact, quoi.
0: Moi, j'aime bien ce genre d'histoire. Il y a Juliette. Oui. Juliette, elle a 29 ans, elle est à Annecy. Bonjour, Juliette.
5: Salut, Bruno, salut la famille.
1: Coucou.
5: Salut,
1: Juliette.
0: Ouais, c'est un peu ça l'idée aussi. C'est grâce à Messenger qu'est la messagerie de Facebook.
5: Oui, c'est ça. J'avais déjà rencontré mon copain 2 fois en soirée avec un ami en commun. Et du coup, à un moment, je dis à mon pote, bah, donne-moi son Facebook, comme ça on pourra discuter. Il est vraiment rigolo, ce mec. Et sauf que moi, lui était très drôle, moi je me trouve pas très drôle, donc je savais pas comment lui écrire, je voulais pas juste dire « salut, ça va ». Et au bout de 3 jours peut-être, il m'avait accepté sur Facebook, et c'est lui qui m'écrit « ah bah déjà que tu squattes mes soirées, maintenant tu squattes mon Messenger ».
1: Ah, excellent,
4: c'est mignon.
0: Ah, c'est beau, ça. Ouais,
5: mais... Et on a commencé à parler, ça fait 7 ans et demi qu'on est ensemble grâce à ça.
0: Et ben moi je trouve ça,
1: c'est trop bien.
0: C'est une belle histoire. Bravo Juliette, il s'appelle comment ton chéri?
5: Il s'appelle Jean.
0: Et ben embrasse Jean de notre part.
5: Ouais, avec plaisir.
0: T'aurais trouvé un Roméo, ça avait un peu plus de gueule.
5: Mais bon,
0: je te confirme, je te fais des bisous. Mais je crois, il y a même des gens qui se sont séparés à cause de Facebook.
4: Ah, c'est sûr que t'as dû voir des photos de soirée ou être taqué sur un truc.
1: Ah, tu
4: ça arrive.
1: Ça.
4: Bah, oui, si le bien arrive, le mal aussi. Hein.
0: T'as liké un truc, liké la photo d'une ex, un truc comme ça.
4: T'as poké.
0: Bien sûr. Venez nous dire 0142 48 5000. C'est le numéro du standard de Fun. Et Farouko, il n'y a pas qu'à, c'est tout de suite, il est 7h40.
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3: 7h46, dans les nouveautés du 1er octobre, à partir d'aujourd'hui, les culottes menstruelles sont remboursées par l'assurance maladie. Remboursement pour les femmes de moins 26 ans. Oui, parce que c'est bien connu, la ménopause doit commencer à 27.
4: Hein. Ouais. Merci. Hein.
3: Merci pour elle. Allez, voici Farocco tout de suite sur Fun.

0: 8h10, c'est Fun Radio, c'est l'heure du jeu des 5000.
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0: Tous les matins, vous pouvez gagner 5000 euros cash. Et en plus, vous avez un avantage, vous choisissez votre catégorie. Alors là, pour le coup, Victoria, ce matin, elle nous a sorti une catégorie de compète. Le Grand Prix d'Amérique 2026. Je suppose que tu es branchée équitation.
3: Oui.
0: Victoria, tu pratiques toi-même ou pas?
3: Oui, je suis monitrice d'équitation et je fais aussi des courses amateurs en trop, justement.
0: D'accord. Bon.
4: C'est ton domaine.
0: 5 questions sur le Grand Prix d'Amérique 2026. À chaque bonne réponse, tu gagneras 1000 euros, d'accord?
3: Oui.
0: Et dans les 5 dernières secondes du jeu, on appellera un voleur. Un voleur qui, comme toi, s'est inscrit par SMS, sauf qu'il s'est inscrit hier. Et s'il décroche en disant Bruno sur Fun Radio, il volera tout ton argent. Victoria, est-ce que tu es prête?
3: Je suis prête.
0: Première question. Qui était le driver du cheval vainqueur du Grand Prix d'Amérique 2026, Hokkaido Diel?
3: Franck Nivard.
0: Un point. Yeah.
4: Oh la vache.
0: Surnommé la main froide.
5: Ouais, on dirait un surnom.
4: La main froide, j'adore.
0: Francky la main froide, ma belle.
5: On dirait un gars dans un gangster.
0: Ouais. Victoria, tu as 1000 euros, deuxième question. Quelle était la distance du Grand Prix d'Amérique 2026?
3: 2700 mètres.
0: 2000 euros.
4: Yeah. Elle est hyper calée.
0: Troisième question. Quel était le numéro de Josh Power qui a fini deuxième?
3: Le
0: 11. 3000 euros.
5: Pour l'instant, c'est facile.
4: Ouais. Tu l'as regardé plusieurs fois, la course?
3: Oui, j'ai révisé.
0: Quatrième question. Quel était le classement du quintet dans l'ordre annoncé après la course?
3: 13, 11, 6, 10, 12.
0: Oh putain.
4: Non, mais c'est de la folie.
0: Ah, l'autre, elle va faire un hold-up ce matin.
4: Tu me bluffes, Victoria.
0: Et enfin, dernière question. Tu as 4000 pour l'instant. Quel âge avait Hokkaido Diel lors de sa victoire?
3: Je...
5: 9 ans. Bah attends, tout le monde le sait, ça.
0: Victoria, 5000 euros cash. C'est quoi? Ça mériterait de ne pas appeler un voleur, même.
4: Ouais,
0: parce
4: ah oui,
0: parce qu'il y a tellement de panache. Après, encore une fois, on vous dit tous les matins, vous choisissez votre questionnaire. Bon, voilà.
5: On va t'offrir un cheval.
4: T'es calé. Hein.
0: Victoria, tu es consciente que ce moment-là, il n'y a que toi qui as joué dans toute la France.
4: Bah, après, encore une fois, il y a beaucoup de nos auditeurs qui pratiquent l'équitation. Hein.
0: Mmh. Victoria?
3: Oui.
0: Qu'est-ce que tu fais, Victoria?
4: Du trou.
3: Non, rien. Je suis dans ma voiture, je veux rien.
0: Qu'est-ce que tu es en train de chercher dans ta voiture?
3: Non, rien.
4: Non, je pense que ces écouteurs qui frottent sur son tripode.
0: Sur son pare-brise.
4: De stress.
0: Bon, Victoria, j'ai le numéro d'un voleur qui est apparu sur mon écran, puisque hier, évidemment, j'ai demandé au voleur d'appeler. C'est le jeu qui se joue à rebours, je le dis pour ceux qui nous écouteraient ce matin. Hier, à la fin du jeu, j'ai donné 3 secondes au voleur pour s'inscrire. J'ai donné 3 secondes hier au voleur pour s'inscrire. En 3 secondes hier, j'ai eu 4 SMS.
3: D'accord.
0: C'est un de ces 4 numéros de téléphone qu'on va appeler en direct.
3: Oui.
0: Si la personne décroche en disant Bruno sur Fun Radio, elle volera tes 5000 euros.
3: Oui.
0: Ok, Victoria?
3: On y va.
0: On appelle quelque part en France ou en Belgique en direct sur Fun Radio dans 3 minutes.
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2: Victoria a joué avec nous tout à l'heure. Bon, elle a tué le game, Victoria. Déjà, le thème de question était très pointu. Elle a fait un sans faute. Victoria, tu as 5000 euros cash.
3: Oui.
2: Est-ce que tu vas garder cette somme? On va le savoir maintenant. Hier, j'ai donné 3 secondes au voleur pour s'inscrire. J'ai eu 4 SMS reçus en 3 secondes.
4: Votre appel a été mis en attente.
2: Vraiment, Victoria, jusque-là, à 5000 euros, tu vas me mettre en attente sur le téléphone, c'est ça que t'es en train de faire?
3: Non, désolé. Mon téléphone, il délire un peu.
2: Victoria, je disais donc, je vais appeler un voleur maintenant.
3: Oui.
2: La personne que j'appelle a été tirée au sort pendant que tu étais en train de jouer. Elle a 5 secondes pour décrocher. Elle doit pas dire allô, elle doit pas dire bonjour. Elle doit juste dire Bruno sur Fun Radio. Si c'est le cas, tes 5000 euros deviendront les 5000 euros du voleur ou de la voleuse. On est d'accord?
3: On est d'accord. J'espère pas, c'est l'anniversaire de mon bébé.
2: Victoria, ne commence pas à nous mettre une pression.
5: Ah non, hein, nous attendrie pas. Hein.
2: Qu'on a déjà depuis qu'on t'a eu au téléphone.
5: On n'y est pour rien, nous. Hein.
2: On a tous envie, évidemment, que tu gardes cette somme d'argent. Évidemment. On va croiser les doigts bien fort. Victoria, on appelle quelque part en France ou en Belgique. Alors, et d'une, c'est sur la fin du chrono, et de deux, ça a dit Bruno dans la radio, et ça ne marche pas.
3: Oh putain, je suis conne.
2: Ben oui, alors,
5: non.
2: Je me permettrai pas. Comment tu t'appelles?
3: Ayat.
2: Ayat, t'habites où? Tu fais quoi dans la vie?
3: J'habite dans l'Inde, je suis salarié agricole.
2: Bon, Ayat.
3: Je suis vraiment débile.
2: Tu vas pas aimer ce que je vais te dire, c'est que
3: non,
2: déjà.
3: Non, j'essaie à 5000 euros.
2: Voilà, ben oui. Ayat, ben, vous étiez que 4 voleurs.
3: Non mais c'est bien, ça fait longtemps que je m'inscris en plus.
2: Eh ben ouais, ben écoute, ce sera pas ce matin. Victoria!
3: Oui!
2: J'ai gagné!
5: Ouais, super! On est content pour toi.
3: Merci beaucoup. J'avais joué il y a un an, j'avais gagné 100 000 euros aussi. C'était juste avant Noël. Ils partageaient tous la somme et ma voleuse n'avait pas partagé la somme, donc je m'étais assise dessus, donc c'est une belle revanche.
2: Ah bah écoute,
5: je
3: sais pas si tu t'en souviens Bruno, c'était quand t'avais oublié de mettre un chrono pour les voleurs, donc il y avait genre 950 voleurs qui s'étaient inscrits.
2: Mais oui,
3: c'était un truc délirant.
2: Tu sais quoi, on rattrape cette erreur, les 5000 euros partent chez toi Victoria.
3: Oh, c'est trop bien, merci beaucoup la famille, merci.
2: On t'embrasse fort, tu feras attention, t'as un peu de morph qui coule du nez. Victoria,
6: Victoria, c'est incroyable. Hein.
2: Ouais, et franchement, c'est bien chanceux. Ouais. Attention, voleur de demain!
1: Attention, tu veux gagner de 1000 à 5000 euros cash demain matin? Prépare-toi.
2: J'ai envie de faire, comme dirait Marine Le Pen, une dinguerie.
5: Ah!
2: J'ai envie de faire une dinguerie
6: demain.
2: Une
6: dinguerie, madame.
2: J'ai envie de faire une dinguerie. J'ai envie de mettre un bonus voleur pour demain. Ça veut dire quoi? Ça veut dire que demain, on va appeler un voleur qui pourra voler l'argent d'un candidat, 5000 par exemple. Et je rajoute la modique somme de...
5: Pas trop, hein. Bon, tiens, regarde-le, il a sa tête de trop.
2: 4000.
5: Oh.
2: Je rajoute un bonus de 4000 euros. Ça veut dire que demain matin, on appelle un voleur. Il décroche en disant Bruno sur Fun Radio. Il prend les 5000 euros du candidat. Et il prend les 4000 du bonus. Ça veut dire que demain, vous pouvez gagner 9000 euros cash. Et là, vous allez me dire, ok, mec, je suis ton homme, je suis ta femme. Balance le chrono. 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
2: 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Petite fenêtre. Je vous appelle demain matin, vous découvrez.

0: Frappé hier, le Gard et l'Hérault commencent à se calmer. Les écoles doivent rouvrir ce matin. La circulation des bus et des tramways doit reprendre à Montpellier. En revanche, le trafic des trains reste interrompu entre Marseille, Avignon, Sète et Nîmes, au moins jusqu'à la mi-journée. Quelques changements en ce 1er octobre. Le prix du gaz augmente de plus de 6%, une hausse d'environ 5 euros sur la facture d'octobre. Autre augmentation, celle des franchises médicales. Les sommes retenues par l'assurance maladie sur les médicaments, les actes paramédicaux et les transports sanitaires passeront de 100 à 140 euros par an. À noter aussi la reconduction de l'aide grand rouleur pour faire face à la flambée des prix des carburants. Le gouvernement dévoile son projet de budget ce matin au Conseil des ministres. Objectif, réaliser 54 milliards d'euros d'économies en 2027. Effort qui pèsera notamment sur les retraités mis à contribution à hauteur de 5,5 milliards d'euros. L'exécutif souhaite également réduire les dépenses de l'État ou encore geler le point d'indice des fonctionnaires.
1: Le mouvement des lycéens qui prend de l'ampleur.
0: 356 établissements étaient touchés hier partout en France, soit une vingtaine de plus que la veille. Les élèves dénoncent le manque de moyens et de professeurs. 625 personnes ont été interpellées, 83 membres des forces de l'ordre blessés, ainsi que 119 élèves et personnels d'éducation. L'IGPN, la police des polices, a été saisie à Tours, notamment où les blessures d'un lycéen pourraient être liées à un tir de LBD. Le gouvernement a annoncé le lancement d'une plateforme de concertation.
1: On va parler de l'Île-de-France qui a été frappée par une pollution hors norme cet été.
0: Oui, c'est ce que révèle une étude d'Air Paris publiée ce matin, conséquence d'un ensoleillement record aggravé par l'incendie de la forêt de Fontainebleau. On a recensé au total 16 jours d'épisodes de pollution à l'ozone, c'est du jamais vu depuis 2003. Enfin, Sophie Adno sera bientôt de retour sur Terre, 8 mois après le départ de l'astronaute française vers la Station Spatiale Internationale. L'équipage qui vient la relever doit décoller cet après-midi de Floride. Sophie Adno, elle devrait retrouver ses proches d'ici la semaine prochaine.
1: On finit avec la météo de cette journée.
0: Eh bien, ça reste pluvieux pour l'instant dans le sud, même si peu à peu les averses se décalent vers l'est. On attend encore d'importants cumuls de pluie sur la Provence. En revanche, il n'y a plus aucun département en vigilance orange ce matin. Il pleut également du Pays Basque à l'Alsace, tandis que de belles éclaircies s'imposent sur le quart nord-ouest, des Pays de la Loire à la Normandie. Les températures, elles, sont en baisse et se rapprochent des normales de saison. Il fait 12 degrés à Lorient ce matin, 16 à Tourcoing, 18 à Saverne et à Biscarrosse, 20 degrés déjà à Antibes. Cet après-midi, il fera 18 à Fécamp, 19 à Mâcon, 20 degrés à Mazamet, 21 au Mans, jusqu'à 25 degrés à Loumiot.

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1: Bonjour tout le monde, bon jeudi matin. Nous sommes aujourd'hui le 1er octobre. J'espère que ça va bien. Merci d'avoir choisi Fun Radio pour vous réveiller. On est là tous les jours avec l'équipe Bruno sur Fun Radio. Je dis l'équipe, voilà, on se dit la famille, on dit voilà, on est les potes.
2: Les potos.
1: Voilà. De toute façon, quand t'as une nana qui t'envoie une photo d'elle sur le trône à 22h, c'est cool.
2: Mais c'était en réponse à une blague, j'aurais jamais fait ça gratuitement. On vous recontextualise, Bruno nous a fait un cake à la banane.
1: Christina est choquée.
2: Ah mais je m'en veux. Du coup, tu nous envoies une vidéo, tu nous dis je vous ai préparé un cake, et moi en réponse, en blague, je dis bah hey, moi aussi.
3: Elle a quand même dit Christina, cessez.
2: Non, elle a dit stop.
3: Là le message vraiment.
1: Je vais vous lire vraiment le message tel que Christina l'a rédigé.
3: Quelle équipe.
2: Voilà. Je m'en suis voulu.
1: Alors la photo de Karina est vraiment dégueulasse pour le coup.
2: Mais non.
1: Si, regarde.
2: On voit mon visage. Oui, mais je fais
3: non,
2: semblant.
3: Non, mais en plus c'est pas suggéré. C'est qu'on voit vraiment le papier toilette et tout.
2: C'est fait exprès. C'est de l'acting.
4: Mais c'est que je me suis dit là, on est trop proche.
1: Et Christina a envoyé trop de proximité. Je dis stop.
3: Oh, dis donc, stop.
2: Mais tu sais, j'ai eu un frisson dans le long du dos. Je dis, j'ai vraiment dépassé les limites. Je me suis posé la question, quoi.
4: Mais non, mais là, je trouve que depuis 2-3 jours, vous savez à quel point je vous aime. Mais attention, gardons quand même certaine distance.
3: J'ai pété,
4: parce qu'après, il n'y en a plus. Hein.
1: 1er octobre, début d'octobre, je le dis parce qu'on nous a amené ce matin les petits...
4: Les petits rubans roses.
1: Les petits rubans roses. Octobre.
4: C'est le mois contre le cancer du sein.
1: Le cancer du sein, voilà.
4: La recherche avance toujours.
1: On a tous été touchés de près ou de loin.
4: Oui.
1: Moi, j'ai eu ma maman. Qui a eu, ma sœur aussi. On a tous.
3: Moi, j'ai ma maman.
1: J'ai
3: aussi,
1: eu une histoire super avec une candidate de jeu qui s'appelle Marion, dans le jeu Chacun son tour, qui a été diagnostiquée d'un cancer du sein pendant l'émission. Un truc très agressif. Qui a quitté l'émission et j'ai dit, oui, mais tu reviendras. Elle est revenue, elle est guérie, c'est devenu une super pote. Maintenant, on se voit très souvent, etc. Octobre Rose, c'est pour dire que la peur n'évite pas le danger. Si vous faites tester que vous êtes une nana.
4: Faites-vous dépister.
1: Quand c'est pris à temps, donc je crois que c'est plus de 98% de chances de guérir. Donc ça devient un truc vraiment bénin si c'est fait tout de suite. Allez vous faire palper.
4: C'est ça, mais palpez-vous vous-même.

0: Il y aura forcément un beauf dans votre travail. Chez nous, c'est Lucas qui dira ouais, bah, si tu veux, je peux te palper moi. Voilà, c'est bien. Merci.
1: Ouais, mais si ça peut te faire penser
0: fois,
1: à le faire.
0: Une fois que vous serez sorti de cette vanne, ça sauve des vies. Donc voilà, faites-le. C'est le mois octobre rose. C'est bien?
1: C'est très bien.
0: C'est important.
1: Faites-vous dépister. Très important.
0: Les copes, t'as fait, toi, les derniers dépistages, vous avez fait ou pas?
1: Ouais, et en plus, alors moi, je suis hyper contente parce que dans mon centre de dépistage, ils utilisent l'intelligence artificielle et ils te découpent la radiographie de ton sein avec des tranches de 1 mm, moins d'un millimètre.
0: Mais à
1: et
0: la
1: du coup,
0: radio,
1: ils peuvent
0: on
1: absolument
0: voit tes...
1: tout voir.
0: Et on voit tes rotules derrière ou pas?
1: Ouais, et du coup, les genoux vont hyper bien. Non, mais c'est important.
2: Non, mais alors, tu sais que c'est pas un moment agréable, surtout quand t'as une petite poitrine, parce que c'est. Tu
0: mais
2: dois t'écraser.
0: C'est
2: pas terrible,
0: pas cool.
2: Mais bon, c'est franchement très vital.
0: Franchement, ils font pas ça pour les cancers masculins.
1: Ouais. Moi,
0: cancer masculin, c'est ça va être Movember. Nous, on arrive
3: parce
0: après.
3: Que si ouais,
0: c'est juste palpation des testicules.
3: Ah, oui.
0: Mais s'ils devaient les mettre dans la presse.
2: Les écraser, ouais.
3: Attends, nous, palpation, comme quand tu roules, t'as des boules de pétanque dans la main, c'est comme un peu genre.
0: Mais non, mais tu te palpes pas, toi?
3: Bah, si, souvent, mais.
0: Non, mais je parle d'un point de vue médical. Il n'y a pas un moment pour être sérieux, deux secondes.
1: Non, mais ça ressemble un peu à un sachet de pain de mie que tu aurais oublié au fond du caddie.
3: Ah ouais,
0: tu parles de ta poitrine,
3: ouais. Attends, mais ça, ça, ouais,
1: tu vois ce truc de pain de mie qui est un peu déformé, ouais. Bah, c'est un peu pareil.
3: Mais ça fait pas mal.
1: Bah non.
3: Okay.
0: Bon, les copains, il y a le jeu des 30 secondes qui arrive dans quelques instants. On vous offre un séjour au parc Astérix.
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0: Tous les jours après les infos, l'info c'est rigolo. C'est toujours dans l'actu, mais c'est l'actu qui nous fait marrer. On va parler de politique de façon décalée. On va parler de politique, c'est un sujet que j'ai récupéré, c'est dans Midi Libre. Sur leur site internet, ils ont d'ailleurs c'est dépêche du midi. Ils sont tombés sur un éleveur, Jean-Baptiste. Il a dressé son chien de berger, d'accord. Mais sauf que au lieu de leur donner des ordres, genre à gauche, à droite, assis, couché, il a remplacé ses ordres par des noms de personnalités politiques. Des amis, écoutez, c'est à pleurer de rire.
4: C'est mon politicien. C'est un chien que j'ai dressé sur des ordres politiques. Sico a voté.
5: A voté.
4: Si je dis Sico Desca. Sico Desca. Ok. Sico Desca. Sico Desca. Donc là, il saute. Il saute en bas, dans un sens, dans l'autre. Et il saute dans la voiture, ou dans le quad, ou dans le chenil. Voilà. Ça, c'est l'ordre pour sauter. Sico Le Pen. Le. Mélenchon. Mélenchon. Mélenchon. Mélenchon. Ça, c'est un rappel.
0: Extraire. Bien.
1: Bah, attends, c'est un moyen d'élever son chien.
0: Après, il t'appelle ton chien Desca, il saute. C'est.
3: Oui, voilà.

0: 8h12, c'est Fun Radio, le parc Astérix, c'est maintenant. 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
0: Le jeu des 30 secondes et tous les matins, la possibilité cette semaine de repartir avec un séjour au parc Astérix. Comment ça se passe? Bah déjà, on va accueillir les deux auditeurs. Charlotte qui est avec nous, qui est éducatrice en protection de l'enfance, on part à Alençon de Provence. Bonjour Charlotte.
2: Bonjour.
3: Bonjour Charlotte.
0: Salut Charlotte. Comment ça va Charlotte?
2: Mais ça va super, il pleut dans le sud. On est content.
3: T'es contente de la pluie?
0: Il était temps, bah oui.
2: Ouais, franchement, ça fait du bien. Ouais, ça
0: alors
2: fait
0: après,
2: du bien.
0: Le problème, c'est que comme les sols étaient extrêmement secs, on a vu les déluges qu'il y a eu notamment en Hérault et dans le Gard.
2: Ouais, vers Montpellier.
0: Et oui, c'est le souci où il pleut en 2 mois, mais 2 mois en une journée.
3: Ouais.
0: On préférerait qu'il pleuve un petit peu tous les jours pendant 2 mois pour pas avoir ça. Mais bon. Charlotte, tu joues ce matin face à Christophe. Bonjour Christophe.
4: Salut Bruno, salut la famille.
0: Bon, t'es pas très loin de chez Charlotte, t'as Mont-de-Lieu la Napoule.
4: Tout à fait.
2: Ah oui, on est voisins.
0: Charlotte, Christophe, ce sera un coup de TGV en famille pour venir nous rejoindre ici en région parisienne et aller au parc Astérix pendant 2 jours puisque c'est ce qu'on vous offre ce matin. Je vous rappelle la règle du jeu des 30 secondes. En 30 secondes, quelqu'un de l'équipe va tenter de vous faire deviner des mots issus d'une liste qu'on lui confie au dernier moment. Celui de vous deux qui trouve le plus de mots repart avec le cadeau. On est d'accord?
2: Oui.
4: Parfait.
0: Charlotte, tu as été la première sélectionnée au standard. Tu vas donc jouer avec celui qui a gagné hier. Charlotte, nous allons jouer ensemble ce matin. Ok?
2: Ok, super.
0: Christophe?
4: Oui.
0: Christophe, on lance la roue des prénoms. C'est le hasard qui va décider qui va jouer avec toi. Ce sera soit Pino, soit Karina, soit Christina.
1: Karina.
3: Ok, mon Chris.
0: Tu vas jouer avec Karina.
4: Parfait.
0: Charlotte,
4: top, Karina.
0: Christophe, c'est Christophe qui va commencer avec Karina. Karina, est-ce que tu es prête?
3: Je suis prête, allez mon Chris.
0: 3,
4: allez,
0: 2,
4: on y va.
0: 1. Top chrono.
3: D'accord, en ce moment, devant les lycées, des gens avec des pancartes, il y a des...
4: manifestations.
3: D'accord, c'est le contraire de venir. Je vais...
4: partir.
3: Oui. Sous ma bouche, il y a mon... tu sais, je te tiens par la barbichette, c'est mon... tu dois tenir mon... le jeu, je te tiens, tu me tiens par la barbichette, tu dois tenir mon...
4: mon menton.
3: Oui. Avec mon GPS me donne la bonne...
4: direction.
3: Oui, c'est le contraire de extérieur.
5: Ah.
6: Oh. Ouais, mais trop tard.
3: Ah, t'as bugué mon poulet. Ça fait donc 4 points.
0: Charlotte, il va falloir faire mieux que 4.
2: Oui.
0: Est-ce que tu es prête?
2: Oui.
0: Attention, 3, 2, 1, top chrono. Je ne vais pas travailler, je fais une manifestation dans la rue où je suis en...
2: grève.
0: Ouais, très bien. À un moment, il y a quelque chose qui m'est apparu, j'ai eu une...
2: une illusion?
0: Non, tu sais, c'est... je me suis dit, mais oui, c'est ça qu'il faut que je fasse. C'est une...
2: révélation.
0: Ouais, très bien. Il éteint le feu, c'est un...
2: pompier.
0: Ouais, un parking, je me gare sur une...
2: place.
0: Ouais, très bien. Derrière un cercueil, il y a un, les gens qui marchent, ils forment un... funéraire.
3: Un cortège?
0: Un cortège, ouais.
6: Ah, purée, oui.
3: Ah, c'est une égalité.
7: 4 points aussi, ouais. Égalité.
0: C'était une égalité. Révélation, c'était pas facile à trouver.
3: Ouais.
2: Ouais, c'est dur.
0: Christophe, Charlotte, vous allez être départagés par Pino. C'est Pino qui va tenter de vous faire découvrir un mot. Celui qui trouve le mot le plus vite, repart avec ce séjour au parc Astérix. Écoutez bien.
5: C'est un film avec Tom Cruise. C'est un impossible.
2: Mission impossible.
0: Charlotte, c'est gagné. Voilà.
3: Bravo, Charlotte.
6: Au taquet.
0: C'est émission. Charlotte, le séjour au parc Astérix, c'est pour toi et c'est pour 4 personnes.
2: Ah, je suis trop contente. Ah ouais.
4: Bravo à toi.
0: Oh là là,
2: merci
0: mais ce
2: beaucoup,
0: fair play.
2: C'est gentil.
6: Tu vas t'éclater, ma Charlotte, au parc Astérix.
0: Christophe, on va t'envoyer un kit Bruno sur Fun Radio.
4: Merci, c'est gentil.
0: Soyez heureux, les amis. On vous embrasse tous les deux.
3: Bisous,
2: merci, bisous, bonne journée.
4: Merci.
3: Bisous.
0: Alors, tiens, puisqu'on parlait de parc Astérix et de destination, ça peut être une destination de vacances. Dans quelques minutes, on va vous donner les destinations les plus mal polies au monde. Si vous avez décidé de voyager. Mais non, mais. On parle jamais des pays comme ça. Voilà. Bah là, vous allez connaître les endroits où vous dites, eux. Vous le savez, comme ça vous êtes prévenus. Ce sera dans 3 minutes sur Fun Radio. Et pour l'instant, Avicii, voici Without You sur Fun.

0: 8h19, c'est Fort Radio. Les destinations les plus mal polies, c'est très très
1: ça veut dire, genre, quand t'arrives dans le pays.
0: Les gens sont mal polis.
1: Salut les cons.
0: Donc, c'est le Daily Mail qui a fait le classement. C'est très. Alors, il n'y a pas d'explication, hein, mais je vous le donne. En 6, la Pologne. En 5, New York. Donc, la Pologne, vraiment, ils mettent tout le pays.
2: Ouais.
0: En 5, New York.
2: Ok.
0: Alors, pourquoi ? La Pologne, les habitants sont jugés trop réservés. En 5, New York, les habitants sont jugés trop familiers. En 4, Séoul. Les habitants bousculeraient souvent les touristes.
2: Ça, c'est très désagréable.
0: En 3, toute l'Allemagne.
2: Ouais, on a une dent, quoi.
0: Les Allemands sont jugés froids. Mais non, c'est le Daily Mail, donc c'est pas français, hein. En 2, Rome. Les Italiens sont jugés rudes. Et d'après vous, c'est une ville. La destination la plus mal polluée au monde.
1: J'espère que c'est Paris, quand même. Oui.
0: Évidemment.
2: Ah, merci.
0: Les Parisiens font pas d'efforts pour parler autrement que français. Ils sont jugés impatients.
2: Mais c'est vrai, on n'a pas le temps. Avancez sur ces trottoirs. On n'est pas là pour regarder.
1: Ah bah c'est sûr, hein. Un Anglais qui demande sa route, ouais ta gueule.
0: Les amis, Timmy Trompette. Dans quelques instants, on va parler de notre musique préférée de tous les temps.
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30: 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Ce qui change aujourd'hui, 1er octobre, c'est l'aide aux gros rouleurs qui est reconduite pour les salariés modestes qui doivent rouler au moins 15 km pour se rendre au travail. Force aux gars dont le boulot se trouve à 14 km. Jimmy Trompette, c'est tout de suite, c'est sur Fun.

0: Trumpet All My Life sur Fun Radio. Il est 8h29. C'est la journée internationale de la musique. Aujourd'hui, on se 1er octobre. Et cette journée, elle a été instaurée en 1975 par l'UNESCO. J'ai quelques chiffres qui sont assez fous, mais qui vont vous intéresser par rapport à la musique. Entre 120 000 et 150 000 nouveaux morceaux sont mis en ligne chaque jour sur l'ensemble des plateformes de streaming.
1: C'est énorme.
0: Ouais, surtout que sur ces morceaux, 40 000 sont générés par l'intelligence artificielle.
1: Ah, ah ouais. Ça c'est moche.
0: Je suis allé au mariage là de mon pote Pascal et de son mec là il y a quelques semaines.
1: Ouais.
0: Leur morceau de mariage, c'était un morceau issu de l'intelligence artificielle.
1: Ah bon, et il était bien.
0: Il était vachement bien.
1: Ouais.
0: Une chanson française vachement bien, les paroles étaient magnifiques, mais c'était l'IA.
1: Et je sais pas trop comment me positionner par rapport à ça.
2: Si t'es pas musicien, bon.
0: Quand tu regardes dans les sous-plateformes, dans les plateformes, il y a plus de 700 genres musicaux et plus de 1000 si on compte les sous-genres. C'est là qu'il fallait que je mette le sous. Tu sais, des fois, ça te demande par catégorie.
2: Ah ouais, ça, je connais ça. Ça a toujours un mec qui se la pète, qui va te dire j'écoute du disco chic.
3: Du jungle speed.
2: Ouais, voilà.
0: Je vais vous poser une question, les amis. Réfléchissez. On va se donner le temps des infos et je pose la question également aux auditeurs de Fun Radio. Si il ne devait vous rester qu'un seul morceau, une seule chanson, pour le reste des temps, ce serait pour vous laquelle ? Je parle pas d'un groupe en disant j'aime tous les titres de la telle. Non, une seule chanson. Vous devez garder une seule chanson, vous choisissez laquelle ? Alors évidemment, on va avoir les vannes, Francky Vincent, Alice Saglis, toc toc toc qui frappe à ma porte de Patrick Sébastien. C'est très drôle. Et après, bah, vous me donnez les vrais. On parle de ça après les infos. 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
0: Ce serait laquelle, toi, Oriane?
3: Les Beatles, et Jude, je pense.
0: Pas mal. C'est Oriane Doro qui a beaucoup de goût et qui fait les infos. Bonjour Oriane.
3: Bonjour Bruno, bonjour à tous. Une journée très pluvieuse en Provence, tandis que le soleil revient sur le nord-ouest.
0: La mobilisation se poursuit ce matin dans les lycées.
3: 356 établissements ont été touchés hier partout en France, soit une vingtaine de plus que la veille. Les élèves dénoncent le manque de moyens et de professeurs. 625 personnes ont été interpellées mercredi, 83 policiers et gendarmes blessés, ainsi que 119 élèves et personnels d'éducation. L'IGPN, la police des polices, a été saisie après des blessures de lycéens provoquée par les forces de l'ordre. Le gouvernement a annoncé l'ouverture d'une plateforme de concertation sur laquelle les élèves pourront déposer leurs revendications. Et deux jours après la mobilisation des fonctionnaires pour défendre leur pouvoir d'achat, le gouvernement dévoile son projet de budget pour 2027 ce matin en Conseil des ministres. Objectif, réaliser 54 milliards d'euros d'économies. Effort qui pèsera notamment sur les retraités, mis à contribution à hauteur de 5,5 milliards d'euros. L'exécutif souhaite que les pensions supérieures à 1260 euros ne soient plus indexées sur l'inflation et veut réduire le plafond de l'abattement fiscal dont les retraités bénéficient actuellement.
0: Les prix du gaz, le prix du gaz qui poursuit sa hausse.
3: Plus 6,3% en moyenne, ce qui représente un peu plus de 5 euros supplémentaires sur votre facture d'octobre. Mais cela ne concerne pas les ménages ayant souscrit à une offre à prix fixe. Autre changement de ce 1er octobre, les franchises médicales qui augmentent elles aussi. Les sommes retenues par l'assurance maladie sur les médicaments, les actes paramédicaux ou encore les transports sanitaires passeront de 100 à 140 euros par an. Les écoles rouvrent leurs portes ce matin dans le Gard et l'Hérault. Les établissements scolaires avaient été fermés hier à cause des pluies diluviennes qui se sont abattues sur le sud de la France. Ce matin, la vigilance orange a été levée. À Montpellier, la circulation du tram a repris. Plusieurs lignes de bus restent perturbées et la circulation des trains reste interrompue jusqu'à ce midi entre Marseille et Nîmes. Et puis un mot de foot avec Cristiano Ronaldo qui n'affrontera pas le Danemark ce soir en Ligue des Nations. L'attaquant a annoncé hier qu'il quittait le rassemblement du Portugal.
0: On finit avec la météo de cette journée.
3: Elle reste pluvieuse dans le sud, même si peu à peu les averses se décalent vers l'est. On attend encore d'importants cumuls de pluie sur la Provence. Il n'y a plus aucun département en vigilance orange ce matin. Il pleut du Pays Basque à l'Alsace, tandis que de belles éclaircies s'imposent sur le quart nord-ouest des Pays de la Loire à la Normandie. Les températures, elles, sont en baisse et se rapprochent des normales de saison. Il fait 15 degrés à Tours et à Amiens ce matin, 16 à Vichy, 18 à Nancy et à Uzès, 21 degrés à Cargès. Cet après-midi, il fera 18 degrés à Douarnenez, 19 au Touquet, 20 degrés à Mimizan, 21 à Paris, jusqu'à 22 degrés à Belfort ou encore à Nice.
0: Heures, 8h33, pas facile comme question. Vous devez garder qu'une seule musique à vie. Voilà. Pourquoi? Pourquoi Lucas? Pourquoi
5: je me suis dit que le cheval c'était une bonne musique.
2: Non, c'est surtout que t'as fait. Oui, ouais, d'accord. Oui.
1: T'as glissé.
2: Ouais.
0: Il est resté sur le jeu des 5
1: minutes. Attends, il y a un cheval qui passe.
2: C'est bien, c'est une solution. Faisons passer quoi. Les animaux, c'est bien.
0: Petit tour d'équipe, tiens, yes. Pour Pino, Christina, Karina. Christina, ce serait quoi? C'est un Red Hot Chili Pepper, toi, je suis sûr, non?
1: Non.
0: Ah non, ce serait Rover.
1: Non. Ce serait la musique sur laquelle je suis entrée à mon mariage.
0: Ah, ok, Lucky Man de The Verve.
1: De The Verve, ouais.
0: C'est notre musique avec Christina Selzer.
1: Vous êtes en trouble, du coup, sur cette musique.
3: Ouais, exactement.
0: Où je suis allé, moi.
1: Elle est magnifique, cette chanson.
2: Ouais. Elle raconte quoi, le texte?
0: Bah, Lucky Man, c'est un homme chanceux, tu vois. Celui-là.
2: Ah ouais, d'accord.
1: Chanceux de me connaître.
0: Tiens, Pino, serait quoi, toi, ta musique? Voilà, une seule à garder. Eva.
2: Bah, c'est mon mantra, c'est Stevie Wonder, c'est Don't You Worry About A Thing.
1: Ah, elle est bien.
2: Ah ouais.
1: Vous avez bon goût.
2: Ça veut dire, en gros, si t'as un problème, tu t'en fous, tout va bien.
1: Je crois que ça veut dire, te prends pas le chou.
2: Ouais, voilà, ne t'inquiète pas pour ça.
0: Ah, si, on a. Regardez-vous, il est là, ouais. Mon jazzy, là.
2: Bah, derrière l'homme de radio, il y a surtout un homme de goût.
0: Karina.
1: Ah bah, j'ai honte, du coup, moi, c'est un peu plus récent, c'est Beyoncé, Who Run the World.
0: Non mais est-ce que vraiment c'est parce que musicalement c'est ton truc préféré ou c'est pour le message?
1: Les
0: c'est
1: deux.
0: Les deux, d'accord.
2: Je peux te dire que Karinelle est en train de nous fabriquer deux féministes à la maison.
0: Ah bah.
2: Ça va fumer, hein, je peux vous dire.
0: Ah bah t'as Olympe de Gouges et Simone Veil, les deux qui grandissent chez elle.
1: Il va falloir que tu nous dises toi aussi, Bru.
0: Ouais, bah je vais le faire. On écoute Bébé Rixa, je vous le dis dans 3 minutes et puis on prendra les auditeurs au 01 42 48 5000 sur Fun Radio.

0: Auxerre sur les régions de France, la bataille des régions. Mathieu a repris la tête hier. C'est l'Occitanie pour l'instant qui est en tête sur les tests de QI. On va avoir Mathieu tout à l'heure. Je rappelle que les régions jouent pour gagner un iPhone 18. Bonjour Matisse.
1: Bonjour Bruno, bonjour toute l'équipe.
2: Salut Mathis.
0: T'as 24 ans, t'es à Mélonnet dans le 76. C'est intéressant par tranche d'âge. Mathis, le morceau pour toi iconique de tous les temps, ta musique préférée de tous les temps ever?
1: Alors pour moi, ma musique ever, ce serait One More Time des Daft Punk.
0: Ouais.
1: Et parce que franchement, c'est nostalgique, ça passe partout, c'est...
2: C'est vrai, c'est un bon choix.
0: Non, mais surtout, c'est un des totems de la musique électro.
3: Ouais, ouais.
0: On doit faire des Français, quand même. One more time. Et ce refrain. C'est bien de l'avoir calé au moment où il n'y avait pas de tempo. C'était pas facile à rater, Lucas, et même là-dessus, t'arrives.
4: Il a tapé interlude.
0: Ouais, voilà. Mathis, je t'embrasse. Bonjour, Alan.
5: Bonjour Bruno, bonjour l'équipe.
2: Salut Alan.
0: Éboueur à Crictoledin dans le 76. Dis-moi, ton morceau iconique, le morceau de tous les temps.
5: Moi, c'est Nothing Else Matters de Metallica.
0: Ah, bon. Les groupes de hard, ils ont fait les plus beaux slows du monde. Écoute ça.
5: C'est vrai.
0: And Nothing Else Matters. Là, c'est pareil, à un moment, ça tape à la batterie, mais vous allez voir, Lucas va vraiment caler des morceaux qu'à des endroits qui sont chiants, en fait. C'est fou de les rater, hein, parce que pour le coup, c'est iconique. Alan, je t'embrasse. Guillemette, à l'Etra dans le 69, orthophoniste. Bonjour, Guillemette.
6: Bonjour, Bruno. Bonjour, la famille.
2: Salut, Guillemette.
0: Meilleur morceau de tous les temps pour toi, Guillemette, c'est quoi?
6: Road Game de Kavinsky pour son intro qui est folle et puis des trop bons souvenirs dessus.
0: Ah oui, alors tu vas voir, il l'aura pas calé à l'intro.
2: Bravo.
6: C'est pas mal aussi ce moment, ça va Lucas.
0: Oh, Lucas, c'est extraordinaire, mais tu sais que de tous les réalisateurs que j'ai au radio et réalisatrices, t'es sûrement le pire, mais je t'aime pour ça en fait.
4: Mais c'est pour ça que
0: je suis unique. Mais t'es unique, oui, mais c'est trop tard.
4: C'est comme une séance de péno au foot,
6: voilà,
4: et tout le monde rate.
0: Guillemette, je te fais des bisous.
3: C'est bien que tu sois unique. Hein.
0: Ah bah oui, mais c'est fort, bien sûr. Non, mais c'est pour ça, tu sais quoi.
3: Deux, on
0: quand on m'a
3: pas.
0: Dit, vous le gardez pas pour la rentrée, j'ai insisté parce que, par respect pour les autres, je voulais pas que tu arrives dans une autre radio en disant, bah, j'ai bossé avec Bruno Guillon, que les gens, tu vois, me jugent. Je peux faire te garder.
4: Ah bah, dans l'affaire conclue, t'en as pour cher. Hein.
0: Et mon morceau à moi.
4: Ouais,
0: je sais pas où il l'a calé, je lui ai donné le morceau. Donc vas-y, on voit. Oh, tu sais quoi?
2: Il
4: a trouvé
2: le remix.
4: Ouais, j'ai trouvé le remix.
3: Ah non, mais attends, c'est quoi l'original?
0: Alors, vous savez quoi? Laissez-moi éteindre la pub. J'annonce, appelez tout de suite le commissariat de police de Neuilly. Je vais tuer un gars. Non, je te laisserai en vie, mais tu seras handicapé. T'auras plus que moi. Tu dois pousser un disque, ce sera soit avec ton nez, soit avec ta tête. A tout de suite sur Fun Radio.
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1: 8h46, c'est Fun Radio et évidemment nous rendons hommage ce matin à celui qui nous aura accompagné pendant pendant un an, c'est ça ?
2: Oh, même un an et demi. Plus. Ouais, on était sur la deuxième année.
1: Ouais, deuxième année. Il s'appelait Lucas. Il était réalisateur de l'émission.
2: Une belle âme.
1: Une belle âme, bien sûr, évidemment.
2: Un esprit.
3: Un brave type.
1: La mort.

0: La mort l'aura emporté dans sa 23e année. L'histoire dit qu'il aura mal dirigé une console de mixage, une table de mixage. Qui est resté coincé au niveau de la gorge.
1: On pense à ses proches.
0: On pense à ses proches, bien sûr.
2: Il n'a pas souffert.
0: Non, il n'a pas souffert. Enfin, un peu quand même, parce que je voulais pas tout de suite. Je voulais pas le tuer tout de suite, en fait. Ça va, Lucas?
3: Ouais, ça va, tranquillement.
0: Donc, alors, mon morceau préféré ever de tous les temps, de celui que je garderai si vraiment toute la musique devrait disparaître, c'est pas ça. Ah, putain, ils ont, il y a un gars qui a chié vraiment sur ce morceau.
3: Ah oui. Mais en vrai, c'est mieux que l'original. En vrai, tu t'éclates plus là-dessus, en soirée.
0: Je parle pas de s'éclater. Je parle d'ouvrir l'esprit, d'ouvrir ses chakras, de se dire qu'à un moment, il y a des gens qui étaient un peu chevelus, qui consommaient pas que de l'eau gazeuse et des cigarettes normales, qui ont écrit des musiques qui marqueront la vie, la décennie, le millénaire, et qu'on pourra envoyer dans l'espace en disant oui, les terriens savaient faire ça.
3: Après, ils étaient pas clean, clean, The Beatles. Moi, ça me fait rien, moi.
0: C'est pas éjaculatoire, ça.
3: Bah non, moi, c'est plus ça, quoi.
2: Ah, là,
3: cette montée-là, elle est pas mal.
2: Tu cherches.
1: Il va mourir deux fois.
2: Ah, c'est comme cette meuf qui voulait être exécutée aux États-Unis, ça a pas marché, il l'a envoyée à l'hôpital pour se faire soigner, pour la réexécuter après.
0: Après, les Beatles, c'était un message de paix. Donc je ne ferai rien.

0: Lavinia sur Fun Radio, il est c'était Lavinia ou pas?
1: Oui, c'était Lavinia avec Ellie Wax.
0: Très bien, moi j'étais en train d'écouter la fin de mon morceau, c'est pour ça. 8h50.
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0: Bon, c'est Mathieu qui est en tête avec la région Occitanie, ça va Mathieu?
3: Ça va Bruno, ça va toute l'équipe?
0: Ouais,
4: ça va Mathieu.
0: Bonjour et bienvenue chez nous, deuxième passage pour toi. Je rappelle le principe de la bataille des... troisième passage. Ah ouais, fort. Il a éliminé qui alors Mathieu juste
4: là
0: maintenant?
4: La Bretagne et l'Île-de-France hier.
0: Bravo.
5: Est-ce qu'on a eu la Corse? Pas encore.
4: Pas encore.
0: Alors je rappelle le principe, on est tombé sur un classement des régions qui donnait le niveau moyen de QI par région. En tête, c'était la Bretagne qui a éliminé à 102.
4: Ouais, et le Grand Est, qu'on n'a pas eu encore.
0: Et la Corse était en bas de classement à 92. On s'est dit, on va vraiment vérifier. Donc, des auditeurs tous les jours s'affrontent. Et à la clé, celui ou celle qui restera le dernier repartira avec un iPhone 18. Mathieu, ce matin, tu vas jouer contre une des régions qui n'est pas encore passée à l'antenne. C'est la région Bourgogne-Franche-Comté, représentée par Thomas. Bonjour Thomas.
6: Salut Bruno, salut toute l'équipe.
4: Salut Thomas.
0: Tu es à Pouillé-les-Vignes, c'est bien ça?
6: Oui, c'est ça.
0: Sois le bienvenu Thomas, tu vas jouer donc face à Mathieu, face à la région Occitanie. Mathieu, vu que tu es le tenant du titre, tu prends la main ou tu laisses la main à Thomas?
6: Je prends la main.
0: Tu prends la main, voici tes trois questions. Ce sont donc des questions de QI de base, de test QI. Avant qu'on découvre l'Everest, quelle était la plus haute montagne du monde Mathieu?
6: Le Kilimandjaro.
0: Non, c'était l'Everest déjà.
6: Ah, c'est
0: là,
6: ok.
0: Bah oui, puisqu'elle était déjà la plus haute, même si on ne l'avait pas découvert. Bah oui, c'est du cul.
5: C'est
0: de la logique.
5: C'est malsain ça. Hein.
0: Mathieu, pas de point. Deuxième question. Tu entres dans une pièce avec une allumette. Il y a une bougie, une cheminée et une lampe à pétrole. Qu'allumes-tu en premier?
6: L'allumette.
0: Bien. Un point. Troisième question. Un train parcourt 120 km en 2 heures. À la même vitesse, combien parcourt-il en 45 minutes?
6: 45.
0: Oui.
4: Bien joué.
0: 2 points. Bien joué. Thomas.
6: Oui.
0: C'est à toi de jouer.
6: Allez.
0: Si tu fais 3 bonnes réponses, c'est toi qui gagne. Ok?
6: Ça marche.
0: Première question. Si tu doubles la moitié de 50, combien obtiens-tu?
6: 100.
0: Bah non.
6: Bah non.
5: 50.
0: Si tu doubles la moitié de 50, t'obtiens 50. Allez. Thomas, t'as plus le droit à l'erreur. Deuxième question.
6: Allez.
0: Un objet coûte 80 euros. Son prix augmente de 25%. Quel est son nouveau prix?
6: 95?
0: Non, 100 euros.
4: Aïe.
6: Ah.
0: Thomas, ça a été rapide.
6: Ouais.
0: Au revoir, Thomas.
4: Bisous, Thomas.
7: Au revoir, Thomas.
0: Mathieu vient de plier une troisième région.
5: Allez.
0: Non,
4: mais Mathieu, moi, j'ai beaucoup d'espoir sur lui. Il est très fort, il est vif.
0: Mathieu.
6: Oui.
0: Il te reste désormais à affronter la région Grand Est, le centre Val-de-Loire et la Corse. Si vous êtes dans une de ces trois régions, vous envoyez maintenant Bruno par SMS au 74-200. Vous rencontrerez Mathieu demain. Et je rappelle que à l'issue, donc là on va arriver très très vite, à l'issue du jeu, eh bien il y aura un iPhone 18. C'est le nouvel iPhone et c'est l'iPhone Pro. Je précise parce que Mourad, qui est le patron de Fun, nous a dit hier, les gars, et c'est le... Enfin non, il nous a dit...
5: Qu'est-ce que ça dit, Mourad? Ah, excuse-moi, mais alors, parle plus fort, Mourad. Je comprends pas.
4: Il n'y a que Bruno qui le comprend.
5: Ah, l'iPhone Pro,
0: l'iPhone Pro.
5: C'est ridicule, Mourad, merde.
0: C'est ce qu'il vient de dire. Donc Mathieu, on se dit à demain.
6: À demain.
4: À demain, Mathieu.
7: Bisous, Matt, et bravo.
0: Bisous, mon pote. Offenbach arrive sur Fun Radio. Et puis juste avant les infos de 9h, on joue avec quoi?
4: Avec les chiffres.
0: Oui, j'aime bien que vous suiviez. 14% des étudiants avouent le faire volontairement dans leurs devoirs. L'info est folle. On en parle dans 3 minutes sur Fun.
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0: 8h58, c'est Fun Radio. Bon réveil les copains, les infos c'est rigolo. Juste après les infos de 9h, Pino est tombé sur un gars. Alors vous allez voir, générer des photos par l'intelligence artificielle, c'est drôle, c'est simple, c'est rapide.
1: Ouais.
0: On en fait tous.
1: Bah bien sûr, des montages, bien sûr.
0: Ça peut coûter 3 ans de prison. C'est un gars qui l'apprend à ses dépens. Là, c'est Pino qui est tombé sur cette info qui est assez folle. Ce sera juste après les infos de 9h. Pour l'instant, on joue avec
1: les chiffres.
0: Comme chaque matin. 14% des étudiants avouent le faire volontairement dans leur devoir. D'après vous, c'est quoi?
1: Est-ce que c'est un lien avec l'IA, Bruno?
0: Non, ça n'a pas un lien avec l'intelligence artificielle.
2: Citer un auteur pour faire un genre intelligent.
0: Remarque, si ça a un peu un lien avec l'IA, en vrai.
1: Pas faire de fautes.
0: Justement, c'est le contraire.
1: Faire des fautes.
0: Ouais, 14% des étudiants avouent faire volontairement des fautes d'orthographe dans leurs devoirs. C'est une étude qui est publiée par Nation.fr. Et en fait, si justement ils font des fautes dans leurs devoirs, c'est pour paraître plus humain. Alors qu'en fait, ils utilisent l'intelligence artificielle. Ah. C'est pour ça que oui, ça a à voir.
1: Oui, mais c'est un peu bête parce que tu perds des points avec les fautes.
0: Oui, mais ouais, 78% des étudiants reconnaissent que l'arrivée des outils comme ChatGPT, ça a changé leur façon de lire et de juger un texte. Surtout s'il a été rédigé par un humain ou une machine. Donc, le fait de faire des fautes, ce que ne ferait pas l'intelligence artificielle...
1: Ça prouve que t'es humain.
0: Ça peut prouver que t'es humain.
2: La bonne nouvelle, c'est qu'ils font des fautes volontairement parce que la plupart le font involontairement.
1: C'est ça.
0: Mais tu sais, c'est comme l'auteur là qui a vu son bouquin.
2: Théolicien
1: pour le prix Goncourt. Ouais,
0: Théodore, c'était quoi son prénom?
2: Théodore Olicien ou un truc comme ça. Oh, on est calé la vache.
1: Oh bah
2: ouais,
1: écoute,
2: il s'est fait gauler. Il s'est fait gauler.
1: On sait toujours pas s'il a fait appel à l'intelligence artificielle.
0: C'est quoi son nom?
1: Théolicien Aurélien.
0: Télison Aurélien. Et Télison, c'est son prénom?
1: Oui, c'est tout à fait son prénom.
0: Excusez-moi, c'est quand même compliqué de se souvenir d'un grec qui s'appelle. Avec ChatGPT, il aurait pu aussi changer son prénom. Je trouve, ça se fait. À Singapour, vous êtes désormais payé si vous faites cette action pendant 15 minutes chaque jour.
1: Ramasser les détritus?
0: Non, c'est un rapport limite avec ce qu'on vient de dire là maintenant.
1: Avec la lecture, du coup, ouais. Lire.
0: Exactement.
1: C'est vrai?
0: Ouais. C'est une initiative du Conseil National des Bibliothèques de Singapour. C'est pas si simple que ça en a l'air. Chaque session rapporte 20 pièces virtuelles et donc il faut accumuler 1000 pièces, donc à peu près 50 jours de lecture pour obtenir 1 dollar singapourien. Mais je trouve que, oui.
1: La démarche est cool.
0: On lit de moins en moins.
1: C'est vrai.
0: On est arrivé quand même dans une société où aujourd'hui je me rends compte quand tu dis tiens, j'ai lu tel bouquin, les gens te regardent en il a lu un livre, oh, le con.
2: Ouais, nous, quoi.
0: Non, pas vous.
1: Franchement, non.
0: Non, pas, en vrai, pas vous. Mais je suis tombé sur des gars. Des émissions même où le mec disait ouvertement alors la lecture, franchement. Et les gens autour disaient lire des livres. Bon, bref. Open Back, Front to the Floor, c'est tout de suite, c'est sur Fun Radio.
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0: À 9h, les infos, c'est avec Oriane Doro. Bonjour Oriane.
4: Bonjour Bruno, bonjour à tous. Des températures en baisse et toujours de fortes pluies en Provence.
0: Le gouvernement dévoile son projet de budget ce matin en Conseil des ministres.
4: Objectif, réaliser 54 milliards d'euros d'économies en 2027. Effort qui pèsera notamment sur les retraités mis à contribution à hauteur de 5,5 milliards d'euros. L'exécutif souhaite également réduire les dépenses de l'État ou encore geler le point d'indice des fonctionnaires qui manifestaient il y a deux jours pour dénoncer la baisse de leur pouvoir d'achat. Les entreprises, elles aussi, devront participer aux économies via une limitation des exonérations des cotisations patronales notamment. Les lycéens, eux, réclament davantage de moyens. Plusieurs établissements sont déjà bloqués ce matin. Une quinzaine de lycées à Paris, mais aussi à Lille, Lyon ou encore à Nice. Une dizaine d'universités sont bloquées également à Marseille, Strasbourg ou encore Montpellier. 356 établissements ont été touchés hier partout en France. 625 personnes ont été interpellées. Le gouvernement a annoncé le lancement d'une plateforme de concertation. Quelques changements. En ce 1er octobre, le prix du gaz augmente de plus de 6%, une hausse d'environ 5 euros sur la facture d'octobre. Autre augmentation, celle des franchises médicales. Les sommes retenues par l'assurance maladie sur les médicaments, les actes paramédicaux et les transports passeront de

0: nationale. L'équipage qui vient la relever doit décoller cet après-midi de Cap Canaveral en Floride à bord du vaisseau Dragon de SpaceX. Deux Américains, un Canadien et un Russe.
1: On finit avec la météo de cette journée.
0: Eh bien, il pleut encore aujourd'hui dans le sud, mais les averses se décalent peu à peu vers l'est. On attend d'importants cumuls de pluie sur la Provence. Il n'y a plus aucun département actuellement en vigilance orange. Il pleut également du Pays Basque à l'Alsace, tandis que de belles éclaircies s'imposent ce matin sur le quart nord-ouest des Pays de la Loire à la Normandie. Les températures, elles sont en baisse et se rapprochent des normales de saison. Il fait 12 degrés à Lorient ce matin, 16 à Tourcoing et à Paris, 18 à Biscarrosse, 20 degrés déjà à Antibes. Cet après-midi, il fera 18 à Fécamp, 19 à Mâcon et à Bar-le-Duc, 20 degrés à Mazamet, 21 au Mans, jusqu'à 25 à Loumiot.

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1: On est là les copains tous les jours, entre 6h et 10h, on est sur Fun Radio. Vous savez que quoi qu'il arrive, vous arrivez là, on vous accueillera. Et même si vous arrivez à 9h du matin, parce que vous avez une excuse un peu pourrie qui fait que vous n'avez pas pu nous écouter avant, et ben on vous prendra quand même. On vous juge pas avec Pino, avec
2: bonjour
1: Christina. Karina, elle vous jugera.
3: Oui, je peux juger, mais toujours dans la bienveillance.
1: Évidemment, t'es tellement connue pour ça. Les hommes sont formidables. Dans 10 minutes, Karina nous a chopé les mecs qui l'ont fait marrer cette semaine sur les réseaux.
3: Et si vous vous posez la question, est-ce que c'est ironique? La réponse est oui.
1: Évidemment.
3: Bande de boulets.
1: Pour l'instant, l'info, c'est rigolo. Avec toutes les heures après les infos, on vous donne une autre info qui n'est pas dans l'actu, qui ne fait pas la une, mais qui nous fait marrer. C'est Pino qui est tombé sur cette news. On va partir à Singapour. C'est un gars qui a posté une vidéo qu'il avait générée par l'intelligence, enfin une photo qu'il avait générée par l'intelligence artificielle.
2: Exactement, il est agent technique sur un plan d'eau très populaire là-bas et il a envoyé une photo de son collègue où on voit le plan d'eau et un crocodile devant.
1: Ouais.
2: Histoire de faire paniquer tout le monde. Genre, les gars, il y a un crocodile sur le plan d'eau, etc., etc.
1: Mais en vanne à son collègue.
2: À son collègue, ouais.
1: Il a eu une bonne idée, son collègue.
2: Il a prévenu tout le monde.
1: Il a posté sur les réseaux,
2: il a envoyé un mail à ses patrons, il a même contacté la presse, la gendarmerie, enfin bon, voilà.
1: Ouais, la gendarmerie de Singapour.
2: Exactement.
1: Et alors, le problème, c'est quoi? C'est que ce truc-là s'est passé en plein été, il faisait 40 degrés.
3: Ouais.
2: Voilà.
1: 40 degrés, un cagnard de dingue. Les gens, bah, quand il fait un cagnard, qu'est-ce que tu fais? Tu vas te baigner.
3: Tu baignes, bien
1: sûr. Sauf que là, les gens, ils n'allaient pas se baigner parce qu'ils disaient, mais non, mais le plan d'eau, il y a un crocodile.
2: Voilà.
1: Donc, il y a des gens qui ont trop souffert de la chaleur, il y a eu des malaises et tout le.
2: Exactement. Pris de panique. Donc, là, il va être condamné bien prochainement.
3: Ah
2: et
3: ouais
2: il risque 3 ans de prison et 10 000 dollars singapouriens, donc c'est à peu près 6 900 euros.
3: Ah wow.
2: Et il a de fortes chances de faire de la prison à cause
3: sérieux
2: de cette blague.
3: Sérieux? Eh bah, faut pas que je déménage à Singapour, moi.
4: Ah ouais, les blagues
1: surtout,
4: qui tournent mal, quoi.
1: Toutes les photos que tu génères face à ChatGPT sortent un jour dans la presse.
3: Elles sont hilarantes.
2: Qu'est-ce que t'as en envoyé des bizarres?
1: Mais même, tu sais quoi? À côté, les messages de Bardella, les gens disent, franchement,
3: oh,
1: ça.
3: Ah, c'est pas vrai, ça. Non. Je refuse.
2: J'en ai vu des gens mal se défendre, mais là. Non.
1: C'est la seule meuf. C'est la seule personne. C'est pas meuf. Mec et meuf inclus et intelligence artificielle où j'efface systématiquement l'historique des messages de Karina.
3: Oh, t'es dur, hein.
2: Si elle m'envoie une vidéo, je change de pièce. Mais vraiment, je me
3: malise. Vous avez pas aimé les vidéos que je vous ai envoyées?
1: Mais moi, tu sais, je suis pareil.
2: Ouais.
1: Quand je reçois des messages de Karina, c'est la seule nana où j'ouvre pas à côté de gens.
3: C'est vrai?
1: Ah, mais bien sûr. Mais non, mais je t'explique.
3: Franchement, vous êtes des fragiles.
1: Hein. Mais non, mais c'est pas des fragiles.
4: Moi, tu me préserves, Karina, ça
3: oui
4: va.
1: C'est que des fois, tu reçois des trucs, les gens disent, qu'est-ce que c'est, ce? Mais je dis non. Et après, t'es obligé d'expliquer. Non, mais tu sais, c'est parce que le matin, je fais des sons de radio. Et, ah bah non, je sais pas, c'est des fois quand je suis sur des rendez-vous importants de trucs de prod, de ciné ou quoi, et tu rentres dans une explication. Alors Karina, ouais, alors je t'explique. Elle est brillante, attention, elle est brillante.
2: Attention, mais faut prendre du millième degré, quoi.
1: Et là, les gens disent, mais attends, la photo, là, il y a quand même la personne qui est en train de... Oui.
3: C'est son univers,
1: en fait.
3: Si vous m'aimez plus, faut le dire. Hein.
1: Mais non, mais on t'aime.
2: Les analyses de films aussi, très très intéressantes de Karina, voilà.
3: Mon journal a fermé.
1: Elle avait lancé un magazine. C'était quoi déjà le
3: Téléramerde? Voilà. C'est comme Télérama, mais pour
1: Téléramerde, c'est-à-dire que à une époque, je faisais une émission sur RTL et on recevait des invités. Et donc, on avait en avant-première les films, les bouquins, etc. Et on écrivait l'émission avec Karina, qui souvent avait le temps de voir soit les films, soit lire les livres avant moi. Et donc, elle m'envoyait voici ma critique Téléramerde. Si les artistes que j'ai reçus après avait vu la critique de Karina, qui était à mourir de rire, attention, parce qu'elle est bourrée de talent, c'est un imbécile.

0: Comme j'ai vu des trucs.
1: Bon, on embrasse Elie Semoun. Il serait pour dire ça.
2: Non mais
3: il serait parti, les invités. Il y aurait eu un trou dans l'agenda d'RTL.
0: Mais c'est pas qu'il serait parti, c'est qu'il portait plainte. De toute façon, Karina aux États-Unis, une nana comme Karina aux États-Unis, les gens qui bossent avec sont millionnaires.
1: C'est clair.
0: Et elle est en tôle. Et il se passe ce qui s'est passé cette nuit. Elle passe
1: dans le couloir de la mort.
0: Dans le couloir de la mort et elle s'en sort.
3: Bien sûr.
0: Évidemment.
3: On t'a fait un bel hommage là.
1: Ah bah merci, je suis rhabillée pour l'hiver.
0: Non, c'est ton meilleur CV qu'on va te faire.

0: 9h12, c'est Fun Radio. On apprend ce matin, donc avec le 1er octobre, vous savez qu'il y a des choses qui changent au 1er octobre, pas pourquoi. Prix du gaz qui augmente de 6,3%.
1: Ouais.
0: Les franchises médicales qui augmentent pour tous. C'est-à-dire que tu vas payer plus cher si tu vas chez le médecin. Je pensais pas dire Saint-Jean, mais septembre me manque.
2: Les
1: hommes
2: sont formidables.
3: Les hommes sont formidables ?
1: Oui. Oui.
3: Ah, mais merci de le dire.
1: Mais oui, les hommes, vous êtes formidables avec vos poils et vos douleurs insurmontables quand vous avez un rhume. Et c'est pas cette infirmière qui va dire le contraire. Une infirmière qui nous parle des prises de sang sur les hommes.
4: Moi, il y a un truc que je trouve dingue. Je suis infirmière, pour celles qui savent pas. Et quand j'ai fini de faire ma prise de sang, je vais pour mettre le sparadrap sur le bras des gens. Et c'est toujours les mêmes, les hommes, qui me disent « Ne mettez pas de sparadrap parce qu'après, ça tire les poils, ça fait trop mal, c'est une douleur insurmontable. Ouah, ouah, ouah. Oh là là, mais t'as tes règles, t'as l'endométriose, tu vas porter la vie, tu vas accoucher. Je sais pas, on a plein de problèmes, donc tu vois. Le sparadrap, c'est le cadet de nos soucis. Tu vas sous la douche et ça y est, tu t'arrêtes de chialer, tu vois. »
1: Oh,
4: le sparadrap, ça tire les poils.
1: Bon, dis donc, elle est remontée. Hein. Ah, et alors, si ça peut vous rassurer, moi aussi, le sparadrap, ça me tire les poils. Bruno, il aime pas ça.
3: Bah, c'est-à-dire qu'on peut plus jamais se plaindre, alors, parce qu'il y a toujours une douleur au-dessus.
1: De quoi ?
3: On peut plus jamais se plaindre, il y a toujours une douleur au-dessus.
1: Plaignez-vous. Plaignez-vous. J'ai trouvé une fille qui a fait la meilleure comparaison. C'est la comparaison entre les hommes et le Wi-Fi.
5: Les hommes, c'est comme la Wi-Fi. Si ça commence à mettre du temps à répondre, c'est qu'il y a un peu trop de monde dessus.
1: C'est vrai, non ?
3: C'est totalement vrai. C'est exactement ça, putain.
6: Faut pas qu'il y ait trop de choses en même temps.
3: Ouais, pas trop d'impôts par texto.
1: Ouais, voilà, c'est un sujet,
3: un texto.
1: Et quand les hommes font les courses, eh bien, parfois, ils en font un petit peu trop, comme ce monsieur.
7: Ça s'est bien passé, les courses ?
8: Bah oui,
7: pourquoi ? Je sais pas, explique-moi, pourquoi t'as ramené un caddie à la maison ?
8: Parce que c'est plus simple.
7: C'était plus simple de mettre ce gros truc dans le salon que de décharger les sacs de course.
8: Ah oui, comme ça, regarde. Je l'amène directement devant le frigo.
7: Non. T'as mis pas ça dans la cuisine, hein. Tu vas me redescendre ça.
8: Mais c'est plus simple.
7: Non.
1: Le mec a ramené vraiment le caddie du supermarché dans le salon, mais c'est malin.
0: C'est le côté pratique.
1: En vrai, c'est le côté.
0: Après, s'il habite au 18e étage, oui, c'est chouette.
1: Bon, l'important, c'est quoi? L'important, c'est le partage des tâches dans un couple.
9: Moi et ma femme, on est un vrai team. Moi, je garde la petite pour laisser ma femme tranquillement nettoyer la maison. Et après, on change. Ma femme, elle garde la petite pour me laisser tranquillement me reposer.
1: Le partage des tâches, voilà. C'est ça l'important.
0: Mais c'est le plus important dans un couple, c'est ça.
3: Si tout le monde est OK avec ça.
0: Moi, je me sens pas considéré pour les tâches ménagères qu'on, je fais, moi. Je
6: non, mais toi, tu gères. Mais Pino aussi, je pense que tu gères.
0: Ah ben non, on est déconstruits, nous, de toute façon.
3: Ah oui,
0: on a des dans l'équipe, on va revenir à ce qu'on disait tout à l'heure.
1: Faut juste que vous pensiez à fermer ces foutues portes de placard et puis on sera bon. Hein. Pas dur,
3: tu vois. Attends, chaque chose en son temps, il est en haut.

0: c'est ça la vie, baby.
1: 9h16, les amis, c'est l'heure du jeu de la confiance.
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1: Jeu de la confiance et Brian qui est avec nous ce matin. Il est à Villeneuve-sur-Lot. Bonjour Brian.
3: Bonjour Bruno, bonjour toute l'équipe.
4: Salut Brian.
1: Voilà, toi, t'es en très très grande forme. Brian, tu fais quoi dans la vie?
3: Je suis climaticien, artisan et voilà.
1: Là, tu sais quoi? Je t'ai posé une question, la façon dont tu me réponds, je me dis ce mec-là, il a quelque chose à se reprocher. T'es climaticien?
3: Non, climaticien.
1: Climatisation.
3: Je suis artisan dans la clim.
1: D'accord,
5: okay, je crois qu'il y a dire climato-sceptique.
1: Bon, dis-moi, Brian, sois le bienvenu déjà sur Fun Radio. Tu nous écoutes depuis longtemps?
3: Oh, ça fait quelques années, ouais, une dizaine d'années.
1: Eh ben, ça fait plaisir de t'avoir et de te garder fidèle, surtout. C'est ça qui est important. Avoir des auditeurs, c'est pas le plus important. L'important, c'est de les garder. C'est-à-dire que quand tu reviens tous les jours, tu te dis pas, putain, c'est tous les jours la même chose, c'est tous les jours les mêmes vannes, etc.
3: C'est ça.
1: Eh ben, ça fait plaisir. Bon, alors, qui est ta personne de confiance?
3: C'est Norman.
1: Bonjour Norman.
6: Bonjour Bruno, bonjour l'équipe.
4: Coucou.
7: Salut Norman.
1: C'est la première fois que j'ai un Norman en octobre. En général, je le prends vers mi-décembre.
7: Le sapin, excellent.
1: Vanne de sapin, bien sûr. Norman, t'es qui par rapport à Brian?
6: Un ami.
1: T'es son ami, très bien. Brian, c'est ton meilleur pote ou pas?
3: Oui, on peut dire que c'est mon meilleur pote.
1: C'est la façon dont tu
4: c'est horrible.
3: Il y en a deux, donc c'est un de mes meilleurs potes.
1: Bon.
3: Ils sont deux.
1: C'est Norman qui va jouer pour toi, Brian, ce matin. C'est le principe du jeu de la confiance. Je vais te poser une question, Norman, et si tu as la bonne réponse, tu fais gagner à ton pote un vidéoprojecteur, d'accord?
6: Ça marche.
1: Norman, est-ce que tu t'y connais en Facebook?
6: Pas trop, mais bon, on va essayer.
1: Est-ce que t'as un compte Facebook déjà?
6: Oui.
1: Ah oui, alors il faut baisser la radio derrière, hein, parce que sinon on va pas s'en sortir, les amis. Le mieux, c'est que vous nous écoutiez directement dans le téléphone.
6: C'est bon,
1: sinon, ça va être le bordel. T'as un compte Facebook ou pas, Norman?
6: Oui, tout à fait.
1: Très bien. Il y a 16 ans, jour pour jour, on le disait tout à l'heure, le 1er octobre 2010, sortait le film Social Network, consacré à Mark Zuckerberg. Mais en quelle année est-ce que Facebook a été créé, Norman? Je vais pas te laisser chercher sur Internet, hein, je préfère te le dire.
6: Non, j'ai aucune idée, donc je vais dire 2008.
4: Ah, c'est dommage, c'est un an près, non?
1: C'est 2004.
5: 2004.
4: Ok.
1: Création de Facebook, c'est 2004.
4: C'était pas facile.
1: Bon, Norman, Brian, désolé les amis.
3: C'est pas grave.
1: Faites attention, vous avez volé vos meubles, hein, j'ai l'impression. J'ai rarement eu un endroit où ça résonnait plus. On va vous offrir un kit Bruno sur Fun Radio. Il y a Pino qui a eu un truc hier dans le bus. Tu vas nous en parler dans quelques instants. T'as eu un bébé.
5: Oui.
1: Mais pas le tien.
5: Non, pas le mien.
1: C'est toujours compliqué d'ailleurs quand c'est le bébé des autres, hein, mais quand on a eu un bébé soi-même, on est plus tolérant.
5: On est méga tolérant, bien sûr.
1: Voilà, tu vas nous raconter cette anecdote, ce sera dans 10 minutes. Le temps d'écouter Angèle. Une seule vie. 9h20, c'est Fun Radio.
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26: 9h25, tiens ben, puisqu'on parlait sur Fun Radio là ce matin des changements de prix au 1er octobre, à partir d'aujourd'hui le tiers payant est mis en place, c'est le psy. La séance coûte 50€, mais elle est remboursée à 60% par l'assurance maladie. C'est bien, tu sors, t'es toujours déprimé, mais t'es moins pauvre.

0: 9h28 les amis, c'est Fun Radio. Jeudi aujourd'hui, c'est le 1er octobre. C'est la journée internationale des personnes âgées aujourd'hui.
1: Ah.
0: Mais non, mais c'est quoi,
1: moi j'adore les personnes âgées.
0: Mais pareil,
1: âgées,
0: moi j'aime les vieux. J'ai une passion vieux. Voilà, je
1: j'ai
0: vous l'annonce.
1: Hâte.
0: Alors peut-être
1: vieille.
0: Parce qu'on se rapproche du truc, hein.
2: Oui, mais t'as déjà entendu quelqu'un qui dit je déteste les personnes
0: plein,
2: âgées.
0: Bah
2: oui,
0: quand
2: même. Non, même non. Et c'est
0: évidemment.
2: Des personnes dont on
0: mais
2: doit prendre soin.
0: J'ai entendu plein de gens qui disaient ouais, ils font chier les vieux parce que c'est eux qui bougent les caisses des supermarchés alors qu'ils ont toute la journée pour y aller. Ils font chier les vieux parce qu'ils bloquent les trottoirs, machin. Ils font chier les vieux roule passé. Je le sais.
2: Mais les
0: je
2: vieux,
0: l'ai dit.
2: On se voit
0: quand
2: pas
0: j'avais
2: vieux.
0: 25 ans. Mais bien sûr. Mais de toute façon, c'est quoi un vieux? C'est quelqu'un, c'est un jeune qui est renfermé dans un corps qui
2: bien
0: lui
2: sûr.
0: Appartient plus. Tu vois ce que je veux dire?
3: Ah bah, c'est déjà mon cas, ça.
0: Non, mais moi, j'ai hâte d'avoir 80 ans et c'est vrai
1: et
0: que.
1: Et plus, ouais.
0: Mais parce que c'est le moment où tu t'en as plus rien à foutre.
2: Oui, il n'y a plus de filtre.
0: À 80 ans, tu peux balancer des doses. Regarde, Michel Drucker.
1: Il s'en fout, ouais, maintenant.
0: Il en a plus rien à foutre maintenant,
1: il a
0: Michel.
1: Raison.
0: Il balance sur tout ce qui passe, sur tout ce qui bouge. Et je peux te dire qu'il a des cartouches en plus, hein, il peut. Mais c'est génial.
3: Moi, j'ai hâte d'avoir 80 ans parce que tu fous rien et t'as pas à justifier. Tu vois ce que je veux
0: sûr.
3: Dire? Si t'es assis dans un canapé, on dit, bah, repose-toi.
1: Moi, j'ai hâte d'avoir 80 ans pour pouvoir être la folle de la rue, pouvoir gueuler sur tous
3: ah,
1: les
3: ouais,
1: gens.
3: Ouais, ouais.
1: Sur les motos. Oh là
2: c'est
1: là, les motos, j'aime les faire.
0: On a lancé le sujet et j'aimerais qu'on ait des auditeurs au 01 42 48 5000. Ils nous disent, voilà, moi j'ai hâte d'être vieux et donner une bonne raison. Mais pour l'instant, Pino, revenons sur ce que t'as vécu hier.
3: Oui, j'étais dans le bus et alors je suis tombé sur une maman qui avait un bébé qui faisait des cris de décharge. Et en fait, alors, quand c'est les miens, ça me paraît moins fort, mais là, c'était vraiment très très fort, ça m'a cassé les oreilles, on va pas se mentir. Mais bon, je suis hyper tolérant, j'ai des filles et tout, mais c'est...
1: Ça
3: ouais,
1: fait
2: quand c'est
1: très,
2: pas
1: très,
2: les
1: très
2: tiens,
1: ouais. Ouais, ouais. C'est très relou.
0: Ouais, moi je suis pas d'accord. Moi alors, pour le coup, pour avoir eu un enfant, tu vois, souvent... T'es dans l'avion, dans le train, les mamans qui sont gênées parce qu'elles ont un enfant qui pleure, tout de suite je leur dis, soyez très détente en fait.
1: Oui, mais si c'est un bébé qui pleure, parce que voilà, il pleure et c'est la fonction d'un bébé, ok, si c'est un bébé, mais un enfant hyper relou.
0: Eh bah ben ouais, et bah voilà,
1: ah.
0: t'as des filles, c'est pas parce
1: oui,
0: que
1: bah,
0: les tiennes sont très... Bah, mais ça arrive. Et puis
1: mais
0: tu sais
1: non,
0: pas
1: mais...
0: pourquoi il crie cet enfant, peut-être qu'il a un trouble, un truc, un... À un moment, faut voilà, tu vois.
2: Faut tolérer.
3: Et alors du coup, je me suis renseigné.
0: T'aimes pas les enfants, t'aimes pas les gens, en fait.
3: Je voulais savoir combien ça fait de décibels le cri d'un bébé. Est-ce que vous savez votre?
1: Bah, ça doit être assez
2: c'est
1: fort.
2: Très
1: hein.
2: fort.
0: J'irais dans les 110, 120 décibels.
3: 120 décibels.
1: Waouh,
3: ouais,
1: wow.
3: C'est quand même énorme, quoi.
2: Attends, 120, c'est la limite dans les soirées, non?
3: Bah oui, c'est ça. C'est-à-dire que c'est le bruit d'une musique de DJ quoi,
2: ça,
3: en
2: hein.
3: soirée, quoi.
0: Tiens, en parlant de musique de DJ, j'ai le nouveau David Guetta que je vais vous passer là dans quelques instants. J'ai découvert ce matin sur Fun que j'adore, qui est sale.
3: C'est un
0: David Guetta qui me salit la gueule.
1: Et t'aimes bien.
0: Danser,
1: et t'en demandes.
0: Je rage dessus, genre, non, lui,
3: vas-y mon fumier, vas-y.
0: J'ai un petit jeu. Non, mais par rapport à ça, j'ai préparé un petit jeu. Je vous donne des bruits et vous me dites si c'est moins fort ou plus fort que les 120 décibels qu'un cri d'enfant.
2: Ok, vas-y.
0: La tondeuse à gazon. Moins fort ou plus fort qu'un cri d'enfant?
3: C'est plus fort, non?
0: C'est moins fort. C'est
2: ah bon
0: 114 décibels. Une tondeuse à gazon. Un chien qui aboie.
1: Plus fort.
2: Ah, c'est
0: non,
2: plus
0: moins
2: fort.
0: Fort.
2: Ah ouais?
0: Ouais. Le plus gros, c'est 110 décibels. Donc ça reste moins fort qu'un cri d'enfant.
3: C'est un caniche, ouais.
0: Le cri du dindon.
1: Ah. Oh, c'est plus fort, un dindon.
2: Ben non, c'est moins fort.
0: Moins fort, 90 décibels. Le marteau piqueur.
3: Bah, c'est plus fort quand
0: plus
3: même.
0: Plus fort. C'est égalité.
2: C'est vrai?
0: Quand tu mesures avec un cri d'enfant qui crie très fort.
2: Ok.
0: C'est égalité, c'est 120 décibels. Le singe hurleur.
1: Plus fort.
0: C'est plus fort, ouais.
1: Ouais, non, c'est très aigu.
0: C'est pas le hurleur celui-ci, ça c'est un chimpanzé.
4: Ah, ok.
0: Ouais, je suis très calé en singe.
2: Ah, ouais. Et donc, on voit ça.
0: Il est rocher, je te rappelle.
3: Il a une licence.
2: Licence singe.
0: 140 décibels. Et un concert de métal.
1: Non, c'est plus fort le concert de
0: c'est
1: métal qu'un cri.
2: Mais non.
0: Non, c'est 115 décibels.
2: Sérieux?
0: Non, mais c'est pour vous dire.
2: Ok.
0: On se rend pas compte du truc. Hein.
1: Ouais, donc
0: les
1: là,
0: amis,
1: c'est relou.
0: Il est 9h32. Voici, ça c'est le David Guetta que j'aime. Il a remixé Gauthier. Somebody's yeah, that used to know. Oui, c'est ma nana
2: used to know.
0: Mais en dégueulasse. Voilà. C'est-à-dire qu'il a pris Gauthier, il l'a tabassé, il y a plus de parfum. Et j'aime ce qui est en train de se passer. Montez le son.

0: Mais crache-moi dessus, David, évidemment. Je suis ton jouet. Mais non, mais sur ça, évidemment.
1: Attends, Bruno, un peu de bienséance, s'il te plaît.
0: Le nouveau David Guetta sur... non, mais j'aime bien quand il... C'est comme les titres qu'il a fait avec Morten et tout ça. Quand il est en mode, voilà, j'ai la cinquantaine et je m'emballe.
1: Qu'il arrête un peu la muscu et puis qu'il revient à un truc
0: mais
1: un peu...
0: Mais il fait voilà. Ça. Mais ça, c'est justement, c'est un titre un peu musclé. On parlait de la vieillesse aujourd'hui. C'est la journée mondiale de la vieillesse. On aime les vieux. Ouais, je vous dis. J'ai pas de souci avec ça.
2: On ira tous, hein.
0: Mais oui, bien sûr. Puis les vieux de maintenant, c'est pas les vieux d'il y a 40 ans, tu vois. T'es vieux aujourd'hui, à 80 ans, c'est pas les 80 ans d'il y a 40 ans.
2: Bah non, à 80 ans, tu fais encore
0: déjà,
2: la fête.
0: Il y a 40 ans, t'avais 80 ans, t'étais un miraculé, tu vois.
2: Oui, c'est vrai.
0: Il y a 80 ans, il y a 40 ans, t'étais quand même, tu t'étais mangé des guerres, t'avais bouffé de la toxine, à plus savoir quand, et t'étais toujours là.
2: Bien sûr.
0: Tu vois ce que je veux dire. Est-ce que, pourquoi vous aimeriez être vieux? C'est la question qu'on vous a posée tout à l'heure, il y a Marion qui est avec nous. Dans le 80. Salut Marion.
3: Bonjour Bruno, bonjour l'équipe.
2: Bonjour Marion.
0: Pourquoi t'aimerais avoir 40 ans, toi 80 ans, je veux dire. Parce que les 40 ans, tu les as pas non plus. T'as 35
3: non,
0: ans.
3: Non, pas encore. Ben moi, j'ai hâte d'avoir 80 ans pour pouvoir glander, pour que mes deux enfants arrêtent de m'appeler toutes les 5 minutes. Maman.
2: Mais bien sûr, tu te vengeras.
0: Peut-être qu'ils continueront à t'appeler. Hein.
2: Mais évidemment. Mais non, ce sera toi qui vas les appeler.
3: Ouais, c'est vrai, c'est pas faux. Mais...
0: je te fais des bisous, Marion. Il y a Maëlle qui a 25 ans. Elle est enseignante à Château-Thierry. Salut Maëlle.
4: Bonjour, bonjour la famille.
2: Bonjour Maëlle.
0: Bon, pourquoi tu kifferais avoir 80 ans toi?
4: Eh ben moi j'ai hâte d'avoir 80 ans pour être libre. Libre de dire non quand on n'a pas envie, libre de voyager, libre, enfin, faire comme mes grands-parents quoi.
2: C'est vrai que c'est une forme de liberté la
0: mais
2: vie.
0: Mais après tu sais, quand tu prends conscience de ça, tu peux te dire et pourquoi je vais attendre 80 ans pour le faire hein, tu
4: c'est
0: vois,
4: vrai.
0: T'as 25 ans, si t'as envie de dire merde à quelqu'un, dis-le, tu verras, ça fait du bien.
4: Aussi. C'est vrai.
0: Je te fais les bisous, Maëlle.
4: Bonne journée à ta
2: gros
4: famille.
2: Gros bisous.
4: Salut.
2: Bisous, bye bye.
0: Alors, bah, et tiens, ça tombe bien. Evelyne. Bonjour, Evelyne.
5: Bonjour, Bruno. Bonjour, l'équipe.
2: Bonjour, Evelyne.
0: Evelyne, toi, t'es pas loin. T'as 78 ans. Donc, t'y arrives aux 80 ans.
5: J'arrive, ouais. Encore 2 ans. Et puis, on y est, hein.
2: Ouais. Et alors, pourquoi t'as envie d'avoir 80 ans?
5: Eh ben, parce que je vais préparer un voyage en Polynésie.
2: Oh, ah, génial. Le voyage voilà. De rêve.
5: Ah oui. Donc voilà, 80 ans, j'ai fêté là-bas.
2: Tu vas partir toute seule ou avec un copain ou des copines?
5: Toute seule, non, toute seule.
2: Oh, trop bien. Ça plaise sur la plage.
5: Ouais, c'est ça. Oui,
0: évidemment,
5: oui.
0: Voilà, hop, tu poses tes seins, puis toi tu vas te baigner. Enfin,
2: ça va être super. Oh, ça va être trop chouette. Tu vas kiffer, Evelyne.
5: Oui, c'est sûr.
0: Evelyne, t'es retraitée, je suppose. T'as bossé dans quoi, toi?
5: Pas du tout, j'ai élevé 3 enfants.
0: Oui, t'as bossé dans la
5: mère au foyer.
0: T'étais mère au foyer, bah oui, mais c'est un boulot.
1: Voilà.
0: Alors toi, t'as grandi à une époque où c'était pas considéré comme un boulot, mais c'est un boulot à part entière, hein, mère au foyer.
5: Oui, tout à fait.
0: Bon,
5: tout à fait.
0: Evelyne, profite de la vie. On t'embrasse.
5: Oui.
2: Bisous Evelyne. Bon voyage Evelyne.
0: Bisous Evelyne. Dans quelques instants la suite va nous rejoindre. On va jouer avec la suite. On fait ça tous les matins. Qu'est-ce qu'il y a Pino?
1: Non parce que elle faisait des phrases Evelyne. Oui.
0: Moi les Evelyne chez moi et les Marcel qui ont le même âge, ils font un. Mon pauvre ami. Et ça arrive sur un truc.
1: Bon bah au revoir.
0: Là il y a Ed Sheeran qui avait KBO. Bon bah.
1: Bon.
0: Eh ben bon. Pas pour Tony.
1: Bien.
0: C'est vraiment
1: le bien. Bien.
0: Ouais, c'est ça. Bon bah allez. Hein.
1: Bon bah je raccroche.
0: Ouais, pop. Bah c'est pour vous dire que c'est tout de suite sur Fun.
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2: 9h45, bon réveil les copains, aujourd'hui c'est jeudi, c'est le 1er octobre, dans quelques instants la suite, et nous allons jouer avec la suite, et un bon anniversaire aujourd'hui à Zach Galifianakis. C'est pas qui c'est un acteur américain, c'est le gros avec la barbe.
3: Very Bad Trip.
2: Exactement, que j'adore, voilà, c'était mon petit message du matin.

0: Jeanne Pépé, oui. Elle le dit.
1: Elle a le droit.
0: Ben, on a compris. Toute Camilla Cabello qui arrive. À l'instant avec Ed Sheeran sur Fun Radio, 9h49, il y a Mika qui vient d'arriver.
2: Salut tout le monde.
0: Avec Maureen,
3: coucou.
0: Avec Lul.
4: Salut.
0: C'est l'équipe de la suite qui est là entre 10h et midi. Et comme la suite est là, on joue avec la suite. À toi de jouer, Pino.
5: Je vous rappelle le principe, je vous passe un son et vous devez trouver la suite de l'info. Allez, on part en Italie avec une drôle d'histoire sur le compte, on n'y comprend rien.
6: À Arsène, en Italie, des inconnus ont volé presque tout le cuivre du...
5: Alors, ils ont volé le cuivre, alors je vais vous dire sur le toit, mais de quel lieu, à votre avis?
3: Du train?
5: Non, pas du train.
3: La mairie?
5: Mais c'est un...
0: surtout.
3: Mais... Sur un toit, surtout.
0: Un toit d'hôpital, un toit d'un...
3: d'église?
4: Commissariat?
5: Non. Non, non, mais c'est dans le village, il y en a plein dans tous les villages et villes de France. Non, non, non.
3: La poste?
5: Souvent c'est à côté.
3: La salle des fêtes?
5: Ouais, à côté de la salle des fêtes, il y a quoi?
0: Un cimetière?
5: Non, il y a le cimetière.
4: Il y a l'église?
5: Non, il y a l'église
3: et il y a la chambre funéraire?
5: Il y a quoi là? À côté de la mairie, souvent, il y a quoi?
3: Le bar?
0: Le bar?
3: La boulangerie?
5: Vous y êtes tous allés, petit?
3: La crèche?
5: L'école! Mais quand même, il y a l'école quand même! Putain, on a fait tous les monuments du village, mon dieu! Le cadastre? Pas le cadastre, c'est l'école primaire!
0: Pino,
5: oui?
0: On a compris que t'étais réveillé, c'est dommage que ça arrive à 10 ans moins quart, mais n'en fais pas des caisses non plus!
5: Je suis crevé là! Écoutez.
6: Couvre du toit d'une école maternelle, causant de gros dégâts. Le vol a été découvert lundi matin quand les enseignantes et les enfants sont revenus. Le toit avait été démonté morceau par morceau. Les voleurs ont sans doute travaillé longtemps, peut-être avec un fourgon, au cœur du village.
3: Et personne n'a rien vu, c'est
0: là, hier, je suis tombé aux infos, il y a un gars qui s'était fait voler, un agriculteur qui s'est fait voler tout son système d'irrigation.
3: Ouais.
4: Waouh.
0: Je sais pas si vous avez déjà vu un système.
3: Oui, c'est
0: ça fait 6 mètres de. Il s'est fait voler ça dans la nuit de le lendemain. Non, mais c'est ouf.
4: Bah oui.
0: C'est-à-dire que c'est comme t'arrives, c'est le truc qui paraît involable, quoi.
5: C'est un vol hyper technique, quoi.
3: Bah, plus c'est gros, plus ça passe, hein.
5: Oui.
0: Titre.
2: Oui.
5: Allez, on part en Inde. Vous allez voir, on n'a pas les mêmes accouchements là-bas. C'est Karim Benani qui en parle dans Bonjour, la matinale de TF1.
7: Joseph Vaige, c'est une star en Inde. Il a été élu en mai dernier ministre en chef. Il vient de lancer, il y a quelques heures, une idée assez originale, je trouve. Tous les bébés qui naîtront dans un hôpital public dans cet état recevront...
5: Alors, qu'est-ce qu'ils vont recevoir?
0: La malaria.
4: Une prime.
3: La diphtérie.
5: Alors, c'est pas une prime, Mika, mais t'es pas loin, il y a un truc...
3: Un doudou?
5: Pas des sous.
4: Une médaille.
5: Alors, pas une médaille, mais on est dans le secteur bijoux.
0: Un bain de fromage?
3: D'être
0: dans les clichés.
5: Ah, moi j'adore. Hein,
3: une gourmette avec son prénom.
5: On ouvre la place cliché. On y va. Les clichés, Mika peut-être.
3: Vas-y, poulet au curry, j'imagine. Une moustache.
2: C'est inferno.
3: Une moustache.
0: Alors attention quand même, les clichés, mais qui restent.
5: Oh là là. Les clous pour faire fakir.
0: Non. Christina, l'année prochaine. Attends, vraiment, tu as toutes les vannes racistes l'année prochaine.
3: À partir de juin. Je rentre dans votre jeu.
0: Non,
3: c'est bon.
0: Nous, c'était à fleurémousse.
3: Non, pas du tout. Bon, alors qu'est-ce qu'ils reçoivent?
5: Alors, une bague en or, écoutez.
7: Une bague en or 22 carats.
3: Oh là là.
7: En fait, pourquoi? Quel est l'objectif? C'est d'encourager les familles à choisir les maternités publiques plutôt que l'accouchement à domicile. Donc, le taux de mortalité infantile est très important. Mortalité maternelle également.
5: C'est bon,
7: donc,
5: tu peux couper parce qu'on va pas écouter tout le son, mais enfin, voilà.
3: Mais c'est bien, je trouve.
5: Une bague en or pour vous encourager à faire des enfants, c'est pas mal, non?
3: Surtout à coucher.
5: Oui, à coucher.
3: C'est pas ça le pire. Hein. Le plus dur, c'est pas de le faire, hein. C'est de le sortir.
5: Oh, d'accord.
0: Oui, c'est ça. Paraîtrait-il.
3: Bah, vous étiez là, non?
5: Oui, on n'a pas regardé. Allez, je vous parle d'une femme, vous allez me dire pourquoi elle fait l'actu. Je mise sur Momo pour trouver la réponse. Maureen.
8: Face à la Tour Eiffel le 28 septembre 2026, Virginie Dubost a marqué le défilé L'Oréal Paris de la Fashion Week.
0: Elle est en fauteuil. Sais qui c'est. Elle est en fauteuil.
5: Mais je crois que c'était la première fois de l'histoire qu'une femme. Donc je trouve ça super bien quand même.
3: Mais c'est très bien. Ce défilé L'Oréal était génial. Inclusif. Il y avait même une femme avec des prothèses de bras et c'est très important.
0: Ouais, c'était vachement bien. Et il y avait même Céline Dion.
3: À la fin, ouais.
0: Oui.
4: Oui.
0: Il n'y a rien.
5: Oui. T'as vu comment je rebondis vite, moi?
0: Non, mais comment
5: c'est un cas d'école.
0: Oui. Toi, t'es connu pour ça.
5: Ah bah c'est ça.
0: C'est le rebond, ta principale technique. UGEL, c'est tout de suite. Et c'est

0: On revient demain à partir de 6h. Mika vous accompagne maintenant jusqu'à midi.
1: Ouais, on offre du cadeau et on joue avec l'actu ce matin. Cristiano Ronaldo fait l'actu puisqu'il a quitté la sélection. On va jouer au jeu du La réponse doit commencer par ça. Tiens, Bruno. C'est un truc qu'on suce, genre les choupa choups. C'est une.
0: Sucette.
1: Ah, tu veux jouer? C'est le contraire du Nord, Pino.
2: Soud.
0: On se le met dans le trou quand on a mal à la gorge.
3: Un suppositoire.
0: Tu vois, on l'a. Les amis, on revient demain sur Fun Radio en direct à partir de 6h. Du bisou, ciao.
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0: 10h tout pile, soyez les bienvenus sur Fun Radio aujourd'hui, jeudi le 1er octobre. Vous écoutez la suite et on est en direct jusqu'à midi. Je m'appelle Mickaël Yamorine.
1: Bonjour.
0: Il y a Lul.
2: Coucou.
0: Les amis, restez là, dans le prochain quart d'heure, on va écouter la Swedish House Mafia événement. Ils seront en interview exclusive avec Alex ce soir dans l'After Fun Radio, les amis.
1: Ah, stylé. Ça va être une super interview, ça.
3: Bah, faut parler suédois.
0: Oh, je pense que tu parles anglais, a priori, hein.
3: Oui.
0: Sinon, c'est un peu niche, mais hâte de voir cette interview, les amis, c'est ce soir, à ne pas rater sur Fun Radio, bien évidemment. Tiens, avant toute chose, comme ça, c'est dit, c'est fait, et c'est surtout très important, c'est le début d'Octobre Rose, les amis. Très important, et toutes les infos sont dispo sur la Ligue contre le cancer. Vous pouvez faire un don de manière très simple pour aider à la recherche contre cette saloperie de maladie, les amis. Dépistage du cancer du sein, notamment, mais pas que. C'est important d'en parler. 1er octobre aujourd'hui, et on sensibilise sur Fun Radio plus que partout, oui. Et j'allais dire autant que partout, c'est très important.
1: N'hésitez pas à vous informer, à vous dépister, tout ça, c'est important.
0: Exactement, et ce très jeune, parce qu'on a souvent en tête que ça arrive plus tard, mais ça peut arriver très jeune, donc voilà, c'est important, toutes les infos, la Ligue contre le cancer, les copains. Les potins de Maureen ce matin, figurez-vous. Ouais, parce que Maureen, elle nous fait, alors, moi je veux bien, mais à un moment, je suis pas abonné à Gala, Paris Match et tous les dégâts. Ce matin, elle dit Askip, star international qui est enceinte.
1: Ouais.
0: Et Askip, c'est des rumeurs, parce que disant une photo a fuité.
1: Oui.
0: Et les analystes en chef des réseaux sociaux font oh, popo petite bosse sur le ventre, ça c'est un bébé. On n'est sûr de rien.
3: Non, parce que j'ai la même, mais vraiment c'est calme en termes de maternité. Là.
0: Bah, sinon ça ferait une grosse grossesse hein, quand même.
3: Ouais.
0: Mais donc du coup on va essayer de trouver qui c'est. Moi j'avoue que je n'ai...
1: Alors je vais vérifier, mais il me semble que les photos datent d'hier. Hein. Donc c'est vraiment tout frais là.
0: C'est pas Dua Lipa.
1: Non,
0: parce qu'avec son mec, Callum Turner,
3: ouais,
1: c'est vrai, hein,
3: ça marche bien.
0: Mais moi, je refuse à croire qu'ils font des bisous et des câlins.
3: Non,
0: ça existe.
1: Bah, non, ils sont mariés, mais...
3: Je le vivrais comme une tromperie. Voilà.
0: Je suis un peu d'accord.
3: Ouais.
0: Tu sais quoi, j'apprendrai qu'il ferait des bisous que, bah,
3: ouais,
0: eh ben,
3: je vais,
0: quoi,
3: je vais me fâcher tout rouge.
0: Eh ben, je lui dirai c'est fini, doigt.
3: Ouais.
1: Bah, je crois que ça a pas commencé, hein, mais...
0: Oui, c'est peut-être ça le problème. Riviera pour démarrer l'émission, les amis, sur Fun Radio. She doesn't mind, et les chiffres qui font l'actu avec Maureen, là, dans 3 minutes. Soyez les bienvenus sur Fun Radio.

0: Vous écoutez la suite sur Fun Radio, on est en direct tous les matins de 10h à midi. Et tous les matins avec Lul, on essaye de trouver les chiffres qui font l'actu que Maureen trouve sur Internet, les réseaux, oui. Un peu partout. On commence par quoi ce matin?
1: Le chiffre 3 et le tournage de la saison 3 de cette série est terminé.
2: Saison 3. Ah non, White Lotus.
1: Non, pas White Lotus.
0: Ah, c'est vrai. Non, c'est à 4 en plus.
2: Ah oui.
0: C'est vrai que c'est en tournage, ça doit être fini là, ça y est.
1: Série Netflix.
0: Ah, je l'ai pas. Ah, Squid Game?
1: Non.
0: Plus vieux, plus récent.
1: Plus récent.
0: Ok, ouais, You.
2: Non, c'est fini ça.
0: Ah, oh, excuse-moi.
1: Vous êtes un jour de la semaine.
2: Mercredi.
1: Oui.
2: J'ai jamais vu.
0: On aurait.
1: Ah,
0: on
1: non.
0: Est...
1: Regarde,
0: on est si con qu'on aurait pu dire dimanche. Hein,
1: franchement, regarde, c'est trop bien mercredi.
2: Ah ouais.
1: Et donc, en fait, donc là, le tournage vient de se terminer. Ça entre en production, donc je pense que la série devrait sortir vers février 2027.
0: Ah oui. Très bien.
1: Voilà.
0: Toujours avec Jenna Ortega.
1: Évidemment.
0: Elle joue tellement bien dans
1: ce
0: cette série.
1: Ce rôle lui va à merveille.
0: Exactement. Ouais, franchement, c'est chambé. Très hâte de voir la 3.
1: Autre chiffre, et on part dans le futur parce qu'on part au 1er juin 2029.
0: Oh.
1: Et ce sera la date de sortie du film lié à une série.
0: Oh là là.
2: Alors,
0: est-ce que c'est... Ouais, bonjour. Mercredi.
1: Non.
2: Série française.
1: Non.
0: Ah. Série américaine.
1: Ouais.
0: Est-ce que... du coup, c'est série...
2: Peaky Blinders.
1: Non.
0: Ah, ça. Mais il est sorti,
1: il est sorti, le film. Ouais,
0: ah ouais,
1: déjà
0: le film est sorti.
2: Vous me dites si je me suis désabonné de Netflix.
0: Il n'y a aucun problème.
1: C'est une série qui était plutôt vers les années 2012 à peu près.
0: Ah bah ouais, c'est très précis. C'est très précis.
1: Non mais oui, à peu près quoi.
0: Ah, je suis très bon.
2: Série pour enfants?
1: Non, pas du tout.
2: Ah, Sex Education?
1: Non.
0: Non, je l'ai pas. Murderer, là, le truc.
1: Non,
0: ouais,
1: c'est une des plus grosses séries au monde.
2: Euphoria.
1: Ah. Non, avec des dragons, des meurtres.
2: Ah, meurtre et dragon.
1: L'inceste.
0: Meurtre et dragon, meurtre et copinage.
1: Mais vous êtes sérieux?
0: Non, je l'ai pas vu. Ah, mais si, c'est ça.
2: Game of Thrones.
0: Game of Thrones.
1: Oh là là, vous me fatiguez, meurtre et dragon.
0: Bah, je sais pas.
1: En fait, il y a plusieurs séries qui sont développées autour de l'univers Game of Thrones, qui sont d'ailleurs actuellement diffusées et tout. Et là, ils vont sortir un film, ça va s'appeler Game of Thrones Aegon's Conquest. Et donc, ce sera autour de l'univers, ça va sortir le 1er juin 2029. Et ça va se passer dans les origines, bien avant la série Game of Thrones.
0: Très bien, mais j'avoue que j'ai pas.
1: Avec des persos qu'on n'a jamais vus encore pour l'instant.
0: Ok.
1: Voilà,
0: je sais juste qu'ils font des câlins, des bisous.
2: J'en ai pas regardé un seul.
0: Ouais,
2: voilà, je sais juste qu'il y a une perso qui s'appelle Daenerys.
1: Oui.
0: Ah,
1: Daenerys Targaryen.
2: Elle est blanche, elle est blonde.
1: Oui, enfin, elle a les cheveux blancs,
2: voilà.
1: Ouais.
2: Je voulais dire, elle est blanche, je veux dire, elle a les cheveux blancs. Bon.
0: Voilà. Il en faut peu, hein.
2: Non, c'est.
1: Ouais, ouais, ouais.

0: Typiquement Bardella. Voilà.
1: Très France d'actu.
0: Oui.
2: Autre chiffre, écoutez bien, là c'est un truc de ouf, c'est un bon plan de ouf. 36 000 euros. Écoutez bien, c'est la somme que vous pouvez gagner grâce à ces youtubeurs.
1: McFly et Carlito.
2: Oui. Bonne réponse. Oh, et en gros, ils refont le cache-cache géant dans toute la France.
1: Ah, très bien ça.
2: Et donc, le principe, le premier à les retrouver remporte le jackpot. Et en gros, la cagnotte, elle commence à 1000 euros et chaque heure qui passe, ça augmente.
1: C'est pas mal.
2: Et donc, à la fin, si vous savez où ils sont et que vous attendez la dernière minute pour aller les voir, vous gagnez 36 000 balles.
0: Ah, j'adore.
1: C'est très, très
2: drôle.
1: Ça
2: va être diffusé en live sur YouTube, tout ça. Voilà.
1: Ils sont forts, McFly et Carlito.
2: C'est trop stylé.
1: Ouais, j'avoue, ils cartonnent toujours autant.
0: Bah oui, et ils font plein de trucs, des concepts hyper simples, genre ils goûtent des compotes et ils font des cache-cache dans toute la France, quoi.
1: Ouais.
0: Tu vois, il y a un petit décalage, mais c'est marrant.
1: Mec, meilleure idée ever. On goûte des compotes, on fait des vidéos.
0: C'est
1: et
0: super.
1: On gagne des sous. Bah oui. C'est quand même pas dégueu. Les amis, Swedish House Mafia, Save the World. Ce soir, ils seront en interview exclusive avec Alex dans l'After Fun Radio.

0: Sia, Save the World. À l'instant, ils seront en interview exclusive avec Alex ce soir sur Fun Radio dans l'After, les amis. Restez là, à côté son DJ Goja arrive avec Michiko. Et tout de suite, les petits potins de Maureen. Alors comme ça, Maureen a les copines avec le show business. Paraît-il qu'une star internationale serait, on est au conditionnel. Ouais.
1: Oui.
0: Ça c'est le moment de gêne ever. Ça m'est déjà arrivé, je vous le dis, voilà.
2: Ah ouais.
0: Féliciter quelqu'un. Oh. Il me dit pour. Je dis ben.
1: Pour la vie.
0: Eh oui, bah oui, on peut se tromper, on sait jamais. Vraiment, ça nous regarde pas. Mais là, il s'agit d'une star internationale. Alors c'est pas Dua Lipa. J'étais persuadé.
1: C'est pas Dua Lipa, non.
0: Lul, t'as une idée?
2: Non. Taylor Swift. Non mais elle s'est mariée il y a pas longtemps, ça peut être Taylor
1: non,
2: Swift.
1: Non, c'est pas Taylor Swift.
0: C'est pas Taylor Swift.
1: C'est une actrice.
2: Ah,
0: Ariana Grande, elle est actrice.
1: Oui, mais c'est pas Ariana Grande.
2: Keira Knightley.
0: Oh, c'est pointu.
1: C'est pas Keira Knightley.
0: Oh, j'ai regardé Pirates des Caraïbes hier.
2: Voilà, c'est trop bien Pirates des Caraïbes
0: avec Keira Knightley.
2: T'as vu lequel?
0: Le premier pour mes enfants, il est
2: exceptionnel.
0: Ouais, génial, Barbossa et tout.
1: Ah, oui. Bref,
0: revenons dans le sujet.
1: Elle fait de la elle a fait de la musique.
0: Madonna?
1: Non.
2: Miley Cyrus?
1: Non. Elle est plus jeune. Elle a
0: Britney.
1: 30 ans.
0: Voilà. Rihanna.
1: Non.
0: Non, elle a pas 30 ans, Rihanna.
1: Rihanna, elle a fait peu d'acting.
2: Sabrina Carpenter?
1: Non.
0: Oh, bonne idée,
1: bonne
0: ça.
1: Bonne idée, mais c'est pas elle.
0: Ah, mauvaise idée.
1: Mais c'est même génération, à peu près.
2: Ah,
1: enfin,
2: ouais,
1: il y a des similitudes.
0: Attends. Qui on a? Mais attends, elle est chanteuse?
1: Elle a fait de la musique, oui, mais c'est pas son métier principal, c'est actrice, mais elle fait de la chanson à côté.
0: Oui, mais
1: ça fait longtemps qu'elle a pas sorti de titre.
0: Si elle prend des cours de flûte le mardi après, on est pas au courant.
2: Qui serait le papa? Il est connu?
1: Il est très connu, le papa.
0: Oh, le papa, il est connu.
1: Il est acteur aussi.
0: Oh, Yaya. Ah bah si,
2: Zendaya.
1: Oui, bravo.
0: Et Timothée Chalamet?
1: Non, Tom Holland.
0: Ah oui. Ah oui, non, Timothée, il est avec
1: Kylie Jenner.
2: Ah ouais.
0: Oh, je me perds.
1: Oh là là. Alors évidemment, ça prend nos conditionnels, hein. On sait pas si elle est vraiment enceinte.
0: Mais il y a des photos qui ont fuité.
1: Oui,
0: où
1: alors
0: elle aurait
1: ça date d'hier à Londres. Donc si ça se trouve, c'est même pas eux. Après, ils leur font quand même
0: beaucoup. Non, putain, c'est exceptionnel.
2: Il y a des touristes qui ont rien demandé.
1: Moi, j'ai vu la photo, ça leur ressemble beaucoup quand même. Et effectivement, on voit un petit ventre. Mais après, ça se trouve, ils sortent du resto.
0: Mais elle est à Londres, allô, t'as déjà bouffé à Londres quand même. Fish and chips, ça fait péter ça. Enfin, ça a rien à voir, mais ça fait.
2: Ah, pas moi.
0: Ça fait gonfler le bidou, quoi, ça.
1: Bah, peut-être qu'il a mangé un fish and chips, je sais pas.
0: Ouais, manger des scones.
1: Peut-être qu'elle est enceinte, je sais pas.
0: Bah, si c'est le cas.
1: De toute façon, ils l'annonceront bien au moment venu, hein, voilà.
0: Je compte bien à ce qu'on soit les premiers informés.
1: Oui.
2: Ah oui.
0: Bah,
2: un petit mail.
1: Un petit SMS.
2: T'as mangé mail.
1: Zen.
0: Non, mais c'est bien.
1: Mais alors, ce qui serait embêtant, c'est que Tom Holland, il a dit le jour où il serait papa, il arrêterait un petit peu sa carrière. Hein.
0: Oui, mais ça, c'est bien, parce qu'on s'est créé à l'éducation de ses enfants.
1: Ouais. Bah, oui, mais génial. Nous, on est tristes en tant que fans, on le verra.
0: Ah oui,
2: il n'y aura pas de Spider-Man 24.
0: Ah ouais, c'est vrai que c'est dommage.
2: Ouais.
0: Est-ce qu'on peut se dire là maintenant que s'ils ont un enfant qui prend le nom du père, qu'il l'appelle François? Je vous en supplie.
2: Oh, bah, ce serait génial, mais non, ça n'arrivera jamais.
0: Un délire. Tu vois ce que je veux dire? Imagine le fils de Zendaya s'appelle François Hollande. Je meurs.
1: Ce serait très drôle.
0: À la crèche. François.
3: Oui. Oui. Mon papa, c'est Spider-Man.
0: Vous avez vu comment je tiens très très mal François,
1: ouais.
0: Finalement
2: il est sur BFM.
0: Ah, génial. C'est synchro.

0: Bienvenue sur Fun Radio, les amis. La suite en direct tous les matins de 10h à midi. On va parler de liste de souhaits de cadeaux. Oui, je sais, vous dites d'où ça sort. Figurez-vous que Maureen nous dit ce matin, ça y est, j'ai fini ma liste de cadeaux de Noël.
1: Bah oui.
0: On est le 1er octobre.
2: C'est malade.
1: Bah non, mais j'ai une très bonne raison, je vous la donnerai.
2: Le Père Noël est encore en cure de désintox.
0: Tu lui envoies déjà ta liste, les gin tonic, parce que l'été, vous pensez quoi? Père Noël est avec Mère Noël? Ben oui, bien sûr, ouais, ils sont Ibiza les deux là. Non mais, c'est pas tant la date de la liste qui me choque, c'est plus, est-ce qu'on fait des listes de souhaits de cadeaux ou est-ce qu'on n'en fait pas et on se fait surprendre? C'est plutôt ça la question. Appelez-nous dès maintenant, au standard. 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Les amis, on fait de la radio ensemble comme tous les jours sur Fun Radio.
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27: Oui les amis, c'est la suite sur Fun Radio. Je m'appelle Mika, il y a Maureen.
28: Bonjour.
27: Il y a Lul.
29: Bonjour.
27: On va parler de liste de souhaits de cadeaux. Est-ce que vous êtes team, vous faites des listes, ou team, vous faites pas de listes? Appelez-nous au standard 01 42 48 5000. On fait de la radio ensemble pour l'instant. C'est DJ Goja, Michi

0: Vous écoutez Fun Radio, vous faites bien les amis, la suite en direct tous les matins, 10h, midi, restez là, il y a de la nouveauté qui arrive là. Adela, Ain't in LA sur Fun Radio.
1: On l'a vu avec Maureen cet été en festival, c'était une découverte.
0: Elle est sympa.
1: Exceptionnelle.
2: Ah, elle était exceptionnelle sur scène. Elle fait le show d'ouvre, elle danse très bien.
1: Elle a les cheveux roses.
2: Ouais.
0: J'aime bien ce qu'elle fait, Adela, c'est cool.
2: Elle a un autre titre qui s'appelle Nicole Kidman. Je vous invite à aller l'écouter, il est super aussi.
0: Ah, très bien. Merci pour la petite info. Restez là aussi, puisque dans le prochain quart d'heure, un proche de la famille Fun Radio vient nous rendre visite. Et ça fait un petit moment qu'il n'est pas venu. Pour votre plus grand plaisir, mesdames, mesdemoiselles, messieurs, Mickey sera avec nous ce matin.
1: Et pas tout seul, il vient avec Minnie. Petit disclaimer pour ceux qui nous découvriraient peut-être cette saison.
2: Oui.
1: C'est une version de Mickey et Minnie. Un peu transgressive, voilà, c'est-à-dire que...
2: Ils ont pété les plombs, quoi, ouais. Ils ont lâché la rampe, Mickey et Minnie.
1: Disons que dans le train de la mine, il y a beaucoup d'alcool.
0: Voilà, disons que Minnie, c'est un peu l'alter ego de Booba.
2: voilà.
0: Au féminin, dans le clash.
2: Non, mais ils en ont marre d'être gentils et sérieux, Mickey et Minnie, ça y est,
0: ouais.
2: Là.
0: Voilà. Petit conseil d'amis, restez bien là. Pour l'instant, on parle de liste de souhaits de cadeaux. Maureen, tu nous disais que, ça y est, hier soir, t'as finalisé ta liste de souhaits de cadeaux de Noël.
2: Oui.
0: Donc c'est la liste que tu vas transférer au Père Noël et à tes proches.
2: Mm-hmm.
0: En gros, bon déjà au-delà du fait qu'on est le 1er octobre, c'est quand même...
2: C'est pour que les budgets soient bien étalés, déjà.
0: Ça, je trouve ça bien, mais ça, t'as pas peur que genre le 15 ou 20 novembre, t'aies d'autres envies?
2: Non, bah tant pis, je me les achèterai moi au pire.
0: Ah, très bien.
1: Ouais.
0: Donc t'es de la team de faire des listes de cadeaux pour ne pas être déçu quand tu reçois tes cadeaux.
2: Non mais c'est ça, c'est pour donner des idées en vrai à mes proches. En plus de ça, moi j'ai mon anniversaire et Noël qui sont vraiment à une semaine d'écart. Donc faut trouver double idée.
0: Ouais.
2: Déjà parfois c'est pas facile de trouver une idée. Donc là je me dis avec une liste c'est plus facile. Au moins je suis sûre de pas être déçu. C'est des trucs que je veux depuis longtemps.
0: Il y a beaucoup de cadeaux dans ta liste.
2: Il y a une longue liste, il y a tous les prix comme ça, il y en a pour tous les budgets.
0: C'est pas genre je veux ça ça ça. C'est...
2: Ah non, il y a
0: je vous donne
2: de
0: des idées. Vous piochez là-dedans, mais quand même si vous prenez les trucs les plus chers, c'est cool.
2: Bah non, mais après...
0: Un peu. Bien sûr. Lul, t'es de la team, tu fais des listes ou pas?
1: Non, alors pas du tout. Moi, je suis un peu gêné. J'ai l'impression de réclamer, en fait. C'est-à-dire, je veux ça, je veux ça.
0: Ouais.
1: J'adore l'attention des gens qui m'offrent un cadeau.
0: Ouais.
1: Mais alors, justement, ça me suffit, ça me touche déjà. Je suis pas de la team liste.
0: J'avoue, alors, moi, je suis un peu de vos deux teams à vous. En fait, ma meuf adorerait que je lui fasse des listes, par exemple. Bon, anniversaire. Et souvent, elle me dit, putain, t'es relou. Parce que soit tu t'achètes le truc que je voulais t'acheter deux semaines avant. Soit tu me dis, mais j'ai pas d'idée. Parce que des baskets, pourquoi pas. Mais j'ai peut-être envie de me les choisir. Peut-être une chemise. Mais en même temps, j'ai un peu envie d'aller l'essayer.
1: Ouais.
0: Et c'est un peu relou. Parce que du coup, j'avoue, en plus, je suis un peu relou sur les cadeaux que je reçois. Ma meuf, c'est pas deux jours qu'on est ensemble, donc elle me lit assez bien.
1: Ah ouais.
0: Elle sait à l'ouverture si ça me fait plaisir ou pas.
2: Oui. Ah.
0: Mais après, j'avoue que ça faciliterait la tâche de proche à moi, étant relou, parce que j'en ai conscience, d'avoir une liste. Mais j'arrive pas. J'ai un peu comme toi. J'ai l'impression de donner un peu l'ordre de je veux ça.
1: Oui,
0: ça,
1: voilà,
0: ça.
1: C'est ça.
0: Alors qu'en fait, c'est toi qui as la bonne idée, à mon sens, Maureen, parce que du coup. Les proches, ils peuvent se dire, tiens, c'est bien, elle nous file.
2: Non, mais après, s'ils ont des idées autres, je suis preneuse.
0: Ouais.
2: Au risque et péril que ça me déçoive aussi, par contre.
0: Et pas oui, mais est-ce que ça t'est déjà arrivé d'être déçu que les gens sortent de la liste pour prendre un truc qui, voilà.
2: C'est rare, mais ça c'est déjà arrivé, je pense.
0: Ouais. Un exemple, non?
2: Mais là, il y a rien qui me vient. Attends, je réfléchis.
0: Ouais.
2: Je vais réfléchir. Ouais. Je vous dis.
0: Un cadeau que Lul t'aurait offert, par exemple.
2: Ah non, Lul. Okay.
1: Non, moi j'ai des idées de cadeaux pour toi là.
2: Ah ouais.
1: Ouais. Du charisme.
2: Mais c'est hyper gratuit.
1: C'est gratos.
2: C'est pour ça que je fais une liste, tu vois.
0: Ah ouais. Bah tu fais bien. Allez, restez là, c'est Fun Radio et Mauvais Joe tout de suite.

0: Bienvenue sur Fun Radio et on vous accueille au standard comme tous les matins. Vous faites de la radio avec nous, les amis. On accueille Yann, tiens, pour démarrer, du côté de Saint-Julien en Genevois dans 74. Salut Yann.
1: Bonjour la suite.
0: Salut Yann.
2: Ça va?
0: Ouais, au top. Yann, sois le bienvenu ce matin sur Fun Radio. On parle de faire des listes de cadeaux, alors que ce soit Noël, anniversaire, peu importe. Est-ce que t'es team pour ou team contre, toi?
1: Contre.
0: C'est vrai? Pourquoi?
1: Contre, un peu comme Lulu. C'est, moi, j'ai l'impression que si on fait des listes, c'est pour clémenter et je veux pas demander aux gens, j'aimerais ça, puis j'ai pas le temps de faire des listes, j'ai pas le temps.
0: Ouais, Yann, il a pas le time, qu'est-ce que je te dise? Je comprends, Yann, ouais, moi, je suis un peu pareil, c'est-à-dire que...
1: Le truc des surprises.
0: Ouais, déjà, il y a la surprise qui coule et le fait de demander parfois dans les listes, tu mets des trucs qui valent un peu cher parce que tu t'emballes un peu,
2: mais
1: ouais,
2: t'oses pas.
1: Mais
2: faut doser quand même.
0: Oui, mais parfois parfois je me dis s'il y a un espèce de truc commun, tu vois, les gens peuvent payer ça. Enfin, je vois une Porsche, ça va.
3: Papa, vous avez pas pris ma Tesla, je suis un peu, déçu.
0: Yann, merci d'avoir appelé Fun Radio. On t'embrasse. Des bisous.
1: Merci,
0: ciao. Élise est en ligne avec nous, 25 ans, du côté de Quincy sous Sénart. Bonjour Élise.
4: Coucou la suite.
2: Coucou Élise.
0: Salut Élise. Team pour ou team contre les listes de cadeaux, toi?
4: Team pour.
0: C'est vrai, pourquoi?
4: Parce que typiquement, j'ai un jumeau, il panique quand il s'agit de faire des cadeaux, et du coup, je me retrouve des fois avec des trucs qui sont pas forcément utiles ou dont j'ai besoin. Et là, c'est une longue liste comme Maureen, un peu, libre à lui de la suivre ou pas, mais généralement, il la suit. Et du coup, par exemple, la semaine dernière, c'était mon anniv, et du coup, j'ai eu un pantalon de ski, parce qu'on part au ski ensemble. Il va le voir, il va...
0: Ouais, donc en fait, tu lui dis, je veux un pantalon de ski, il t'offre un pantalon de ski, tout le monde est content. Lui, il a eu l'idée que tu lui as donnée, et toi, t'as le cadeau que tu voulais avoir.
3: Tu vois, moi, je suis contre, je suis complètement contre faire des listes pour moi, mais j'adore avoir des listes de mes proches.
0: Alors,
3: notamment ma chérie, il faut qu'elle me fasse une liste, sinon je suis paumé.
0: T'es un peu perdu. Élise, merci d'avoir appelé Fun Radio ce matin, des bisous.
4: Bonne journée, des bisous.
0: Salut, Malik est en ligne avec nous, 33 ans. Salut Malik.
5: Bonjour la team.
2: Salut Malik,
0: sois le bienvenu sur Fun Radio. Plutôt team pour ou contre les listes de cadeaux?
5: Plutôt team pour.
0: C'est vrai, pourquoi?
5: Ah, parce que moi ça me rappelle toutes mes expériences où je voyais des enfants avec leurs listes tout mignons là qui se présentaient. Ils demandent beaucoup de choses et puis ils ont tous le sourire, donc
0: c'est vrai.
5: Ça me rappelle ça.
0: En fait, t'as raison, ça fait appel à l'enfance. Quand on est enfant, on fait la liste au Père Noël. Même pour au-delà de ça, moi, tu vois, c'était l'anniversaire de ma fille la semaine dernière. Elle a fait une espèce de to-do list en mode animation PowerPoint, machin, en disant voilà, je vous dis pas que je veux tout, mais dans ce que je voudrais, j'aimerais bien ça. Résultat, quand elle a eu ses cadeaux, elle a eu la casquette qu'elle rêvait d'avoir et tout, elle était contente. Et sans ça, j'avoue que j'aurais pas choisi ce modèle-là. Donc je vois l'idée, Malik. Merci d'avoir appelé Fun Radio ce matin.
5: Merci à vous, la team.
0: Salut. On a Sinel en ligne avec nous, du côté de Melun. Salut Sinel.
6: Bonjour la suite.
2: Coucou.
0: Salut Sinel. Salut, bienvenue sur Fun Radio. On parle de cadeaux et de liste de cadeaux. Pour ou contre?
6: Totalement pour.
0: C'est vrai? Pourquoi pour?
6: Pour éviter les cadeaux complètement claqués et éclatés au sol. Et au moins avoir vraiment des cadeaux qu'on veut. Bien sûr, en mettant toutes sortes de prix. Mais, totalement pour.
0: Mais
3: t'as pas le sentiment de jamais être surprise, du coup?
6: Non, franchement, ça va. Parce que c'est des choses qu'on attend. Donc, au final, il y a quand même cette joie-là, quoi.
2: Oui, et puis dans la liste, il y a tellement de choses que c'est impossible qu'on ait tout. Donc tu te dis, qu'est-ce que je vais avoir sur cette liste?
6: Et au final, on ne sait pas vraiment ce qu'ils vont choisir. Donc au final, il y a quand même encore cette petite surprise, quoi.
0: Alors c'est là que moi, je me rends compte qu'en fait, je suis tout simplement chiant. Parce que même si je fais une liste, je vais être déçu de ne pas avoir certains cadeaux de la liste.
2: Non, mais
0: je suis relou, en fait. Je suis en train de m'imaginer pour Noël, là. Admettons, je sais deux, trois trucs, je me projette, je pars là-dessus. Si j'ai pas ces deux trois trucs là, c'est-à-dire qu'il faudrait que je fasse une liste mais de deux trucs en fait.
3: Oui, voilà.
0: Et encore, si on me prend celui que je voulais pas, plus peut me saouler quoi.
2: Tu fais un ordre de préférence.
0: Ou je suis chiant quoi.
2: Oui, t'es chiant, oui.
0: Sinel, merci d'avoir appelé Fun Radio ce matin.
6: De rien, bonne journée là.
0: On t'embrasse.
3: Bisous.
0: Les amis, Mickey arrive. Mais attention, quand Mickey arrive, c'est Mickey. C'est pas ça qui vous fait peur. Avec ses petites oreilles, sa petite queue et sa patte, c'est Mini le problème. Lui, il a raison. Si vous débarquez là sur Fun Radio pour la toute première fois, vous dites sympa là, c'est leur émission de 10h à midi tous les matins. Ils sont cons, mais ils sont sympas. Vous êtes pas prêts. Parce que Mini, je vous dis, elle clash comme Booba, mais elle a la voix de Renaud, le chanteur. C'est un peu le mix de tout ça. C'est tout de suite sur Fun Radio. Petit conseil d'amis, ne bougez pas les amis.
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3: C'est la suite sur Fun Radio. Bienvenue à vous. Je m'appelle Mika, il y a Maureen.
4: Bonjour.
3: Il y a Lul.
5: Salut.
3: La Farouk. Farouko qui arrive, il y a Paquet avant 11h. Bah oui. Dimitri fait partie de l'équipe également. Vous qui appelez au standard, vous avez déjà rencontré, j'allais dire de manière allez, au moins orale. Et c'est déjà très bien.
5: Oui,
3: Dimitri,
5: oui.
3: Dimitri
5: pas
3: est
5: le
3: au
5: dernier.
3: Standard.
5: C'est très bizarre cette phrase. Bonjour à tous.
3: Ça va mon Dim?
5: Ça va super les amis.
3: Avec toi ce matin, on va partir sur un C'est pas sorcier là, juste après 11h.
5: C'est pas compliqué. Attention, c'est pas compliqué. J'adore. En fait, ce week-end, c'est la fête de la science. Je vais laisser ma place puisque c'est Jamo et Fredo qui vont venir nous rendre visite.
3: Oh là là là là. Oui, on connaissait Jamy.
4: Oui.
5: Piou, piou, piou.
3: C'est pas sorcier, donc là, c'est quoi c'est
5: Jamo et Fredo.
3: Et donc, c'est pas
5: compliqué.
6: C'est la version du Nord.
3: Il y avait c'est pas sorcier, il y a ce pas compliqué.
5: Ouais.
3: C'est exceptionnel. Mais en attendant, vous allez voir. On va tous passer un bon moment. On va tous s'accrocher là dans le studio.
6: Déjà, c'est l'anniversaire de Walt Disney World.
3: Ah, oh
6: ouais. C'est ouvert en 1976
3: Orlando. Disney World.
6: Ouais.
3: Parce que Walt Disney World, ouais. Oui.
4: C'est le parc, quoi.
3: Ouais, le parc Disney d'Orlando.
4: Floride, quoi. Voilà. Oh là là.
3: Est-ce qu'on a bien fermé la porte du studio?
4: Oui.
3: Je vous dis ça parce que souvent, quand Mickey et Minnie nous rendent visite, il se passe un truc assez magique et c'est le cas en ce moment. Il y a les deux patrons de la radio dans le bureau d'en face. Mais c'est pas grave. Puisque tout de suite, bah oui, ils sont en face. Nous accueillons, mesdames et messieurs, notre cher ami, Mickey.
7: Salut la suite.
3: Bonjour.
4: Bonjour Mickey.
7: Vous m'avez manqué.
3: Ah, oh, vous aussi Mickey.
7: Je vous aime tellement. Quand je vous vois, je souris.
3: Ah, parce que
4: oui. Vous êtes une souris.
3: Ah oui.
7: Bon, aujourd'hui, on fête l'anniversaire de Walt Disney World en Floride. On fête le début du mois d'Halloween et j'ai une fête plus personnelle. Minnie fête ses 3 heures sans alcool.
3: Oh. Bravo Minnie.
7: Ah oui, elle viendra fêter ça avec nous tout à l'heure.
3: Elle passe nous voir.
4: Hein. Ah, bravo Minnie.
7: Et pour l'occasion, j'ai fait du punch.
4: Bah non Mickey.
3: Mais oui, c'est pas une bonne idée là pour...
7: Bon, en attendant, puisqu'on est à Disneyland, autant faire des attractions ensemble.
4: Oui.
3: Bien sûr.
7: Oh. Et pourquoi
3: oula,
7: pas
3: chanter. Attention.
7: Oui, je suis excitée.
3: La glissade.
7: Oui. Oh. Et pourquoi pas chanter des chansons de Disney en même temps.
4: Oui.
7: Oui. Mais moi, dans les manèges, j'ai peur et donc je crie.
4: Oui.
7: Voilà, si je loupe des paroles, vous pouvez les compléter pour moi.
4: Avec plaisir.
3: Avec grand plaisir, Mickey.
7: Génial. Direction le train de la mine. Et vu que vous êtes mes amis, on chante sur Toy Story. Je suis ton ami. C'est parti. Oh oh.
3: Ouais. Ok.
7: Ton ami, c'est moi. Tu sais, je suis ton ami. Quand tout s'embrouille. Oh, oh, oh non, pas ça. J'ai mangé du cassoulet hier. Oh, je veillais sur des touristes espagnols. Non, par le looping. Oh, hola a todos, perdona por el caca.
3: Je l'ai, la vision de cette famille espagnole qui ne comprend pas ce qui se passe.
7: Ah, j'ai arrosé José. Alors,
4: c'est en vadrouille.
7: Oui, c'est ça, il fallait retrouver en vadrouille. Bravo la suite.
8: Manuel, il y a des cacas sur l'épaule.
7: Oui, c'est pas pour demain mes vacances à Madrid. D'ailleurs, je crois que Minnie est en vadrouille dans les parages.
3: Oh là là.
4: Minnie.
7: Bon, alors, elle est un peu à cran avec l'arrêt de l'alcool, mais on tente de l'appeler quand même.
4: Oui.
7: Minnie.
4: Minnie.
8: Non. Pas encore cette année. Oh, Mickey, lâche-moi la queue. Espèce de rat de mer. Et vous, là, les bouffons de Fun Radio, ça va? Je vous dérange pas trop? À me faire chier?
3: Pas du tout, pas du tout.
4: Eh bah, bonjour, Minnie.
8: Pardon, désolé, je suis un peu à cran en ce moment.
4: Oui.
3: Y'a pas de problème.
8: Bah, c'est dur, hein. C'est plus la canicule, mais j'ai la culotte trempée. Bon, ça va depuis le temps?
4: Bah, non, ouais,
8: répondez,
4: ouais.
8: Répondez pas, je m'en carlonne, je vous jure. Hein, ouais. On fait votre manège de con, hein?
3: Ouais,
4: allez,
3: bah oui, Minnie,
4: on est parti.
8: Allez, on chante sur la Reine des Neiges, la débile qui parle au bonhomme de neige, la trou du cul. Allez, on fait Space Mountain, hein?
3: Oui, oui, oui, très bien. Et on chante, vous chantez quoi?
8: Bah, la Reine des Neiges, je viens de le dire! Bon, allez, tu lances ton bordel, toi, oui, ou merde? libéré, délivré, je ne partirai plus jamais. Libéré, délivré, si je t'attrape, tu vas finir comme Walt Disney. Mort ! Je vais crever, trou du cul de Mickey. Oh, coupez-moi ça, merde.
4: Eh ben, c'est décidé, je m'en vais.
9: Oui,
4: c'est ce qu'on va faire.
9: C'est décidé, je m'en vais. Effectivement, Maureen, il va être l'heure de partir.
4: Ah oui.
9: Oui, mais c'est toujours un plaisir de venir vous voir la suite. On se quitte avec une blague?
4: Oui.
3: Ah bah, s'il vous plaît.
9: Quelle est la différence entre Mini et une glace?
3: Oh, j'ai très peur de l'avoir, Mickey. J'ai très, très peur.
9: La taille des boules. Salut la suite. On dit au revoir à Mini.
4: Au revoir, ah oui. Mini.
3: Au revoir, Mini.
4: Mini.
3: Mini.
8: Mickey, vu que c'est Halloween, je vais prendre toutes les citrouilles et

0: Bienvenue sur Fun Radio, la suite en direct tous les matins, 10h midi. Est-ce que vous avez envie de kiffer ou de ultra kiffer?
1: On veut ultra, kiffer, Mika.
2: Woo! I follow you, tipsy baby.
0: Ça arrive après vous. Et puis tiens, choisis l'info, appelez-nous là, 01 42 48 5000, c'est vous le chef de rédac de l'émission, comme tous les matins sur Fun Radio.
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0: 11h tout pile, soyez les bienvenus sur Fun Radio, c'est la suite comme tous les matins en direct de 10h à midi. Je m'appelle Mickaël, il y a Maureen.
1: Bonjour.
0: Il y a Lul.
2: Bonjour.
0: Leakily, I Follow Rivers, c'est ce qui arrive dans le prochain quart d'heure les amis. Pour moi, ce titre est la définition du titre sur lequel il était impossible de ne pas s'ambiancer en soirée.
1: Je suis d'accord.
0: Après, ça peut ne pas plaire, mais je veux dire, pour moi, t'as ce titre qui part en soirée, t'as personne
2: qui chantonne.
0: Je vais m'asseoir.
1: Ouais. Non, t'es obligé de rester. T'es obligé, ouais.
0: Leakily, I Follow Rivers arrive. Dimitri du Standard, avec ce pot compliqué. C'est comme c'est pas sorcier, mais c'est pas compliqué. Un peu ça, hein.
3: C'est pas compliqué.
0: On va apprendre des trucs ce matin.
3: Ouais, carrément. En fait, je l'ai dit, ce sera la fête des sciences ce week-end, donc c'est pour ça que Fredo et Jamo viennent nous voir. Et surtout, aujourd'hui, c'est la journée mondiale du café.
0: Ah.
3: Donc on va apprendre pas mal de choses sur le café.
0: Ah.
1: Oh là.
2: Je bois du café depuis 7 années.
0: Oui, t'étais pas café avant.
2: Non, et pour moi, c'est signe de l'âge adulte.
0: C'est vrai. Ah ouais, bon, t'es quand même bien adulte, hein.
2: Oui, mais avant j'étais vraiment en chocolat chaud et là je passe le café. Mais attention, sans sucre. Hein. Je suis un bonhomme.
0: Ah, t'es sans sucre.
2: Ah ouais.
1: Je serai jamais adulte alors moi.
0: Ouais, j'ai du mal. Moi, je suis team café sucré le matin. Après, le sans sucre, je peux le midi après le déj et tout, mais.
1: Team chocolat chaud. Hein.
0: Ouais, c'est vrai.
1: Ouais.
0: Ah, petit tour d'équipe, petit déj. C'est quoi le petit déj de Maureen?
1: Ah, jamais de café. Je déteste ça.
0: Donc chocolat.
1: De toute façon, je prends rarement des petits déj, mais quand j'en prends, c'est pancake et chocolat chaud. Ouais.
0: Ah ouais, excuse-moi.
2: Pancake.
1: J'adore les pancakes.
0: Avec du sirop d'érable.
1: Exactement.
0: Mais c'est bon les pancakes.
2: Ouais.
1: C'est trop bon.
0: Quel team petit déj t'as?
2: Alors j'en prends pas tous les jours, mais j'adore les Kinder Country au petit déj. C'est pas recommandé hein, spécialement. Mais, mais franchement, le matin tu te lèves, petit café Kinder Country, une petite boîte de cassoulet à côté.
0: Ah ça de nous sortir là-bas. Fais... Moi j'avoue, j'attends octobre pour la tartiflette, mais
2: un bibimbap.
1: Non mais les petits déj salés c'est super.
0: Ah bah moi je suis team œuf à fond, mais j'ai la flemme un jour sur deux.
2: Ah bah oui.
1: Ouais.
0: Mais les œufs ou la semoule.
1: Voilà, de la semoule au petit-déj,
0: c'est bon. Ou alors un peu de légumes coupés, mais bon, je dis ça, je ne sais jamais.
2: Supplie, Paul Perret,
1: n'importe quoi.
0: Et si, mais j'ai un peu la flemme parce que les trois gamins, mais eux, ils adorent.
1: Non, mais tu manges de la semoule et des légumes au petit-déj.
0: Bah, je peux, ouais, si j'ai le temps et que
2: je suis motivé. Ça quand t'arrives, ça sent le couscous.
1: T'es une belle merguez, tiens.
0: C'est juste que c'est vrai que j'envoie la harissa, le bouillon, les navets, tout.
1: Ouais. Mais n'importe quoi.
0: Allez, Lavinia sur Fun Radio.

0: Bienvenue sur Fun Radio, restez là, Ali qui y arrive. C'est pas compliqué. C'est Dimitri qui arrive là dans le prochain quart d'heure, les amis, sur Fun Radio, qui va nous expliquer la science et le café. Il est en train d'installer une machine à café dans le studio. Il y a rien qui va, Dimitri.
1: J'ai très peur.
2: C'est quoi cette tasse Fun Radio? T'as trouvé ça où, Dimitri?
1: Je crois que c'est celle de Clément. Il y a marqué Clément dedans.
2: Ah bah oui, du coup,
0: c'est un bon indice.
1: C'est très possible, hein.
0: Et si jamais t'arrêtes la radio, fais inspecteur de police, toi, hein.
1: J'y pense.
0: On a Anne-Sophie qui est en ligne avec nous, qui a 43 ans. Elle est du côté
3: salut
0: de Martillac.
2: Salut. Coucou,
3: salut.
0: Comment tu vas?
3: Bah ça va, impeccable, super.
0: Tu fais quoi dans la vie, Anso?
3: Je suis femme de ménage.
0: Très bien, dans le privé, dans l'hôtellerie, bah. Dans...
3: Non, dans le privé, ouais.
0: Ok, très bien.
3: Il est à mon compte, voilà.
0: Eh ben, parfait, sois la bienvenue ce matin sur Fun Radio, Anne-Sophie. On a besoin de toi, on a des infos sur lesquelles on est tombé, mais on n'arrive pas à choisir laquelle on veut développer. Donc on va faire un petit tour d'équipe, on va commencer par Maureen et c'est à la fin, c'est toi hein, qui décidera de quelle info on parle ce matin. Maureen, t'es tombée sur quelle info toi?
2: Je suis tombée sur un chanteur hyper connu que beaucoup de gens apprécient, qui a tourné un clip en région parisienne.
0: Ah oh.
2: Ouais, alors à Grigny pour être plus précis.
0: Ah oui,
2: et c'est un chanteur international évidemment.
0: D'accord. Lul.
4: Il y a un nouveau super-héros dans le monde.
0: Oui.
4: Qui existe vraiment et qui en ce moment est détesté des Australiens et des magasins de bricolage. Je vous donne juste son nom, Fecalangelo.
0: Oh là là, j'ai très peur avec le début du nom. Anne-Sophie, quant à moi, cette info, je l'adore. Je suis tombé dessus là ce matin. Pouah, j'ai adoré. C'est l'histoire d'une vieille dame, on peut le dire, 102 ans.
4: Ouais.
0: C'est pas tout jeune. Et il y a une mauvaise nouvelle pour elle, parce que il se trouve qu'elle a un téléphone. Mais elle n'est pas dans la nouvelle technologie, donc elle va devoir se mettre un peu au goût du jour.
2: Ok.
0: Anne-Sophie,
3: ouais.
0: Quelle info tu choisis ce matin?
3: Je vais prendre la tienne, Mika.
0: Direction la Champagne-Ardenne.
4: Ah, c'est chez moi.
0: Toi?
4: Oui.
0: Alors,
2: Charleville.
0: On parle de Denise Richon, les amis. Elle a 102 ans. Et figure-toi qu'elle va devoir changer de téléphone portable. Alors ça arrive à tout le monde, on est tous là à changer de téléphone portable régulièrement.
2: Oui, ils deviennent obsolètes au bout d'un moment.
0: Bien sûr. En fait, pour la simple et bonne raison que son vieux modèle a clapé. Denise, elle a un vieux téléphone à clapé. Tu vois l'idée, Anne-Sophie, t'as eu le téléphone à clapé?
3: Oui, oui.
0: Moi aussi, j'adorais. Il y a l'antenne qui se remontait et tout, c'était génial.
2: C'est ouais. C'était un autre siècle.
0: C'était un Sony. Oui, mais je t'emmerde.
2: Pardon.
0: Bon, elle adore son téléphone, mais pauvre Denise. Son téléphone ne fonctionnera plus parce qu'il est tout simplement bloqué en 2G.
4: Ah oui,
2: ah bah oui.
4: Et ils arrêtent la 2G.
0: Bah oui, parce que là,
4: on va passer à la 6 bientôt.
0: Bah, voilà,
2: mais attends,
0: c'est ça.
2: Genre, elle pouvait aller sur Internet avec sa 2G.
0: Bah non, je pense pas.
4: Non, mais 2G, il y a plein de trucs connectés. Genre les ascenseurs, par exemple, ils sont connectés à la 2G. Ça veut dire, avant, quand tu faisais les appels et tout, c'était à la 2G.
2: Donc là, on va plus avoir d'ascenseur.
4: Mais non, mais il y en a plein qui doivent être mis à jour.
0: Non, Aurélie, c'est pas ce qu'on dit. Oh là là.
4: Non, mais ils doivent les mettre à jour, effectivement.
2: Il faut faire une mise à jour des ascenseurs.
0: Genre Otis. Là, les ascenseurs.
2: Oui.
4: J'ai cru que tu m'insultais.
2: Non. Du coup, les ascenseurs, ils vont passer à la 5G maintenant.
0: Oui, voilà.
2: Okay.
0: C'est ça. Tu pourras aller sur Internet dans l'ascenseur.
2: Bon, bah, si vous avez des téléphones 2G, bah, mauvaise nouvelle.
0: Bah,
2: vous
0: voilà.
2: Changez
4: de téléphone. Non, ok, Otis.
0: Non, mais on pensait à elle, petite Denise.
4: Ah
0: voilà, 102 ans.
3: Bah oui, ça va pas être facile pour elle. Hein.
0: Bon, après, 102 ans.
4: Bah, qu'elle prenne pas un forfait. qu'elle paye au moins.
0: Ouais, qu'elle s'engage pas trop sur 10 ans.
2: Oh, vous êtes vilain, là. Ça se trouve, elle va vivre jusqu'à 112 ans, on sait pas.
0: Mais on lui souhaite.
2: Bah oui.
0: Après 112 ans, excusez-moi, à un moment, il y a une fin à tout.
4: Attends, 112 ans, au bout d'un moment, tu rampes.
0: Bah oui, c'est ça. Enfin, c'est l'évolution de l'homme.
2: Ça se trouve, elle est en pleine forme.
0: Il y a des millions d'années, on était des lézards. Tu vas pas finir lézard, tu vois. À un moment, il faut s'arrêter.
2: Mais qu'est-ce que tu racontes? Je suis désolée, Anne-Sophie, mais ils sont intenables.
0: Oui,
3: ils sont intenables.
0: Oui, la connerie. Anne-Sophie, on t'embrasse. Passe une bonne journée.

0: Allez, restez sur Fun Radio. Petite Miley Cyrus qui débarque là dans,
1: oh oui,
0: dans la prochaine demi-heure. Ouais, Bass Per Straits.
1: Oh, ma reine.
0: On adore.
1: Je l'aime.
0: Le jeu du Sioux. Les amis, Cristiano Ronaldo a pété son petit câble.
1: Ah, oh, ma star, là, ça y est.
2: Qu'est-ce qui lui arrive? On est pas dans les coulisses, là.
0: Boulard, on en parlera tout à l'heure, mais.
1: Non, c'est pas Boulard, on sait pas ce qui s'est passé.
0: Il s'est barré de la sélection portugaise, voilà.
2: Alors qu'il y a une semaine, il disait je reste.
0: Mais oui.
1: Ah oui.
0: Mais il est connu pour. 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Voilà, genre l'opposé du nord-est, le d'ouest.
2: Très bien.
0: Vous avez l'idée. Inscrivez-vous, fun, par SMS 74 900. 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Mais en attendant, on accueille Dimitri avec des lunettes, une machine à café. Il y a rien qui va.
2: C'est un Starbucks. Hein.
0: Mais oui. Bon, ça va, mon Dim.
3: Salut les petits scientifiques. C'est pas Dim, hein, c'est Jamo, évidemment.
1: Ah bah bonjour, voilà, Jamo.
3: Bien sûr.
0: Pas direct. Quoi.
3: Les petits scientifiques en herbe. Vous êtes prêts à jouer avec la science?
1: Oui.
3: C'est parti. Jamo. Je crois qu'on a un appel de Fredo.
4: Et Jamo, j'ai vraiment la tête dans le cul ce matin. Impossible de me réveiller. Tu n'aurais pas une solution pour moi?
3: Mais bien sûr, Fredo. Pour commencer, arrête de picoler. Serre-toi un bon café serré. Et tiens, d'ailleurs, c'est la journée mondiale du café, on va jouer avec le café. Chauffe, Marcel! Mais chauffe pas de la cafetière! Toujours le petit jeu de mots qui va bien.
0: Un petit festival ce matin.
3: Évidemment. Fredo?
4: Oui, pardon. T'avais raison, Jamo, un café, ça va déjà mieux, ça se voit, hein, j'étais en train de boire. Hein. Il est sympa. Je comprends pas, je suis déchirée la tronche hier. Je suis encore bourrée, je pense. Le café me fait un peu de bien. Mais comment ça fonctionne?
3: C'est très simple, Fredo. Petit conseil, prends-en un deuxième quand même. Fredo, le café est une boisson issue de l'infusion des graines broyées du caféier. Cet arbre pousse majoritairement dans l'hémisphère sud. On le retrouve beaucoup en Asie et en Amérique du Sud. Et ce qui te permet de te sentir éveillé, c'est la substance qui se dégage lors de l'infusion. Mais la suite, je vous pose cette question. Comment appelle-t-on cette substance? C'est la taurine ou la caféine?
1: La caféine.
3: Bien sûr, c'est la caféine. Car la taurine, elle provient des bouliches du taureau. Ça n'a rien à voir.
0: J'adore ce ton.
4: Ok, Jamo, mais on dit qu'il ne faut pas trop boire de café. Pour quelle raison?
3: Eh bien, Fredo, si jamais tu venais à consommer une trop grande quantité de café, tu finirais par observer des troubles du métabolisme. Tout d'abord, ton rythme cardiaque augmenterait. Puis tu observerais une diminution de la somnolence afin de conduire durant des heures, comme Marcel. Mais cela cause surtout d'énormes troubles du transit. Et ça, c'est pas le klaxon de Marcel. D'ailleurs, une surconsommation est fortement déconseillée. La suite, je vous pose cette question. Savez-vous quelle est la dose maximum journalière recommandée? 5 tasses ou 8 tasses?
0: Eh ben, je crois que c'est
1: 5.
2: Ah, 5, ça paraît déjà beaucoup.
0: C'est 5, j'allais dire 7, mais il n'y a pas, donc je pense que c'est 5.
3: Effectivement, il n'y avait pas 7 tasses, c'était 8 ou 5, c'est 5 tasses. Au-delà, tu risques entre autres l'hypertension, des risques d'AVC, voire même pire, la mort.
4: Oh là, Jamo, je me sens beaucoup mieux, mais j'ai un petit problème, mon café a vraiment un goût dégueu.
3: Ah, tu veux dire qu'il est amer?
4: Non, il a juste le goût de caca. Du café au caca, ça n'existe pas, rassure-moi.
3: Ce n'est pas si simple, Fredo. Il existe différents procédés de fabrication du café, dont l'un d'entre eux s'appelle le café copilouac. Son procédé est bien particulier car avant d'être consommé, le grain de café transite d'abord par le système digestif d'un animal. Après l'avoir ingurgité, la graine passe par son estomac et son tube digestif avant d'être rejetée dans la nature, puis récoltée par les humains. Mais cet animal qui produit du caca-café, il s'agit de la civette asiatique ou du vison d'Amérique.
1: J'en peux plus. Ah, je dirais la civette.
0: J'aime bien le mot civette.
1: Ouais, la civette.
3: Effectivement, c'est la civette asiatique, un animal qui, à défaut d'avoir des gouttes de chiottes, le donne à votre café.
0: Ah, mais ça me dégoûte.
1: Voilà, vous boirez plus de café maintenant.
2: Ah. On va faire une démonstration, une dégustation.
0: Non, mais non, c'est pas ou quoi. Du café mangé et chié par un animal.
2: Vous êtes pas curieux?
3: C'est déjà la fin de l'émission, les amis. Bravo, mes petits scientifiques, vous avez été très forts ce matin.
2: Et tout ça, Jamo.
1: Jamo et Fredo, là. Merci.
2: Parce qu'à la fin, c'était Marshinson.
0: J'aime beaucoup apprendre des trucs.
1: Oui.
2: Moi, j'adore quand il dit la mort.
1: Oui. La mort.
3: C'est la mort.
0: Adèle Castillon-Trinix, c'était avec toi sur Fun Radio. Bienvenue.

0: Allez, inscrivez-vous par SMS, fun par SMS, 74 900 pour jouer avec nous sur Fun Radio. Vous repartez avec du vidéoprojecteur ce matin. Fun par SMS, 74 900, et puis on va kiffer la côté son avec Miley qui arrive.
1: Ah oui, c'est vrai qu'elle veut plus qu'on dise Cyrus, je crois. On l'appelle juste Miley maintenant.
0: Ah voilà. Ah. Même pas fait exprès. Bougez pas, c'est Fun Radio jusqu'à midi là.
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0: Oui, c'est la suite sur Fun Radio et on va vous offrir du vidéoprojecteur là, juste après UGEL. 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C'est sur Fun Radio, mais pour l'instant, UGEL, Jamaïcane.

0: Allez, soyez patients. Miley Cyrus arrive dans moins de 5 minutes sur Fun Radio avec Bass Persuades, les amis. Journée mondiale de la musique. On va se faire la petite playlist avec le mot musique dans une musique. Vous avez capté l'idée?
1: Oui. Oui.
0: Faut qu'à un moment, il y ait le mot musique. C'est pas forcément dans le titre, le refrain, le tout. Peu importe, c'est que juste à un moment, il y ait musique en français, en anglais. Peu importe, ça fonctionne. C'est la playlist de la suite qui arrive là dans moins de 10 minutes. Pour l'instant, on joue.
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0: Et si on accueillait Hugo? Ouais, ce soir. Hugo, 35 ans du côté de Lorient. Salut Hugo.
3: Salut la suite.
0: Salut, bienvenue sur Fun Radio ce matin. Tu fais quoi dans la vie à Lorient?
3: Alors, je fais des piscines en Bretagne.
1: Oh, trop stylé.
0: Oh là là, j'adore. Quel type de piscine tu fais?
3: Tout. Des rectangulaires, des carrés.
1: Attends, est-ce que tu fais les lagons piscines? C'est la nouvelle tendance là.
3: Non, on fait pas.
0: Mais tu fais des piscines bétonnées, des piscines en coque, en liner.
3: Bétonnées, après avec une membrane, un liner.
0: Ok.
3: C'est bon, le client quoi.
0: Ça marche bien?
3: Très bien.
0: Bah, tant mieux. Ouais.
3: Mieux avec des étés comme ça.
1: Bah, tu m'étonnes. Ouais.
4: Alors bon, t'es le seul qui adore le réchauffement climatique.
3: C'est
1: vraiment.
0: Non, mais c'est vrai. Beaucoup de gens s'équipent de piscine parce que il faut se rafraîchir et tout simplement et parce que ça fait plaisir de faire plouf. Voilà. C'est tout ce que j'avais à dire. Hugo, sois le bienvenu ce matin au jeu du. Cristiano Ronaldo a un peu pété son câble. Excuse-moi, Maureen, je sais
1: non,
0: que
1: on n'a pas les raisons.
0: Tout,
1: on peut pas juger, on n'a pas les raisons.
0: Oui, mais il a quitté suite à la conférence de presse de l'entraîneur qui a dit c'est moi qui décide, aucun président de fédération m'imposera quoi que ce soit, moi je décide qui joue pas et tout. Suite à ce discours-là, Cristiano Ronaldo a quitté le rassemblement.
4: Il a mis un post sur Instagram, un communiqué, et il dit la vérité viendra.
0: Ouais.
1: Et il va devoir payer une amende hein, parce qu'on n'a pas le droit de quitter la fédération.
0: Il a pris son jet privé, il est reparti. Au Qatar, hein, c'est ça? Joue au Qatar.
1: Mais pour l'instant, il y a la trêve, donc je sais pas où il est parti, mais.
0: Bon, là n'est pas la question, mais Hugo, du coup, on va jouer avec le cri de Cristiano Ronaldo. En fait, les règles sont très simples. On va te poser des questions. La réponse doit forcément démarrer par.
3: Si!
0: Ce que je te propose, c'est que tu le fasses toi. Tu commences ta réponse par ça. Je donnais l'exemple tout à l'heure, c'est l'opposé du nord-est, c'est le sud-ouest. Tu vois l'idée. Ok? Si tu réponds bien, tu repars avec un vidéoprojecteur. Première question pour toi, Hugo. C'est une préparation japonaise à base de riz vinaigré et de poisson cru. Et on mange ça avec de la sauce soja. C'est quoi?
3: Le sushi.
0: Bonne réponse du coup. Très bien. J'adore ce jeu, hein, je vous le dis.
1: Pareil.
0: Il ne vivra qu'une fois, mais j'adore ce jeu. Deuxième question. C'est un célèbre casse-tête japonais composé d'une grille de 9 cases sur 9.
3: Et Sudoku.
0: Très très bon, il est très très bon. Hugo, c'est le vrai nom d'un pion au collège ou au lycée? On les appelle.
1: On peut l'aider?
0: On peut l'aider, vous pouvez répondre, bien sûr. Si Maureen, t'as la réponse ou Lul.
1: Tu l'as, Lul?
4: Bah oui.
1: On est en fin de même temps?
4: 1, 2, 3.
1: Le surveillant!
3: Ah, forcément.
0: Ça fait un point pour toi quand même. Je l'ai fait à Bruno tout à l'heure, mais c'était il y a un petit moment. 1h30, donc je me dis, boudons pas notre plaisir. C'est un truc qu'on suce, genre les choupa choups.
3: Les sucettes.
0: Ça marche très très bien. On continue, c'est un super héros, avec une cape et un slip rouge qui vole dans le ciel.
3: Superman.
4: Mais tu fais trop bien en plus.
0: J'ai l'impression d'avoir CR7 en ligne.
1: Grave.
0: On s'en fait encore un ou deux petits là. Tiens, Hugo, c'est un truc qu'on met dans le café ou dans les yaourts.
3: Facile. Le sucre.
0: J'aime beaucoup quand le mot est court.
1: Oui. Vraiment, ouais.
0: Genre, j'en ai un autre dans le même genre. C'est des mecs un peu en surpoids, faut être honnête, mais c'est aussi leur marque de fabrique. Ils sont en slip et ils se poussent comme ça l'un contre l'autre au Japon.
3: Les sumo.
0: On peut se dire que c'est gagné.
1: Bah oui,
0: je bravo Hugo.
1: Bravo Hugo. Je l'imagine chez ses clients qui doivent se dire mais qu'est-ce qu'il est lui.
0: C'est là qu'il a un rendez-vous, tu sais, à midi pour un devis piscine. Ouais, excusez-moi, bah finalement on va pas faire.
4: Ah bon, mais je vous jure, l'installation elle sera super rapide.
0: Tiens, Maureen et Lul, un petit dernier pour vous deux. C'est une marque de voiture qui fabrique la Swift.
1: Ah oui.
3: Suzuki.
0: Ça marche bien. Hugo, tu repars avec ton vidéoprojecteur ce matin. Et
3: génial, vous êtes super.
0: Ouais, c'est toi qui es top.
3: Merci
0: bien
3: beaucoup. Est-ce que je peux balancer un petit message très très rapide?
0: Bien sûr, avec grand plaisir, mon Hugo.
3: Alors, je m'adresse à tous les auditeurs qui bossent sur Paris dans les castings. Je me suis inscrit à Koh-Lanta. Si vous voulez quelqu'un qui anime votre émission, cherchez bien mon dossier au fond de votre pile. Je suis inscrit, je suis présent et je suis hyper motivé.
0: Donc, t'es inscrit au pré-casting de Koh-Lanta?
3: Exactement.
4: Corentin va nous faire une piscine sur le camp.
0: Ouais, c'est ça. Excusez-moi, les gars, vous voulez pas vous baigner dans la mer? Pas de problème. Je vous fais une 6 par 3, moi, il n'y a aucun problème. Exposé plein sud, il y a même le volet roulant. Tu sais quoi, on croise les doigts pour toi, Hugo. On te souhaite d'être sélectionné.
3: C'est gentil.
1: Merci beaucoup.
0: Tiens, Hugo. Croisez tout. Faut pas bien ce que je peux croiser d'autre, mais. Votre pied?
1: Ouais. Ouais. Oui, c'est facile, ouais. Ça. Ouais.
4: Le reste, c'est trop petit.
0: Eh oui. Ouais. Miley Cyrus, les amis. Bass Persuades. C'est ce qu'on écoute tout de suite sur Fun Radio.

0: Qu'est-ce qu'on aime, ce son Miley Cyrus à l'instant sur Fun Radio. Et restez là puisque Bébé Rexha arrive avec Sad Girls. Mais pour l'instant, on parle musique.
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0: Journée internationale, journée mondiale de la musique. Et ce matin, nos sons préférés avec musique dedans. C'est-à-dire, il faut qu'il y ait le mot musique. Genre la musique. Mais comme on a du goût, on n'a pas pris celle-là. On va commencer par toi, mon Lul. Quelle chanson tu adores? Voir cet après avec le mot musique dedans.
2: Évidemment, Rihanna, Don't Stop the Music.
3: Bien sûr.

0: 2007.
1: Oh,
2: oh.
1: Dans le mille.
2: Très très bien ce Rihanna. Maureen, quel est ton son préféré avec le mot musique dedans?
1: Ah, moi j'ai choisi un groupe que j'adore, c'est les Jonas Brothers. Et le titre c'est Play My Music.
2: Autre délire, hein. Mais c'est bien. Hein.
1: Mais moi je suis un bébé Disney Channel, alors forcément...
2: Mais c'est sur ta pièce d'identité d'ailleurs. Deuxième nom de famille, Disney Channel.
1: J'ai grandi avec ça, j'adore les Jonas Brothers.
2: Et là, il y a qui déjà dedans?
1: Bah, Joe Jonas.
2: Ouais, bah ouais, c'est
1: Nick
2: son nom.
1: Jonas. Jonas. Et Nick Jonas. Et Kevin Jonas. Ouais, voilà.
2: Parce que c'est vraiment les frères Jonas.
3: Il n'y a pas Michel Jonas.
1: Et non.
2: C'est bien foutu, quand même, leur truc. Ok, moi, rien à voir. Un peu plus vieux, ouais. 1998, faut remonter à l'été 98 pour découvrir ce son, les amis. Stardust et Music Sounds Better With You.
1: Ah, bien sûr.
3: Tu sais que ça me régale que ce son soit dans GTA V.
1: Bah,
2: ouais, 5.
3: Ah oui, le 5. Celui qui est sorti il y a une paire d'années quand même.
1: 2013.
2: Attends, mais je l'ai déjà. Oui, si, j'ai dû l'avoir déjà.
3: Ah, mais oui.
2: Ouais, ouais, sûrement. Je sais pas, moi j'écoute les infos moi dans ma voiture. Le mec il se fait chier à rouler à GTA. Pour celles et ceux qui ne le savaient pas, petite culture musicale, c'est un trio, hein, Stardust, ils ont fait qu'un seul son, c'est celui-ci. Alan Brax, Benjamin Diamond, c'est le chanteur, et la troisième personne n'est autre que Thomas Bangalter de Daft Punk.
1: Mmh. Wow. On apprend des choses avec toi.
2: Ouais, ouais, t'as vu ça.
3: C'est un puits de culture.
2: Mais pas que, mon grand. J'aimerais bien le jouer un matin. Voilà, c'est un message qui est officiellement lancé à toute l'équipe de programmation musicale de Fun Radio.
1: Non, mais on le jouera.
2: Et à nous aussi, parce qu'on décide un peu de ce qu'on fait.
1: Oui, ça nous fait plaisir.
2: Voilà, et donc un matin, j'aimerais bien.
3: Ouais.
2: Pourquoi pas?
3: Ouais.
2: Arrêtez de parler comme ça.
1: Ouais, déjà, s'il te plaît.
2: Et avoir un petit Stardust Music.
1: Ah, il m'agace.
2: Avec cette voix, je pourrais animer un débat sur France 5.
3: Oui.
1: Ouais.
3: Vous voulez bien la lecture du soir?
2: Ouais, on se fait un débat.
1: Non.
2: Avant midi, on trouve un sujet, on fait un débat.
3: Ok, un truc qui nous divise.
2: Ouais, un truc qui... Ouais.
3: Pour ou contre LFI. Je propose.
2: Un truc un peu léger, oui, quoi. Voilà. Un truc... Non, mais... Ouais. Bébé Rexha, David Guetta. Ils arrivent là sur Fun Radio. Sad Girls, bougez pas, c'est la suite en direct. Jusqu'à midi.
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2: Oui les amis, c'est la suite sur Fun Radio. Bébé Rixa, David Guetta, c'est ce qui arrive là avant la fin de l'émission, dans le prochain quart d'heure. Et si on jouait un jeu?
3: Ah oui.
2: Fin d'émission.
4: Ouais, très bien.
2: Voilà, on ferme l'ordi, c'est bon. Ça y est, on a assez bossé quand même là, je trouve.
4: Ouais. On a donné. Hein.
3: J'ai faim moi.
2: Ouais, moi aussi. Là, j'aurais bien bouffé un truc, hein, je vous le dis, là maintenant quoi. Bon, on va attendre 13
3: on
2: minutes.
3: On va attendre. Hein. Oui.
2: Mais vraiment, j'ai faim. On peut se faire un. Ça fait longtemps. Trouve le même mot.
3: J'adore.
2: Deux personnes balancent un mot au hasard qui vient de leur tête.
4: Ouais.
2: Mais sans se concerter avant. Donc ça peut être portail et libellule.
4: Ouais.
3: Oui.
2: Quoi, libellule, mec, je suis fatigué ou quoi? Et de ces deux mots-là, ils doivent essayer de retomber après sur le même mot. Ok.
3: Oui.
4: Ok. J'adore.
2: Bon, en général, c'est un peu un massacre. On va jouer avec tout le monde ce matin. Je me dis, on a jamais trop testé avec Dimitri, Julia et tout. Bon, déjà, exemple. Voilà, on va faire Maureen et Lul.
4: Ok.
2: Pense. Vous êtes quand même ultra connectés.
4: Oui.
2: Une fois, vous avez mis 18 minutes. Ça va. Hein.
4: C'est vrai.
3: Oui.
2: Vous êtes prêts? Vous avez chacun un mot.
4: Je suis prêt.
3: Oui.
2: Je vous fais mon top 1, 2, 3. Ouais. Et à 3, vous balancez chacun votre mot. Attention. 1, 2, 3.
4: Caramel.
2: Oh. Caramel et saucisse.
3: Oui.
2: Allez, c'est chaud. Bah, si,
3: non,
2: il y en a.
3: Il est évident. Bah oui.
4: Ah ouais.
2: Allez.
3: Bah oui.
2: 1, 2, 3.
4: Chocolat.
2: Cuisine et chocolat.
4: Ok.
2: Bon, ouais, c'est bon.
4: Oui, j'en ai un.
3: Oui, bah oui, moi
2: bah
3: aussi.
2: Bah oui, bah vous avez le même, c'est sûr.
4: Allez.
2: 1, 2, 3.
3: Dessert.
2: Oh, ah. Putain.
3: Pas un gâteau, chocolat.
2: Gâteau, dessert. Ouais, mais là, vous êtes dans la merde, maintenant. Parce que gâteau, dessert.
4: Si.
3: Ben.
4: C'est bon, j'en ai un.
2: T'en as pas?
3: Non.
2: Attention, le 1, 2, 3, il va partir.
3: Bah, vas-y, on verra.
2: Vas-y. 1, 2, 3.
4: Tarte. Anniversaire.
2: Oh, putain. Ah. Tarte anniversaire. C'est bon! Tarte anniversaire, vous l'avez tous!
4: Oui, c'est bon, j'en ai un.
2: Allez, c'est bon.
3: Ouais?
2: 1, 2, 3.
4: Bougie.
2: À la base, c'était un exemple. Il devait durer 20 secondes pour montrer à Julia et Dimitri du standard. Résultat, ça marche pas du tout. Donc là, on a...
3: Attends, fraises et bougies, là.
2: Fraises et bougies. C'est un peu dur, hein. Bon, allez. Bah, si.
3: Ah bon?
2: Si, si.
4: Ah bon?
2: 1, 2, 3.
4: Odeur.
3: Je sais pas. Bah, maison. Ah.
2: Maison. Odeur, ouais. Maison. Ouais, c'est bon. 1, 2, 3.
3: Parfum.
2: Oui! Putain! Il est 19h15!
4: Non, mais on est super connectés.
2: Julia et Dimitri.
3: Ouais. Oui.
2: Allez, chaton.
4: Ça va super.
2: Vous êtes connectés, vous êtes tous les deux au standard.
3: Bah oui, vous passez toute la journée ensemble.
2: Une équipe de choc, là, comme ça. On se teste avec vous deux ou pas? Allez, vas-y. Dim, il est déjà mort de rire.
3: Oui.
2: Ça a déjà un mot un peu torturé dans sa tête. Donc, vous avez compris les règles, hein. Je vous donne 1, 2, 3. Chacun dit un mot. Mais vous savez pas, voilà. Et après, il va falloir trouver un mot en commun. Et vous avez chacun un mot, parce que je vois Julien, elle me regarde, elle me dit, attends, faut que je trouve un mot. C'est bon?
3: Oui.
2: Allez. 1, 2, 3.
4: Palmier.
2: Terrine?
3: Télé.
2: Ah, je m'en vais. Terrine, j'ai l'air vraiment fin. Donc, télé et palmier.
4: Ok. Moi, j'ai.
3: Moi aussi, je pense.
4: Ah oui.
2: 1, 2, 3.
3: Koh-Lanta.
4: Oui. Mais oui, bravo.
3: Alors, non. Vous êtes trop fort, ils sont alors, toujours
2: alors, je l'avais pas. Vous avez une connexion comme ça.
4: Évidemment, c'est le standard, ça, c'est la force.
2: J'ai envie d'essayer avec Lul.
4: Allez, très bien.
2: En général, il est
4: après, nul. Le perdant de nous... Enfin non, il n'y a pas de perdant. Après, ouais. Maureen avec Anis.
2: Ah oui, Anis à la réalisation. Oui. Ok, bon, on essaye. Attends, j'ai pas de mots. Ah. Ouais, ça y est, bon, j'en ai
4: okay.
2: Qui fait le 1, 2, 3?
4: Vas-y, Maureen.
2: Maureen, tu fais le 1, 2, 3.
3: Ok, 1, 2, 3.
4: Viande.
3: Attends, t'as dit quoi, chien?
2: Chien.
4: Oh,
2: chien.
4: oui, j'en ai un. Un peu si, bien sûr.
2: D'accord.
3: Moi aussi, okay. J'en ai un.
2: Ouais, ok.
3: 1, 2, 3.
2: Gamelle.
4: Oh. Mais, du coup, il est con, mais.
2: C'est
4: con.
2: Toi.
4: Mais non, viande, chien, os.
2: Gamelle, os.
3: Ok, il y en a un évident, là.
4: Oui.
3: Il y en a un qui est hyper. Bah oui.
2: Ok.
3: 1, 2, 3.
4: Croquette.
3: Mais croquette, bah oui.
2: Mais les dents, ils mangent avec.
3: Mais dans la gamelle, tu mets les croquettes.
4: J'en ai un, j'en ai un.
2: Dents et croquettes?
4: Oui.
2: Hein?
3: 1, 2, 3.
2: Gencive.
4: Mais lui, il nous fait un cours de dentiste.
2: Gencive et pâté.
4: Et pâté.
3: Oh, ouais. Bah là, bon courage.
2: Ouais, là, c'est...
4: Ah, si.
2: Oui,
3: je l'ai.
2: Tu l'as aussi?
4: Oui.
3: 1, 2, 3.
2: Langue.
3: Langue et vieux.
4: Oui.
2: Langue et vieux.
3: Pourquoi vieux?
4: Bah parce que je me suis dit ils peuvent plus manger, ils ont plus de dents.
2: Vas-y, on tente.
3: Ok, langue et vieux.
2: Attends, langue et vieux. Ah oui, je l'ai.
3: 1, 2, 3.
4: Dentier.
2: Ah, c'est bon. 1, 2, 3, vas-y.
4: Attends, on est à quoi là?
3: Haleine et dentier.
2: Vas-y.
4: Ok.
3: 1, 2, 3.
4: Caramel.
2: Oh, mémé. Ah, vas-y, on l'a.
3: 1, 2, 3.
4: Bonbon.
2: Ouais.

0: restez sur Fun Radio, un petit UG à l'après-midi. Move into the sun. Et direction l'Argentine avec Lul, là, la petite info, la
1: l'Australie, pardon,
0: midi.
1: Je te dis une bêtise.
0: Ah, c'est en Australie.
1: Oui. Bon, c'est pareil, hein, ils parlent pas français.
2: Oui, un continent près.
0: Radio cliché, bienvenue.
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2: Oui les amis, c'est nous, la suite sur Fun Radio tous les matins en direct, 10h midi. Je m'appelle Mika, il y a Maureen.
3: Bonjour.
2: Il y a Lul.
4: Salut.
2: Ugel arrive avec Move Into The Sun juste après midi, là dans 5 minutes sur Fun Radio. Mais pour l'instant, direction donc l'hémisphère sud et l'Australie, Lul, puisqu'on n'a pas eu le temps de parler de ce super-héros. C'est un nouveau super-héros.
4: C'est un nouveau super-héros. Son petit nom, c'est Fecalangelo.
2: Voilà. Ouais, mec, déjà...
4: Il y a un indice dans le nom.
2: Bah,
4: à votre avis, qu'est-ce qu'il peut faire?
2: Et à mon avis, c'est pas Angelo.
3: Bah, c'est avec le caca.
2: Oh.
3: Bah, fécal.
2: Mais pourquoi tu dis caca?
3: Tu te dis comment?
4: Effectivement, avec le popo, il devient la terreur des magasins de bricolage puisqu'il va faire caca dans les toilettes d'exposition.
3: Oh non!
4: Vous voyez, genre à Leroy Merlin, quand il y a une présentation de salle de bain, il y a des toilettes.
3: C'est horrible!
4: Et bah, lui, il fait popo dedans. Il aurait déjà agi dans 28 établissements. Alors, ça s'arrête pas là. Parce que
2: attends,
4: du coup.
3: Mais pourquoi il fait ça?
4: Attends, parce que les magasins aux alentours. Ils ont prévenu les collègues.
2: Ils ont peur maintenant.
4: En disant, faites gaffe, il y a un mec qui vient faire popo. Donc, les autres magasins ont dit, ok, il n'y a pas de problème, on va surélever nos modèles. Que nenni !
3: Il est monté.
4: Fecalangelo a escaladé des modèles pour aller faire popo alors qu'il était dans le magasin avec son fils.
2: Attends, mais les modèles, ils sont à 2 mètres de haut, là, mec.
4: Il a réussi
2: mais
4: à
2: escalader les rayons. Mais il y a la photo du gars qui...
3: Et il y a son bébé qui l'attend en bas, dans le chariot, c'est horrible.
2: Non, il n'y a rien qui va là, c'est pas bien.
4: Et alors, que nenni, puisque les magasins se sont dit... Eh ben, vu qu'il escalade, maintenant, on a envoyé une consigne, il faut mettre du film plastique pour éviter qu'il fasse popo. Pour l'instant, on n'a pas de nouvelles.
2: Ah ouais, non, ça
4: mais
2: faut pas.
4: Fecalangelo continue d'agir.
2: Bah, alors, c'est pas propre, déjà. Ben là, non. Pas tout le monde, parce que c'est bientôt midi. Mais il y a du panache. Je pense quand même qu'on est sur un truc, quoi.
4: Bah oui. Scénario. On a tous essayé de se laver les mains dans les lavabos Ikea qui sont pas branchés.
2: J'ai très peur du début de ta phrase,
4: ah, mais
2: mec.
4: Non.
2: On a tous déjà fait une sieste chez Ikea, par exemple.
3: Oui, voilà.
2: Non, pas trop. Bon, les amis, on se laisse là. On se retrouve demain à partir de 10h pour un nouvel épisode de la suite. Prenez soin de vous. Restez à l'écoute de Fun Radio. Des bisous.
4: Bisous.
2: Et pour l'instant, il est midi.
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5: Et tous les jours à midi, on fait un point sur l'actualité avec Oriane Doro. Bonjour Oriane.
6: Bonjour, bonjour à tous. Le mouvement de contestation se poursuit dans les lycées. Plus de 350 établissements sont bloqués un peu partout en France, de Paris à Strasbourg, en passant par Nice, Lille ou Rennes. Les élèves dénoncent le manque de moyens, les locaux vétustes ou encore les profs non remplacés. À Nantes, le hall du lycée Nelson Mandela a été détruit par un incendie. Et à Marseille, un proviseur a été aspergé d'essence, selon la région, qui dénonce un cap inacceptable de franchi. Mobilisation qui s'étend aussi aux universités. Une trentaine de campus étaient bloqués ce matin. Le Premier ministre Sébastien Lecornu présidera une cellule interministérielle de crise dans une heure à Matignon. C'est dans ce contexte que le gouvernement dévoilait ce matin son projet de budget et ses 54 milliards d'euros d'économies. Les retraités seront mis à contribution à hauteur de 5,5 milliards d'euros via notamment la baisse du plafond de leur abattement fiscal. Autres mesures annoncées, le gel des allocations familiales et des APL, les aides personnelles au logement ou encore rendre payante pour les étudiants non boursiers l'inscription en BTS et en classe prépa. En ce qui concerne la fonction publique, le gel du point d'indice se confirme. Enfin, l'exécutif prévoit également de taxer les fournisseurs de kérosène afin de financer le développement de carburants durables pour l'aviation. La loi intégrale contre les violences sexistes et sexuelles arrive dans l'hémicycle. Les députés entament l'examen du texte cet après-midi, 4 mois après le meurtre de Liana dans le Gers. La proposition de loi portée par de nombreuses associations féministes porte sur l'ensemble de la chaîne des violences, de la prévention au repérage des victimes jusqu'à leur accompagnement et leur prise en charge. Plus de 1200 amendements ont été déposés. Le vote solennel est prévu le 13 octobre. Un nouvel équipage doit s'envoler pour l'ISS cet après-midi. 2 Américains, 1 Canadien et 1 Russe qui doivent prendre la relève de Sophie Adnaud et de ses coéquipiers au sein de la Station Spatiale Internationale. L'astronaute française aura passé plus de 230 jours dans l'espace. C'est un record en Europe. Elle devrait retrouver ses proches la semaine prochaine en Allemagne. Et puis en football, ce soir, les joueuses du PSG reçoivent les Belges de Louvain. C'est la 2e journée de la Ligue des Champions.

On est sur Fun Radio, c'est Karel, super content de vous retrouver. J'annonce les amis, dans 5 minutes, 1000 euros cash à gagner. On va s'écouter le son de la semaine, Angèle avec Une seule vie. Restez bien avec moi, le mix Fun Radio, c'est parti avec Robin Schulz et Ugel sur Fun Radio. Number one.

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0: ça c'est cool, hein. En détente. On profite, c'est la pause déj, le mix Fun Radio.
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0: Connexion bien sûr sur le WhatsApp de Fun Radio avec un numéro, le 06 43 07 12 89. On est connecté là toute l'après-midi. Je salue Marine, Arnaud, Vivi, Audrey aussi avec son petit message là en route pour le boulot. Toujours avec vous, Fun Radio, pour la bonne musique que vous passez. Merci beaucoup Audrey. On va se régaler là, on continue le mix Fun Radio avec un tube que j'adore. Riviera. It doesn't mind. Il y aura aussi, restez ici, Tiesto, Cashmere sur Fun Radio tout de suite.
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0: Mais qu'est-ce que c'est bon ça? C'est Sa Fun Radio, la première radio d'Aisne. Soyez tous les bienvenus au boulot, sur les routes, à la maison, tous ensemble avec le Mix Fun Radio.
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0: Et le nouveau match Fun Radio qu'on lance là aujourd'hui, qui donne clairement déjà envie d'être en week-end. À vous de voter pour le son qu'on écoutera tout à l'heure à 14h. On vote directement sur l'Instagram de Fun Radio. C'est une petite story. Vous allez avoir deux extraits, soit Dimitri Vegas Like Mike avec The Hum. Ah ouais, du très très lourd. Dimitri Vegas Like Mike ou alors Sotek Booyah.

0: Jennifer Lopez et DJ Goja sur Fun Radio.
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qu'est-ce que c'est bon, ça mixe comme ça tous les jours à la pause déjeuner, ça régale avec le mix Fun Radio, les tubes, les classiques, les meilleures nouveautés mixées pour vous accompagner là en pause déjeuner, tous ensemble sur Fun Radio, c'est dispo bien sûr, en podcast sur l'application Fun Radio et ça continue maintenant avec Gims, Soleil, Fun Radio.

0: 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Soyez tous les bienvenus, il est 13h.
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0: Et c'est jeudi la pause déj. Vous êtes en voiture, à la maison, au boulot, dans les boutiques. On est tous ensemble sur Fun Radio. Demain soir, on fêtera le début du week-end. Bon courage à tout le monde en ce moment. C'est plus de 40 minutes de dance music non-stop avec le nouveau Bormin à découvrir déjà sur Fun Radio. 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

Fit, le Mix Fun Radio tous les jours pendant la pause déjeuner. Et attention, rendez-vous ce soir, l'événement dès 21h, encore une grosse soirée qui vous attend après UGL hier soir. 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En attendant sur Fun Radio, c'est Tove Lo Stromae, des fleurs.

0: Ça, c'est l'un des sons que je préfère en ce moment. Et la première fois, c'était sur Fun Radio, Henri PFR avec Sola.
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0: 06 43 07 12 89, je vous attends, n'hésitez pas sur le WhatsApp, l'application Fun Radio aussi, hein, si vous voulez réagir directement à l'émission. Je salue Takumi, connecté, Elena qui fait une petite dédicace là pour Sonia. Le message de Byron, tiens, je t'écoute dans ma voiture jaune de la poste, merci à toi de nous accompagner avec de la super musique. Merci beaucoup Byron, salut les postiers, les facteurs, dans toute la France, la dance music pour vous accompagner en pause déjeuner, c'est mixé avec Shakira et Timmy Trumpet.
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0: 9h sur Fun Radio. Let me talk to you. Laissez-moi vous parler. 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Un bon appétit, une belle journée.
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0: Le match Fun Radio, attention, super serré. Actuellement dans les votes, j'ai été voir. C'est vous qui choisissez le son qu'on écoutera à 14h. On vote en story Instagram Fun Radio. Quasiment 50-50. C'est quasiment du 50-50 entre Dimitri Vegas Like Mike et Shotek. Dimitri Vegas Like Mike, c'est the Et pour les Shotek, c'est Booyah sur

0: avec Reason sur Fun Radio.
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0: Soyez tous les bienvenus, vous écoutez Fun Radio, 14h.
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0: Début d'après-midi, Dance Music avec toujours 1000 euros cash à gagner. Attention, on va écouter Angèle tout de suite, le son de la semaine. Fun par SMS au 74 900.

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qu'est-ce que j'aime ce son. La Swedish House Mafia, Happiness is so sad. La Swedish House Mafia sur Fun Radio et l'événement ce soir, 21h. La Swedish House Mafia en interview dans l'After Fun Radio. Ils ont carrément choisi Fun Radio pour leur première interview après avoir annoncé 3 dates en Suède. On va les retrouver ce soir dès 21h. En attendant, les tubes continuent avec Robin Schulz et Farouko.

0: Merci d'écouter Fun Radio. Avec vos messages, hein, toute l'après-midi, on est connecté sur le WhatsApp de Fun Radio 06 43 07 12 89. Petit message d'Aurélien qui me dit: je suis sur la route et je vous écoute, ne changez rien, vous passez du bon son qui motive et c'est excellent. Bah, merci beaucoup pour ton compliment, Aurélien. Il y a aussi Louise qui dit: bonjour, j'aime Fun Radio. Est-ce que c'est possible de passer UGEL, le Jamaican Bam Bam, découvert la première fois sur Fun Radio? Il était l'invité de l'After hier. Tout est dispo en podcast.
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0: Passez tous une belle après-midi, vous écoutez Fun Radio, la première radio dance.
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0: Petite connexion sur le WhatsApp, la 06 43 07 12 89. Lâchez-vous hein, toute l'après-midi pour vos messages, vos dédicaces, pour choisir la musique. Message d'Eric. Je fais une grosse dédicace à Clément de Besançon, fan de Fun Radio. Salut à toi Clément. Salut aussi Eric. Et le message de Raphaël. Je peins les poutres de mon salon en t'écoutant. Bon courage à toi Raphaël. La dance music pour se motiver. Pour repeindre les poutres. Riviera. He doesn't mind. Qu'est-ce que c'est bon ça? Un classique génial aussi, David Guetta, si à le Bang My Head sur Fun Radio.
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Musique avec toujours 1000 euros cash à gagner. Le son de la semaine, Angèle a repéré un fun par SMS au 74 900. Dès que vous l'entendez, la meilleure musique, ça continue. Plus de 40 minutes de dance music non-stop avec le nouveau Miley Cyrus à découvrir et DJ Goja sur Fun.

la dance music sur Fun Radio. Et c'est demain soir qu'on fêtera le début du week-end avec Fun Radio Anthologie, l'émission des classiques, des pépites de Fun Radio en direct tous les week-ends de 18h à 21h. Et en podcast, bien sûr, quand vous voulez, sur l'application Fun Radio. Justement, le classique William Britney Spears arrive. Et juste avant, c'est le nouveau Guetta, Ipaton et Calvin Harris.

0: David Guetta, I Patton, You and I, Me and You sur Fun Radio.
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0: Un petit tour sur le WhatsApp de Fun Radio, 06 43 07 12 89. Message d'Aurélien qui dit: je suis sur la route et je vous écoute, ne changez rien, vous passez du bon son qui motive et c'est excellent. Merci beaucoup Aurélien. Il y a Louise aussi, bonjour, j'aime Fun Radio. Est-ce que c'est possible d'écouter UGEL? C'est promis, on l'écoutera, et aussi comme promis en classique. Will I Am, Britney Spears, Scream and Shout.
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0: passe l'après-midi ensemble. Bienvenue, vous écoutez Fun Radio. 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
0: À 16h, Cyril Hanouna sur Fun Radio. 18h, la team Fun Radio. Et n'oubliez pas ce soir l'événement à 21h, l'After Fun Radio qui va recevoir la Swedish House Mafia. Eh ouais, carrément. Et Lady Gaga aussi tout de suite sur Fun Radio. Le classique Bad Romance. Et demain, c'est le week-end.
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2: 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Voici les...
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Bad Romance sur Fun Radio, et dans quelques minutes on a rendez-vous comme tous les jours 16h-18h, Cyril Hanouna sur Fun Radio, Canular de Jordan, Polska, Shopton 06, cadeau à gagner avec Cyril et toute l'équipe, restez ici, et la dance music Bébé Rexa, David Guetta sur Fun Radio.

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1: Quel bonheur de vous accompagner tous les après-midi. Je rigole déjà. Je vous dis pourquoi, parce que je sais pas si vous êtes avec nous tous les après-midi sur Fun Radio. Mais moi, j'ai qu'une envie là, c'est de me faire un petit jojo lapin. Ah, ah, j'ai qu'une envie de me faire un petit jojo lapin. J'y ai pensé toute la nuit. Hey, jojo lapin, c'est quelqu'un, les mecs.
2: Ah ouais.
1: C'est quelqu'un. Il y aura du jojo lapin dans cette émission.
3: Ouais.
1: Il y aura du Posca Shop ton 06.
3: Ouais.
1: Il y aura des cadeaux.
3: Ouais.
1: Il y a notamment une soirée dans un restaurant, un lave-vaisselle, une journée au zoo, un kit de beauté, un coffret capillaire. Et bien sûr, un séjour en France pour 4 personnes dans un super camping, 6 belles vacances d'une valeur de 1150 euros.
3: Ouais.
1: 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Oui, ça veut dire Cyril. 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Les merguez sont ici. Il y a Raymond qui est avec nous.
4: Bonjour.
1: Raymond est là, Polska est là.
5: Coucou.
1: Kusmi est là.
6: Bonjour.
1: Jordan Deluxe est là.
7: Bonjour.
1: Fabien Delettre est là.
8: Bonjour.
1: Et notre chipo Chana Lousteau est là.
9: Bonjour.
1: Comment ça va tout le monde?
9: Ah. Ça va.
1: Ouais, les gars, j'ai presque envie de démarrer direct. Je vous
9: ah,
1: jure.
9: Ah ouais.
1: Ouais, on l'a jamais fait. Hein. J'ai presque envie de démarrer direct par un jojo lapin.
6: Ah ouais.
1: J'ai envie
6: vrai,
1: de t'appeler un pote à moi.
6: Ah, avec plaisir.
4: Alors Cyril, est-ce qu'il a l'accessoire aujourd'hui?
1: La carotte.
6: Bah, bien sûr.
4: Ah, obligatoire. Donc aujourd'hui, Cyril, que
1: il
4: tu
1: a la
4: saches,
1: carotte.
4: C'est
1: elle
4: une
1: toute
4: spéciale amie de Cyril. Hein.
1: Quoi?
4: Aujourd'hui, c'est une spéciale amie de Cyril. On a du numéro.
1: On a le numéro. On a Gabiz. Gabiz. Gabiz.
4: Non, celui-là, on l'a pas. Là, pour le moment, on avait quelqu'un qui s'appelait Jonathan Pariante.
1: Mais non.
4: Partouk.
1: J'ai pas vu depuis 100 ans.
4: On avait Yann.
6: Ce n'est pas mon Gabiz.
4: Yann Catan.
1: Ouais, non, c'est moins fort. Ouais, allez, vas-y.
4: Fais celui que t'as envie.
1: Donnez-nous
9: le prénom. Donnez les noms comme ça et tout.
1: Mais ouais, vous donnez les noms. Non, mais franchement.
9: Mais
1: ça, sans rigoler.
4: Mais ça n'existe pas.
9: Très à l'aise, hein.
1: Et Fabien Delettre, c'est toujours
4: c'est
1: une
4: c'est
1: phrase, une connerie.
6: Son numéro, c'est toujours 06-22-10.
9: Je te jure.
1: Les mecs, tu peux venir là, s'il te plaît.
4: Merci.
1: Hein, merci. On va faire ça. On va faire ça.
4: Alors,
1: on va faire ça. Et Alexandra, tiens, fais ce que je te dis, moi. On va jouer dans un instant avec Alex, justement, qui est un auditeur qui va jouer avec nous. Il est data analyst. Ça veut dire qu'il analyse les dates.
6: Les fruits secs.
1: Ouais, les fruits secs, exactement. C'est magnifique. Il sera avec nous dans un instant. Pour le moment, j'avais qu'une envie aujourd'hui, c'est de démarrer cette émission par un jojo lapin. Qui a envie d'un jojo lapin pour
6: moi?
7: C'est gentil.
1: Jojo, comment tu vas? Alors, tu vas appeler Olivier.
4: Ok.
1: Il fait des défroisseurs.
4: Ok.
1: Voilà.
4: Ok, d'accord.
1: Il a envie de lui défroisser
4: le slip, évidemment.
1: Voilà, d'accord. Ouais, le slip, d'accord.
4: Allez.
1: Et tu lui dis comment ça va, tout ça au début, mais
4: d'accord, ok.
1: Dis-lui que t'es intéressé par les steamers, que t'as des hôtels.
4: Ok, d'accord.
1: T'as des hôtels dans Bretagne.
4: Ok.
10: Oh, bonjour les enfants.
1: Voilà. Monsieur Gabizon.
10: Ah. Oui, bonjour monsieur. Monsieur Gabizon.
11: Oui.
10: Monsieur Jojo Lapin au téléphone. Vous allez bien?
11: Pardon, je n'entends pas, excusez-moi.
10: Monsieur Jojo Lapin au téléphone.
11: C'est qui?
10: Ben c'est Jojo Lapin. Bon, vous appelez, vous faites quoi déjà vous? Parce que moi, j'ai un petit souci. J'aimerais me faire défroisser.
3: Oh!
1: Des cons, non mais sans déconner. Vous faites quoi vous? Tu dois démarrer direct.
9: Oui.
1: J'ai des hôtels, je suis intéressé par des défroisseurs.
6: Ok, d'accord. Bah oui, mais il est
1: con. Qu'est-ce que t'es con? Mais non, mais t'es con, sans déconner.
6: Deux secondes.
1: T'es con. Appelez Yann. Alors il a un restaurant. tu veux réserver une table pour 10 personnes.
6: D'accord.
1: Pour demain.
6: D'accord.
1: C'est un comité d'entreprise.
6: Voilà. Ok, d'accord.
1: Faut le faire rêver. Le problème c'est qu'il est bon dans les personnes.
10: Oui, bonjour, monsieur. Je vous appelle. Je voudrais réserver, s'il vous plaît. Une table pour 10 personnes, pour un comité d'entreprise.
11: À quel nom, monsieur?
10: Lapin Jojo.
11: Pardon?
10: Lapin Jojo.
11: Là, c'est son prénom, Lapin, ou c'est le nom de famille, monsieur?
10: Ah non, c'est le jeu Lapin, c'est mon nom de famille, et Jojo, c'est mon prénom.
11: D'accord, ça s'écrit comment, Jojo, s'il vous plaît?
10: Non. Jojo, comme Josette, Jojo. Jojo, c'est mon prénom, et Lapin, c'est mon nom.
11: Ah non, vous aviez que c'était votre prénom.
10: Mais non, Jojo, c'est mon prénom, Lapin, c'est mon nom.
11: C'est quelle société, monsieur?
10: Je n'ai pas de société, j'appelle pour réserver, pour faire une petite soirée, un comité d'entreprise.
11: D'accord. Mais écoutez, avec plaisir.
10: Tiens, monsieur. On voudrait se bouffer la carotte tous ensemble.
11: Bah, pour un lapin, c'est logique.
10: Oh, voilà, vous êtes d'accord avec moi. Est-ce que vous pensez que c'est possible de mettre des petites culottes dans les assiettes?
11: Bah écoutez, on fera ce qui vous plaira, monsieur. Il faudra que vous les rameniez, par contre. Parce que j'ai pas ça à la gare.
10: Avec plaisir. Vous avez un petit radis ou un gros radis?
11: Écoutez, on peut faire ce qui vous convient, monsieur. Vous pouvez même ramener le vôtre, si ça vous plaît.
10: Ah, je vais ramener mon petit radis, alors.
11: Ouais, vous pouvez le ramener tant que vous voulez, monsieur. Ramenez plein de radis, si vous aimez ça.
10: Est-ce que je peux vous bouffer le chou?
11: Le chou? Alors, monsieur, vous avez un grand appétit, quand même.
10: Ah oui, j'adore tartiner les feuillus.
11: Pardon?
10: J'adore tartiner les feuillus.
11: Vous n'avez pas marre de faire des conneries sans déconner? Vous n'avez pas marre?
10: Pas du tout, pas du tout. Alors, c'est bon, c'est réservé.
11: Okay. Bah, vous avez mon numéro, vous m'envoyez un texto sur ce numéro-là, je prendrai votre réservation et, si vous avez, et toutes vos désiderata, monsieur.
10: Oh, avec grand plaisir. Merci. Bah, voilà. Jojo Lapin vous fait un gros bisou. Juste avant, est-ce que vous avez une petite culotte?
11: Non, j'en mets jamais.

0: Une entreprise.
1: Oui, après le Sénat.
2: Et l'autre, tu l'appelles, tu dis, tu sais même pas pourquoi je vous appelle. Je t'ai dit qu'il faisait des défroisseurs.
3: Oui, mais j'avais oublié en
2: fait. Mais qu'est-ce que t'es con, je te l'ai dit une seconde avant.
4: Ah, c'est vrai.
3: Ah, ben oui, mais non,
2: c'est un
3: personnage.
2: Tu dis, j'ai des hôtels et je veux faire des défroisseurs. Appelle-en un autre.
4: Enlève la veste, on explique aux auditeurs.
2: Appelle-en un autre. Tu sais quoi, tu vas en appeler un autre. Viens là. Tu vas en appeler un autre. C'est pareil, c'est son associé.
3: D'accord, ok.
2: David, ok, tu l'appelles, tu lui dis bien que tu veux, t'as des hôtels et tu veux des défroisseurs.
3: D'accord, ok.
2: Et après, tu lui dis, est-ce que je peux vous défroisser le zboub?
3: D'accord, ok.
1: Le scénar est simple. Deux étapes.
2: Non, mais deux étapes, c'est pas compliqué.
3: Donc, j'ai des hôtels.
2: Il s'appelle Monsieur Gabizon David.
3: Monsieur Gabizon David.
2: Allez, c'est parti.
3: J'ai des hôtels.
2: Oui, oh, t'es con. Allez.
3: Il faut bien me répéter.
5: Bonjour, enregistrez votre nom et le motif de votre appel pour vérifier la disponibilité de cette personne.
6: Lapin Jojo.
5: Merci, ne quittez pas.
3: Ça c'est horrible.
1: Il est tellement con, putain, c'est pas possible.
4: Le répondeur, c'est
1: Jojo.
4: Jojo, lapin. Il s'applique.
1: Jojo, lapin.
5: Cette personne n'est pas disponible.
1: C'est étonnant.
2: Non, mais c'est parce que t'es trop. Non, sans déconner. Pourquoi tu dis Jojo lapin?
1: Mais parce que c'est mon nom.
2: Mais non, mais prends une voix normale d'abord. Tu dis j'appelle pour. J'ai une société de. Voilà, j'ai des hôtels et je voudrais des défroisseurs. Ah, putain, oui. Ce que
1: et
2: t'es
1: après,
2: con.
1: Mais je dis pas Jojo lapin.
2: Tu dis oui, tu
1: mais
2: dis.
1: Mais oui, pour la pâté.
2: Tu dis je suis Jean-Pierre Froussard. Voilà.
1: Ah, d'accord. Ah, bah, je croyais qu'il fallait que je fasse tout en personnage.
2: Mais t'es con. Vas-y, on le reprend dans un instant. Reste avec nous sur Fun Radio. À tout de suite. Oh là là.
7: Ok. Et les merguez sur Fun Radio. 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
1: Merci d'être avec nous sur Fun Radio. 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Et les merguez sont là. Il y a Raymond Abou, il y a Polska. Comment ça va, Polska?
2: Ça va, merci.
1: Ça va, tu vas choper un 0-6 tout à l'heure. Et puis toujours dans la merguez dehors, hein, toujours dans la merguez. J'aurai une question à poser dans un instant. On va jouer avec Alex, hein, voilà, qui est data analyst. Il habite à Boissy, le Cuit. C'est à côté des Tempes. Des Tempes. Merci, non, mais rien. Vous emmerdez pas avec ça.
3: Ah, t'as compris.
1: Comment ça va, Kusmi?
3: Très bien, et toi?
1: Ça va, mais t'es pas dans les lycées, toi?
4: Tu veux pas de blocus aujourd'hui?
1: Sans déconner, tu veux pas de blocus aujourd'hui?
3: Non, je gère pas d'élèves aujourd'hui.
5: Il est habillé comme un ado.
1: Tiens, il est là, Jordan Deluc, Jojo.
6: Bonjour.
1: Merci, Fabien Delettre est là.
7: Bonjour.
1: Et Chana Lousteau, notre chipo, est là.
7: Bonjour.
1: Rappelle le mec tout de suite que je t'ai dit.
7: D'accord.
1: Voilà, tu lui dis, t'as des hôtels, tu veux des défroisseurs.
7: D'accord, ok. Ok. Et après, je passe en Jojo là.
1: Mais oui,
7: voilà. Non, mais, ah oui, mais qu'on se mette d'accord, parce que vous changez d'idée aussi assez vite.
1: Non, mais t'es con comme une pendule. T'es con comme Big Ben. Allez, c'est parti. Il s'appelle Monsieur Gabizon.
7: D'accord.
8: Bonjour. Enregistrez votre nom et le motif de votre appel pour vérifier la disponibilité de cette personne.
7: D'accord. Gustave Léopold. Ah, bah là, c'est bon.
9: Faut que tu dises pourquoi t'appelles.
10: Mais dis ce que tu fais.
7: Défroisseur.
11: Et tout ça est enregistré?
9: Oui, probablement.
11: C'est un carnage.
7: Gustave Léopold, défroisseur.
9: C'est un carnage.
7: Ah ben non, mais rien,
8: je peux pas faire. Gustave Léopold, ne le quittez pas.
11: Ah,
7: c'est bon.
10: Mais ça comprend, mais.
7: Miracle.
10: Miracle, oui.
7: Si, il prend ça.
9: Miracle.
12: Allô?
7: Oui, monsieur Gabiscon?
12: Oui.
7: Oui, bonjour Gustave Léopold. Je me permets de vous appeler. J'ai des hôtels. Je voulais savoir si on pouvait faire quelque chose ensemble.
12: Vous êtes alors, oui. Je pense que vous voulez parler avec mon frère Olivier, à mon avis, non?
7: Olivier Gabiscon.
12: Il me semble, non? Comment vous avez eu mon numéro? Parce que
7: j'ai des hôtels. Ou du coup, bah moi, je travaille avec une boîte qui me file des numéros pour rendre des services, pour prendre des services.
12: D'accord. Alors je pense que alors moi je m'occupe pas du tout de l'hôtellerie chez nous.
7: Ah bon?
12: Donc
7: vous occupez de quoi?
12: C'est plutôt mon frère.
7: Peut-être que c'est mon associé qui lui va vous faire la demande.
12: Pardon?
7: Je vous passe juste mon associé qui va vous faire la demande du coup, parce qu'il y a une demande un peu particulière pour votre hôtel. Ok. Je vous le passe.
12: Allez.
7: Oui, Jojo, viens là, Jojo. Jojo.
13: Oh, oui, allô. Je voulais savoir si c'était possible de se faire défroisser le slip. Le slipard. Monsieur Gabiscon, je voudrais me faire défroisser le slip. Je voudrais me faire ratatiner le radis. Me faire repasser la courgette.
12: C'est possible?
13: Oui.
12: C'est très possible. Ah. Mais là, je suis occupé, donc je vais pas pouvoir vous aider.
13: Vous avez mis votre petite culotte.
1: Monsieur Gabiscon.
7: Monsieur Gabiscon.
1: C'est Cyril Hanouna, t'es sur Fun Radio, David.
7: Merci, monsieur Gabiscon.
12: C'est pas possible. Mais t'as rien à foutre.
1: On a la radio, là, t'es sur Fun Radio, c'est Steamwan, hein. C'est parce qu'il fait des défroisseurs.
7: Ah ouais? Ah, il fait des défroisseurs,
1: bien sûr. Ça va défroisser le slip, puis tu vas voir.
7: Ah ouais? Ah, j'adore. Ah, mais Steamwan, c'est une super marque.
1: Ouais, voilà. Tu peux lui mettre un Steamwan à un Jojo Lapin ou pas? Tu lui vas lui défroisser
12: ouais,
1: la carotte.
12: Ouais, franchement, il l'a mérité.
1: Ah, magnifique. Voilà. Magnifique. Eh, bravo à monsieur Gabiscon. Ah, monsieur Gabiscon, il a fait cet abruti. Mais t'es vraiment, applaudissements quand même pour
7: ouais,
1: Jojo.
7: Petit peu,
1: hein. Jojo Lapin.
7: Bravo.
12: Vous avez une belle vie à la radio. Hein.
1: On est bien sur Fun Radio, 16h-18h. C'est Cyril Hanouna et les merguez. Merci à David. Et très gentil.
9: Ah ouais. Ouais.
1: Très gentil.
12: Bravo, bravo.
1: Franchement, très gentil. Je me demande s'il ne faut pas que tu appelles ma daronne.
7: Ah ouais, ouais.
1: Ouais, mais elle nous écoute. Mais on peut l'essayer quand même.
11: Ah ouais.
1: Ça peut être Darka quand même. Allez, je t'embrasse. On t'embrasse, frérot. Je t'embrasse.
12: Bisous. Salut, bravo tout le monde.
1: Quel Darka. Putain, mais quel Darka. Et les mecs, et cette Darka qu'on vient de faire. Franchement, et il a été très fort.
7: Par contre, vous savez
1: que j'ai pleuré de rire.
7: Ah, je pleurais aussi.
1: C'est Gabiscon.
7: Gabiscon.
1: Non, mais sans déconner.
7: Alors, du coup, pourquoi je me suis fait passer pour Léopold?
1: Je sais pas. Mais non, pour passer.
7: Ah, ok. Ah, bah oui, parce que Jojo Lapin peut pas passer. Parce que j'ai aussi la femme de Jojo Lapin.
1: Comment ça s'appelle?
7: C'est Bibi Lapide.
1: Non, laisse tomber, rassure-le. Allons, vas-y, écoutez J Balvin. J Balvin, on dirait un nom de...
2: De médicament aussi.
1: J Balvin, on dirait normalement c'est des antibiotiques. Tu me prends deux J Balvin, le matin, midi et soir. Tu vas voir, ton mal de gorge va passer comme par enchantement. Reste avec nous sur Fun Radio dans un instant, tu en vas appeler Madaron. Tiens, c'est bien ça.
7: Oh là là,
1: à tout de suite.

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1: Merci d'être avec nous sur Fun Radio. J'ai un mec qui appelle un pote à moi aussi, Jean Rachid.
2: Il est gentil.
1: Ouais, très gentil. Tu le connais.
2: Il est adorable. Ah, oui, c'est un amour.
1: Ah ouais, faut que t'appelles deux, trois potes à moi.
2: Va pas m'insulter.
1: Encore, non, pas du tout. Personne t'insulte. Bon, attendez, les gens t'adorent, mais les gens adorent Jojo Lapin. Jojo Lapin, ça met une bonne ambiance.
2: Oui, c'est bien les petites culottes.
1: Tout de suite. Jojo Lapin. Tout de suite, on peut pas insulter Jojo Lapin, c'est pas possible. Les chéris, merci d'être avec nous sur Fun Radio. On va jouer tout de suite avec Alex qui est avec nous. Salut Alex.
3: Salut Cyril, salut les merguez, et bonjour Chana.
4: Salut.
1: Merci d'être avec nous mon Alex, t'habites Boissy-le-Cuit.
3: Alors le Cuité, ouais, Boissy-le-Cuité.
1: Ah c'est dans le 91.
3: Exactement, dans le sud de l'Essonne, ouais.
1: Magnifique, ça va mon chéri, tout va bien, t'es comment, t'es data analyst?
3: Ouais, c'est ça, alors j'analyse pas les dates, hein. j'analyse de la donnée.
1: Waouh. Voilà, enfin quelqu'un d'intelligent avec moi autour de cette table.
3: On essaye.
1: Merci Alex. Alex, tu fais quoi? T'es marié, t'es fiancé, t'es comment? T'as des enfants, t'as pas d'enfants, t'es comment toi?
3: Alors ouais, je suis marié à une femme exceptionnelle depuis 2014.
1: Non.
3: Et j'ai deux enfants, grand de 13 ans et une petite de 10 ans.
1: Oh mais quel amour. T'as vu déjà le mec quand il parle de sa femme?
4: J'adore.
1: Sans déconner, c'est incroyable. Franchement c'est beau. Hein. Pas beau sans déconner. Fabien, vas-y toi, je t'ai au téléphone, tu fais l'auditeur.
2: Vas-y.
1: Salut Fabien.
5: Ouais,
1: salut.
5: Sûr.
1: Tu vas bien?
5: Super.
1: Tu nous appelles d'où?
5: De Guingamp.
1: De Guingamp, d'accord. Mon chéri, t'es comment? T'es marié? T'es fiancé?
5: Ouais, je suis avec une adorable femme, effectivement. Ouais.
1: Une adorable femme? Tu la vois souvent?
5: Non, mais les gens qui la voient me disent qu'elle est adorable, en tout cas.
1: Merci. Merci, tu vois, mais c'est fou, non, sans déconner. Quoi?
5: Vous savez qu'hier, on a parlé de Kassim, notre...
1: Ouais.
6: Réalisateur, oui.
5: Je me suis engueulé par ma meuf.
2: Ça recommence.
5: Je me suis engueulé. Oui, pourquoi tu dis ça? C'est notre vie privée et tout.
1: Non, mais c'est pas notre vie privée, c'est leur vie privée.
5: Et tu sais ce qu'elle me sort?
1: Ouais.
5: Accroche tes baskets.
1: Ouais.
5: Elle me dit, t'as dit aussi que j'avais parlé de Cyril?
1: Quoi?
5: Non, mais c'est une ouf.
4: Comment
5: elle me dit, elle me reproche à moi d'avoir dit à l'antenne qu'elle avait parlé de Kassim et de ne pas avoir dit qu'effectivement après elle avait aussi parlé de toi.
1: Ouais. Ah ouais.
5: Non, mais on est où les mecs? Il manque qui dans la liste en fait?
1: T'as dit quoi?
5: C'est pour vous, ne regarde que moi.
1: Parce que si elle a dit que j'étais un connard, bah, tu peux le dire.
4: Non, c'est bien que ce sera pas ça.
5: Pas du tout, c'est parce que hier tu as parlé de trucs de peau, tu sais.
6: Routine.
5: Oui, merci, routine skincare, je sais pas comment on dit. Vraiment. Elle m'a dit, t'as vu, tu fais pas d'effort toi. Elle dit, écoute ce que fait Cyril.
1: Non, mais ça va, t'as une peau magnifique toi, elle dégage.
5: Mais c'est vrai que je mets rien, mais je lui dis, non, mais Cyril, il aime bien, faut aimer. Moi, j'aime pas la crème.
6: Elle a pas parlé de moi? Parce que c'était quand même moi qui avais lancé.
5: Ah oui?
6: Bizarrement, non.
5: Pas du tout.
6: Ah d'accord, ok. Bon,
5: mais c'est pas contre toi,
1: Mais plus, ton histoire tient pas debout.
6: C'est normal.
1: Tu nous mens, Fabien. Pourquoi? Je vais te dire pourquoi.
4: Ah, pourquoi?
1: Il nous ment, je vais vous dire pourquoi il nous ment. Les gars, là, c'est l'inspecteur Hanouna. Là, amenez-moi mon impair.
5: Vas-y.
1: Amenez-moi mon impair. On va reprendre la conversation depuis le début.
5: Et le bonjour?
1: Non.
5: Ah, je croyais que tu faisais le truc.
1: Fabien a dit.
5: Oui, j'ai dit.
1: Sa meuf lui a dit hier, tu as parlé de Kassim.
4: Ouais.
1: Mais après, pourquoi t'as pas dit que j'avais parlé de Cyril aussi? Bon, déjà, se dédouaner sur Kassim. Mais l'histoire de la crème, c'était hier.
5: Oui, c'était hier, bien sûr.
1: C'était après. Donc, elle a pas pu dire que je mettais des crèmes, alors que l'émission, c'était dans la même émission.
5: C'était pas sur la même émission.
1: Non, mais si, parce qu'elle a parlé de moi après Kassim. J'avais pas encore parlé de crème.
6: J'ai rien compris.
1: Si.
4: Mais si.
1: Moi,
6: j'ai capté.
1: Mais si, Polska t'a compris.
4: Moi, j'ai compris.
6: Je suppose qu'elle a compris, c'est bon.
1: Bien sûr. Non, Polska, elle est très intelligente.
6: Kassim, c'était la veille. C'est hier. On peut pas faire le lien des deux.
1: Donc, c'est pas ce qu'elle t'a dit.
6: C'est hier.
5: Bah pourtant elle m'a parlé de crème alors comme
1: non,
5: ça.
1: Non,
4: c'est un gros mytho, c'est un mytho.
1: Non
4: mais il ment pour le buzz.
1: Ouais, il ment pour le buzz.
4: Il vit pour le buzz, c'est ça son problème.
1: Sans déconner. Voilà, elle a raison Polska. Il ment pourquoi?
6: Il a changé. Il était bien avant lui.
1: Ouais, mais il était pourri. Non mais t'as été pourri par le système. Il a été pourri par le système.
6: T'as mis le doigt dans mon frère.
1: Non mais sans déconner, t'as été pourri par le système.
5: Quand on a parlé à la télé, peut-être de la crème.
1: Non, tu t'en sortiras pas comme ça.
5: Non.
1: T'as été pourri par le système. Alors où ta meuf ne t'a jamais parlé de moi?
5: Si, mais parlé de crème.
1: Ou bien,
6: t'as
1: pas du tout dit ça.
6: Et tu nous le dis.
1: Ou bien, t'as été pourri par le système.
5: Non.
6: Je pense qu'il est pourri.
5: Et déjà, j'ai redit à Kassim en dehors, évidemment. Je savais qu'il était marié, tu sais, et tout. Hier, j'ai vraiment pas voulu dire du mal de mon Kassimouille. Ça, c'est un autre sujet, ça.
4: Il se noie en direct.
1: Ah non, mais les mecs, non, mais sans déconner.
4: Kassim, c'est faux.
1: Donnez-lui un gilet de sauvetage. Jetez-lui un truc, parce que là, c'est pas bon. Alex, tu vois, il est pourri par le système, Fabien.
6: Abîmé
1: il est pourri par le système. Abîmé par la vie. Exactement, ouais. Abîmé par la life. T'es en train de réfléchir là, ce qu'elle t'a dit.
5: Non, je suis en train de me dire pourquoi elle va parler de crème. Je sais pas.
4: Si ça se trouve, elle a même pas parlé de Cassim en fait.
1: Non, non, peut-être qu'elle a parlé de personne. Et peut-être que sa meuf n'existe même pas.
2: Ça se trouve, elle a pas vu une semaine.
4: C'est de l'IA.
1: Ouais, je vous le dis, voilà. Ouais, je vous le dis.
5: Si, c'est parce qu'avec Cassim, on s'est excusé ce matin, on s'est expliqué, c'est réglé. C'est une histoire réglée avec Cassim. Maintenant, je vais régler mon problème avec toi.
4: Maintenant, il va dire qu'il s'est bagarré avec Cassim. Non, mais n'importe quoi. Tout pour faire l'intérêt.
5: Non, parce que là, pas du tout. C'est parce que j'ai mis Cassim, notre réalisateur, dans une petite sauce, alors qu'il était pour rien.
1: Continue,
5: on avait parlé ce matin. Alors, Chiri, il s'en fout, lui.
1: Tu vois, je pense que, tu sais, la vie est bien faite. T'es narcoleptique, je pense, parce qu'on veut que tu t'endormes pour éviter de dire des conneries. Non mais t'as été pourri par le système, je te jure, Fabien.
5: Bah,
1: moi je serai toujours là, je suis ton ami, j'en ai rien à foutre.
5: Je sais.
1: J'en ai rien à foutre, moi mon chéri, tu vois pas, j'en ai rien à foutre. Tu
6: mais
1: sais
6: si on
1: bien.
6: Peut t'aider, Cyril il t'aidera.
1: Voilà, je exactement.
6: Bah, bien sûr,
1: parce non, mais je vais te sortir la tête de l'eau là-dessus.
6: Là, c'est moche.
1: Les chéris, il y a Alex qui est avec nous, qui est data analyst, qui va jouer avec nous, et vous allez jouer avec cette question, les merguez. Quel métier n'a jamais autant attiré les jeunes que cette année en France? Quel métier n'a jamais autant attiré les jeunes que cette année en France? Vous avez 3 minutes. Cosmi.
7: Est-ce que c'est un métier où il faut faire de très longues études? Genre médecine, 8 ans, 9
1: non,
7: ans?
1: Non.
7: Non, ok. Non.
5: Est-ce que c'est pompiste?
1: Non.
7: C'est un métier étonnant.
4: Éboueur?
1: Non.
7: Est-ce que c'est funèbre?
5: Un métier en rapport avec l'IA?
1: Non, mon chéri.
7: Est-ce que ça rapporte de la moula? Beaucoup
1: non.
7: de moula?
1: Non.
7: Ah non?
5: Non.
1: Non.
7: On fait pas grand chose?
1: Bah, on fait beaucoup de choses en fait.
7: Ah bon? Et ça rapporte pas?
1: Non. C'est un métier.
5: Est-ce que c'est un métier, Cyril, que tu aurais aimé faire, toi?
1: Bien sûr.
5: Ouais.
7: Ah, est-ce que c'est en drague des filles? On peut voir beaucoup de filles draguer.
6: C'est une vente, hein?
5: T'as de la chance, elle n'a pas entendu, Chanel.
7: Je parlais à l'entertainer, pas à Cyril Hanouna.
6: Et pourri par
1: ne parle plus à personne.
6: T'as été pourri par le système.
7: Mais tu n'as pas répondu. Est-ce que c'est.
1: Non,
7: est-ce
1: non,
7: que
1: ça... pas du tout. Pas
7: on
1: du
7: rencontre
1: tout.
7: Pas de femme.
1: T'as été pourri par le système, pas du tout.
5: Cyril, est-ce que c'est un métier où il faut parler plusieurs langues?
1: Non, pas spécialement.
6: Est-ce que c'est avec les réseaux sociaux, influenceurs, machin, non. Ils veulent faire ça?
4: Est-ce que c'est un métier physique?
1: Non.
7: Est-ce que c'est un métier avec un uniforme, une tenue particulière?
1: Oui.
7: Ah, donc comme un pompier, oui. Médecin?
1: Non.
7: Mais c'est pas un truc de transformiste ou.
1: J'étais sûr que ça allait exploser, moi, cette année.
7: Ah bon?
1: J'étais sûr.
7: À cause de quoi?
1: Allez, il reste combien de temps? Il reste 1 minute 30.
6: Pompier. Avec un uniforme?
1: Pompier, non. Non, avec qu'est-ce un uniforme.
7: Ah, ben c'est pas quand on se transforme, on se fout dans les lapins et on se promène avec les gosses, tout ça?
5: C'est quoi ce métier?
7: Ah, si, mascotte, voilà, c'est ça.
5: Ah, mascotte.
1: Non, c'est pas possible. Moi, sortez-le, s'il vous plaît.
7: Est-ce que c'est un métier qu'on peut faire n'importe où? Il faut être dans un endroit très précis.
1: Ouais, dans un endroit très précis.
6: Genre, parc d'attraction? Mascotte dans un parc d'attraction?
7: Non. Ah, c'est pas faire les files d'attente pour les queues?
1: Non, mais arrête avec les queues.
5: Est-ce que c'est un métier où il faut beaucoup faire beaucoup d'études?
6: J'ai déjà posé la question.
1: Pardon.
6: Genre t'es dans la rue où tu ventes là une marque.
1: Allez, il vous reste 1 minute. Attention les chéris, il vous reste une minute.
6: De ce que je viens de dire.
1: Non.
7: Oui, c'est très bon ça.
1: Je m'en fous de ce que je viens de dire.
7: Est-ce qu'il y a que des hommes ou que des femmes qui le font?
1: Que des hommes.
7: Que des hommes qui
1: vont.
7: Est-ce que c'est un truc avec la chasteté?
6: J'allais dire chasteté.
1: La chasteté, oui.
7: Chasteté,
1: oui. Chasteté.
7: Ah bah c'est prêtre.
6: Prêtre.
1: Bravo. Jordan de Lille. On comprend pas tout ce qu'il dit, mais il y arrive.
7: Alors, tu vois.
1: Comment,
7: ah ouais,
1: là,
7: c'est marrant ça.
1: Ouais, Chana.
6: Lui, il a trouvé ça, ça mérite une enquête quand même.
1: Non, il est bon, la chasteté.
7: Ouais, c'est vrai, c'est important pour les prêtres.
4: En France, les vocations pour devenir prêtre connaissent effectivement un véritable sursaut après des décennies de baisse. Là, ça remonte. Et c'est notamment grâce aux prêtres influenceurs.
7: Ah oui, j'en ai bien ça.
4: Ah ouais. Et les réseaux sociaux et l'église est effectivement plus visible. On l'a vu aussi pendant la venue du pape. C'est vrai qu'il y a un vrai intérêt autour de ce métier.
1: Exactement. Et mais en plus, avec la venue du pape, je te dis, ça va exploser. J'en étais sûr. Mmh. Non, mais c'en est. Ah, bah oui, les mecs veulent ou devenir un nageur comme Léon Marchand ou prêtre comme le pape. comme Léon XIV. Je te dis, bah oui. Bon, mon chéri, t'as gagné un très beau cadeau, mon Alex.
7: Bravo, Alex.
3: Eh bah, super.
1: Mon Alex, je vais t'offrir. Est-ce que tu voudrais un lave-vaisselle?
3: Bon, merci.
1: Attends, je t'explique. Ouais. Il vaut 500 balles, le lave-vaisselle. Hein. Compact, toute option. Attention, c'est du lourd. Tu veux une soirée dans un restaurant pour 10 personnes?
3: Ah. Quoi que tu veux, c'est bon, le lave-vaisselle, je prends. Il n'y a aucun problème.
1: Non, je te dis la vérité parce que c'est un très beau cadeau, le lave-vaisselle. Hein.
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1: lave-vaisselle,
3: non,
1: compact,
3: tout fait,
1: 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Il est super pratique, économique. Il peut laver ta vaisselle en seulement 20 minutes. En plus, il est tout petit. Et tu peux trouver, ouais, trop facilement de place dans la cuisine. 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Mon chéri, je t'envoie ce cadeau, c'est un très beau cadeau qu'on t'envoie. On te fait d'énormes bisous, mon Alex. Salut mon chéri. Je te mets deux kits Fun Radio pour les enfants. Je t'embrasse fort et t'embrasse ta femme.
3: Ah bah c'est super sympa, merci beaucoup.
1: On t'embrasse fort, mon chéri. Allez, on t'embrasse, on te fait des gros bisous. Dans un instant, on va se refaire un petit jojo lapin. Il y aura de Paul Scap Champion 06 à tout de suite sur Fun Radio.
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1: Merci d'être avec nous sur Fun Radio. On est bien, on est avec Jojo Lapin.
2: Je suis très en souci là.
1: On a écouté
3: les coups de carabine depuis tout à l'heure. Il va pas faire le feu dans la forêt.
1: On a une Pascal qui est avec nous, qui va choper un 06 dans un instant. Les chéris, et puis bien sûr, on est avec toute l'équipe, hein, toutes les merguez. Qu'est-ce que vous voulez qu'on fasse là? Est-ce qu'on fait un Jojo Lapin ou est-ce qu'on fait un Polska Shop ton 06?
2: Un petit Polska peut-être.
1: Il y aura les deux. Hein, ouais, Y aura les deux. Allez, on fait un petit Polska.
2: Allez, Polska.
1: On
4: fait un petit Polska. Faire un jour un Jojo Shop ton 06.
1: Moi, je peux déjà qu'il n'arrive pas à parler à un mec.
2: Bah oui, mais attendez, ça me demande l'effort.
1: On appelle qui là? On appelle qui pour Polska qui va essayer de choper un 06? Ah, hier c'était extraordinaire. On appelle Thibaut. Allez, c'est parti. Allez. Il est team leader en immobilier. David, à Paris.
4: Ça veut dire qu'il a un magasin?
1: Tu as vu sa photo?
4: Ouais.
1: Oh, très bien. Allez, vas-y, c'est parti.
4: Jordan.
2: Ah ouais, c'est vrai, il est beau? Montre. Ouais. Non.
1: Si, il est beau. Non, il est beau.
2: Oui, il est beau.
1: Ah, bien sûr qu'il est beau.
4: Bah oui.
1: Et c'est Jordan en beaucoup mieux, quoi.
2: Oh bah merci. Oh bah attends.
5: Bonjour, vous êtes bien sur le répondeur.
2: Il répond pas.
1: Thibaut, malheureusement, il répond pas. Voilà, mais il était pas mal, hein. Dommage, Thibaut. On a qui d'autre?
3: On a Jason.
1: Bah, alors, bah, on y va. Jason.
2: Une douceur.
3: Imperturbable.
2: Ah oui. Est-ce qu'il est mignon?
1: On appelle Jason. Il est agent commercial en IMO. Jason.
6: Oui, bonjour, vous êtes bien sur la messagerie.
1: Bravo, mec, bravo. On appelle qui alors? On appelle Evan. Evan. Vas-y, Evan.
4: C'est une agence?
3: Y'a personne qui bosse dans cette agence ou quoi?
1: Evan. Agent commercial en IMO. Ils travaillent tous.
2: Il est très beau gosse.
1: Ah. Ouais, Evan.
7: Jojo.
5: Votre appel a été.
2: Non.
3: On propose de renommer l'émission. On appelle qui? 16h-18h Fun Radio. On arrête avec les merguez.
2: Ça décroche pas sur Fun Radio.
1: J'adore. Tiens, fais un petit Jojo Lapin.
2: Ah, voilà, ouais.
1: Un petit Jojo.
2: Ah oui, je vais appeler qui moi?
1: Bah, non, je t'ai déjà dit tout à l'heure.
2: Oui, monsieur Bugatti.
3: Non, je t'ai mis le nom, regarde.
1: Voilà, monsieur Bellitti. Oh là là,
2: Bellitti.
1: C'est pas possible, mais
2: tu l'as mis une franchise. Alors c'est une franchise, c'est ouais, faire une franchise.
3: Oui.
2: On va être fou.
1: Mais non.
7: Oui, bonjour, monsieur Bagitti.
5: Oui?
7: Oui, Jojo Lapin. Je vous appelle, je travaille dans la cigarette électronique. Dans l'électronique. Vous êtes dans le sport aussi, je crois.
5: Ouais, c'est ça, le sport. Hein?
7: J'ai pas compris. Vous avez dit quoi? Allô?
5: Je vous écoute, monsieur, c'est pourquoi?
7: Oui, bon, je voulais savoir si on pouvait s'associer éventuellement sur une franchise. Si on pouvait s'associer sur une franchise, on a des amis en commun, je crois.
5: À qui ça?
7: Oh ben, je vais pas rentrer dans le détail, mais on a des amis en commun. Je connais un peu votre commerce. Moi, je suis dans la cigarette, je suis dans le cigare électronique. Moi, je suis dans la carotte. Voilà. Je vais pas vous mentir. La carotte, c'est un truc qui commence à bien monter. Ça commence à bien faire, bien marcher. Les gens ont envie de fumer de la carotte. La carotte, carotte aux herbes, carotte à la ciboulette. Ça, c'est pas mal. Est-ce que toi, ça te chauffe?
5: Ouais, à fond, la carotte.
7: T'aimes bien la carotte? Carotte, la petite culotte. Ça, c'est pas mal. Qu'est-ce qui t'intéresserait, 50-50? Moi, je peux t'avoir de l'aubergine. Je peux t'avoir du radis noir. Ça coûte plus cher, mais bon... Ça se fume mieux. Tu fumes un peu le radis. Tu fumes un peu le radis noir ou pas? Est-ce que tu tartines le feuillu? Est-ce que t'aimes bien ça? T'aimes bien tirer un peu sur la lapine?
5: De temps en temps.
7: Ah, tu te tires sur la lapine.
5: Sur l'élastique.
7: Ah, c'est bien, tu te tires sur le spoob. Jojo Lapin. Jojo Lapin, elle aime bien ça aussi. Elle aime bien qu'on lui tire sur le spoob. Avec un peu de ciboulette et puis des petits oignons. Hein? Eh ben, c'est très bien.
2: Oh, mais il a raccroché! Ouais. Et par contre, il faut désaxer le truc parce que moi je peux pas faire ça pendant une heure.
1: Ouais, mais ça va, non mais ça, il a été bon. Hey, Jojo l'a pas été très bon.
2: Tu l'as fait rire, bravo.
1: Est-ce que tu le tiens sur le spoon?
2: Non mais par contre, mais ce qui est fou, c'est que les gens ils raccrochent pas, ils aiment bien Jojo Lapin.
8: Il répond.
1: Mais la voix est folle. Écoute, moi j'adore la voix de Jojo Lapin. Elle te met en confiance. Les chéris, on va se retrouver dans un instant. Tiens, on va jouer avec Nadia dans un instant. Avec Enzo. C'est Enzo qui est avec nous pour jouer avec nous dans un instant. Sur Fun Radio pour le moment, on va s'écouter Alexandra Stan. We are free. Oh, ce qu'on est bien sur Fun Radio. Et t'inquiète pas, Polska, on a du 06 pour toi.
4: Personne veut de moi aujourd'hui.
1: Mais non. On est bien sur Fun Radio, c'est Hanouna et les Merguez. On est ensemble jusqu'à 18h.

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1: Merci d'être avec nous sur Fun Radio. Comment ça va toute l'équipe?
2: Ça va.
1: Franchement, qu'est-ce qu'on est bien quand même. Qu'est-ce qu'on rigole.
3: On est au bon endroit.
1: Qu'est-ce qu'on rigole. Franchement, on est au bon endroit. Qu'est-ce que je rigole. L'autre, il a repris sa carotte.
3: Et même quand il n'y a pas de sketch.
1: Ouais. Non, mais sans déconner. Mais non, mais franchement. Mais c'est pas mal. Que, mais tu les achètes toutes tes carottes.
4: Alors, je vais les acheter juste à côté.
5: Mais comme
4: tu sais, bah oui, il n'y a plus de queue. Parce que tu sais, les carottes n'ont plus de queue aujourd'hui. Ils les coupent. Parce que les gens ne sont pas intéressés par les queues de carottes. Donc j'ai pris de la ciboulette. C'est pour ça que ça pue de la ciboulette dans le studio.
5: C'est pas une vraie carotte.
4: C'est pas une vraie carotte en fait. Mais c'est pour ça, c'est bah hier d'ailleurs, tu m'as fait un compliment, Shana,
6: oui.
4: Quand j'ai commencé le sketch, tu m'as dit, Jordan, t'as une très belle carotte.
6: Non, oui, c'est vrai.
4: Oui, c'est vrai, tu l'as dit. Voilà, ça m'a fait plaisir. Parce qu'elle est faite main.
1: Moi, je peux plus de lui.
4: C'est la vraie ciboulette, hein.
1: Les chéris, on va jouer avec Enzo qui est avec nous, qui est ambulancier à La Rochelle. Salut Enzo.
7: Salut chéris, salut les merguez.
1: Merci. Merci d'être avec nous, Enzo. T'aimes bien Jojo Lapin?
7: Ouais, j'aime bien.
1: Eh, non, mais sans déconner. Il faut l'angoisse quand même.
4: Ah oui.
1: Franchement, je joue là. Non, et on va voir Polska qui va demander un 06 dans un instant. Ça va nous faire du bien parce que faut qu'on sorte de ce marasme.
4: Ambiant.
1: Ouais, c'est un truc de fou. T'es ambulancier, mon Enzo. Tout va bien pour toi?
7: Oui, ça va, super.
1: Ça se passe bien à La Rochelle?
7: Trop bien.
1: J'adore. C'est une belle ville.
7: J'adore.
1: J'adore. C'est très bien là-bas. T'es comment, toi? T'es marié, fiancé? T'as une meuf? T'es paxé? T'es comment?
7: Je suis célibataire.
1: Non, j'adore. Célibataire à La Rochelle, c'est très bon. Je connais très bien La Rochelle. Hein. J'ai traîné mes guêtres là-bas. Il y a un très beau tournoi de paddle là-bas à La Rochelle. Ouais. T'en as rien à foutre, monsieur.
4: Il cherche une meuf, lui,
1: il en a rien à foutre. Enzo, tu vas pouvoir gagner un très beau cadeau avec nous sur Fun Radio. Voici la question pour les merguez. Vous avez 3 minutes pour répondre. Ok, les chéris?
4: Oui.
1: Pourquoi le nouveau menu du chef étoilé Thierry Marx fait-il le buzz? Top, 3 minutes.
4: Est-ce que c'est le menu le plus cher du monde?
1: Non.
4: 1000 euros, 2000 euros. Il y a un ingrédient très spécial à l'intérieur?
1: Non.
5: Est-ce qu'il n'a pas cuisiné pour Thomas Pesquet et toute la bande là-haut dans l'espace?
1: Ouais, pas mal.
4: Ah!
1: Pas mal, c'est pas du tout ça.
4: Et parce que justement, il n'est pas cher du tout?
1: Non, pas du tout.
4: Ok. Est-ce qu'il est fait avec des ingrédients bizarres, des insectes, des rats, des trucs un peu?
1: Non, pas du tout. Bon, pas du tout.
4: Il a été adoubé par le pape, un truc dans le genre?
1: Adoubé?
4: Ah. Oui.
1: Adoubé, non, pas du tout.
4: Adoubé,
1: non.
8: Parce qu'il a pas fait une collaboration avec quelqu'un de connu, non? Ils sont pas deux dessus?
1: Non, mon cher.
8: Pas du tout.
4: Qu'est-ce qu'il y a un rapport avec Quick, McDo, KFC?
8: Ah, c'est pas con.
1: Non, non plus. Et il est pas mal aujourd'hui,
8: c'est une
1: Alors ça n'est pas du tout ça, mais c'est pas con.
5: Est-ce que c'est un menu que nous, on pourrait déguster si on voulait?
1: Non. Justement, non.
8: Ah, on peut pas parce qu'on n'a pas les moyens de se l'offrir ou parce qu'on peut pas l'ingurgiter?
1: On peut pas, il vaut mieux pas.
4: C'est un menu pour les animaux.
1: Pas, et qui exactement? Qui
4: Les lapins?
1: Non.
8: Les chats?
4: Les chats?
1: Non.
6: Quoi, les chats?
5: Les chiens?
1: Non.
5: Les chattes?
1: Non.
8: Les chiens?
1: Les chiens? Les chiens? Qui a dit les chiens?
8: Moi, les chiens.
4: On a dit tous les deux les chiens.
1: Cosmi a dit les chiens, bah oui. C'est parce qu'il est réservé aux chiens, Shana.
6: Oui, exactement. Non. C'est donc Thierry Marx qui a organisé le plus grand dîner gastronomique canin de France. Il a réuni 39 chiens à Paris pour un dîner gastronomique. Donc au menu, vous aviez riz basmati poêlé et concassé de carottes au jus de volaille en gelée, parsemé de fleurs de bourrache.
1: Mais non.
6: Et en fait, c'était organisé par une marque de croquettes et ça a permis d'offrir l'équivalent de 10 000 repas à Solidarité Peuple Animal.
1: Ah, c'est
6: pas
1: mal.
4: C'est pas mal.
1: Ouais. Bravo Thierry Marx, c'est pas mal. Franchement, c'est pas mal.
5: Les chiens, ils bouffent plus.
6: Il y avait la nappe blanche, les chandeliers et tout. Non, c'était
1: dire que les chiens, ils bouffent plus équilibré que moi. C'est quand même une dinguerie, les mecs. Non, mais franchement, c'est fou ça. Bah, c'est vrai, les mecs. C'est vrai.
8: Ah, voilà, sur le coup, oui.
1: Ouais, ouais, sur le coup, oui. Bon, bah, t'as gagné, mon Enzo. Ils ont été forts. Hein. Hey, bravo à Jordan Deluxe et les amis sur la
6: piste.
1: Bravo. Non, franchement, hein, bravo. Hein. Allez, tu vas gagner, mon chéri. Je vais te mettre. Tu veux un kit de beauté avec un lisseur et des produits pour les cheveux? T'es comment au niveau cheveux?
7: Les cheveux courts, donc non.
1: Non, d'accord.
4: T'avais pas un restaurant tout à l'heure, Cyril, vu qu'on a fait un truc sur des gâteaux?
1: Si, t'as raison. Une soirée dans un restaurant de burger pour 10 personnes, valeur 200 euros. Ah, ou bien tu mets 200 euros de burger hein, pour lui quand il veut. Ah oui, c'est mieux. Ah, parce qu'il va pas trouver 10 personnes pour aller en soirée, qui sait que c'est au cadeau. C'est vrai, les mecs. Bah oui. Trouver les 10 personnes, c'est n'importe quoi. Mettez-lui 200 euros de burger et puis c'est bon. Voilà, c'est exceptionnel. Des burgers incroyables préparés avec des produits bio, des légumes de saison, sans oublier leurs desserts qui sont incroyables. Je t'offre ça, mon Enzo, d'accord?
7: Super.
1: Allez, c'est pour moi, c'est cadeau. Je t'offre un kit Fun Radio aussi à 70 balles. Allez, c'est pour moi, c'est cadeau. Allez, j'en ai la foutre.
7: Merci, Cyril.
1: Merci. Je te fais d'énormes bisous, mon Enzo. Quand je passe à La Rochelle, passe me voir. Hein.
7: Ouais, ça marche.
1: Je te fais un gros bisou. Ah, on va s'écouter. David Guetta. Baby, don't hurt me. 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Tu m'as déjà assez blessé, tu sais. J'aime bien. Dans un instant, Paul Scachop ton 06 sur Fun Radio. Reste avec nous. Elle est bouillante.

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1: Eh oui, on vous accompagne tous les après-midi. On est content parce que vous nous accompagnez aussi. Hein. Vous savez pas le kiff qu'on fait avec vous tous les jours. C'est extraordinaire. On est tellement bien ici. Hein. Franchement, c'est là que ça se passe. Et là que ça se passe, et nulle part ailleurs. Dans un instant, Chopa, 06. Chopa. Pas mal, hein. Polska, Chopton 06. Et Chopa, ça peut être un bon perso.
2: J'aime bien ça. Ouais,
1: ouais, ouais. Merci. Non, mais on n'a pas besoin. Merci. Raymond est là. Notre merguez est là. Polska est là. Cosmi est là.
3: Bonjour.
1: Jojo Lapin, Jordan Deluxe est là.
4: Bonjour.
1: Très fort, merci. Je pas bien de l'être est là.
3: Bonjour.
1: Je ne sais jamais comment il s'appelle, lui.
3: Ça bien, ouais. Tu as bien dit.
1: Et Shana Lousteau est avec nous, notre chipos. Ça va, Shana, tout va bien?
5: Ça va et toi?
1: Vous êtes fan de Jojo Lapin?
5: Je l'adore. Mmh. Franchement, il a détrôné André Boucher, que j'adore.
3: Ah ouais?
1: André Boucher, pour moi, il a jamais émergé.
3: Ah si, quand même.
1: Il n'a jamais émergé. J'aime pas du tout André Boucher.
3: Ah bah toi, t'aimais bien Madame Chevalin.
1: Non, moi, je n'aime que Jojo Lapin.
2: Madame qui?
1: Non, je veux du Jojo Lapin. Vous voulez qu'on fasse un petit Jojo Lapin là?
3: Ah, encore? Ouais. Non, mais attendez.
1: Si, vas-y, attends, ça va. On a pas un pote à moi à appeler, on a qui à appeler là?
2: On peut appeler ta maman.
1: Non, ma maman, elle peut pas là, cette
5: fois-ci. On peut pas retenter Bensous?
1: Non.
6: T'avais pas dit Jean-Rachid?
1: Ouais, c'est vrai.
5: Ah ouais,
1: tu l'as, Jean-Rachid?
5: Non. Allez,
1: vas-y, Jean-Rachid.
5: On peut pas faire Radi.
1: Ouais, très bien, on va faire des potes à moi. Pour le moment, on va se faire un petit Polska Chopton 06. Et dans un instant, il y a Natacha qui va jouer avec nous. Elle est coach de Pilates, tiens, hier.
5: Pas mal.
1: J'adore. C'est bien ça pour toi, Shana.
5: Ah ouais. Faut que tu reprennes.
1: Bah oui, parce qu'elle veut faire du Pilates, mais elle voulait les faire ailleurs. À un moment, elle voulait les faire. Non, c'est vrai, elle voulait les faire ailleurs. À un moment, elle voulait faire du Pilates des Caraïbes.
3: Ah, wow, pas mal. Voilà. J'avais pas vu venir.
1: Merci. Moi, je vais y aller. Salut. Merci à tous. C'est tout pour moi. Merci. Polska, est-ce que t'es prête?
5: Je suis prête.
1: Alors, on appelle qui, les mecs? Ouais. On appelle qui répond? Ouais. Parce que c'est vrai que pour l'instant, c'est
2: on
1: vrai que
2: Kylian.
1: Polska, mais Kylian, il s'est pas blessé? Au genou?
2: Pas celui-là.
1: Et directeur immobilier.
7: Oui, allô?
5: Oui, allô, bonjour.
7: Oui, bonjour.
5: Je suis bien chez BR Immobilier?
7: Oui.
5: D'accord, j'aimerais parler à Kylian, s'il vous plaît.
7: Oui, c'est moi.
5: Ah, parfait, ça va, Kylian?
7: Oui.
5: Oui, c'était pour te dire, il y a quelques semaines, je suis passée et j'arrive pas à t'oublier depuis.
7: Hein?
5: Oui, c'est un peu gênant, mais je sais pas, il s'est passé un truc, je crois, entre toi et moi.
7: Tu es qui?
5: Je suis Pauline, je suis passée il y a quelques semaines, je suis blonde. Voilà. Tu te rappelles pas de moi?
7: Non.
5: Ah, ça me vexe, là. Du coup, c'était pour savoir... Enfin, tu peux venir me visiter si tu veux.
7: D'accord, c'est très drôle.
5: Ah, c'est pas une blague, Kylian. Si tu veux, tu peux me passer ton numéro perso, ton Snap?
7: Non.
5: Non?
7: Je vois pas trop qui tu es, en fait. On m'envoie trop le but de ton appel, là.
5: C'est peut-être parce que t'es pas célibataire?
7: Non, c'est pas ça la question, mais je comprends pas ce qui se passe là. Tu peux m'expliquer?
5: J'ai juste kiffé sur toi, ça t'arrive jamais?
7: D'accord, bon allez.
5: Bah, Kylian!
3: Ah, oh non!
5: Mais alors lui, il avait pas confiance en lui, hein, je suis désolée. Hein.
1: Non, c'est insupportable. T'as mal démarré, c'était pas fluide.
3: T'es pas passé par un chemin.
1: Ouais, j'ai pas compris. Non, t'étais pas sûr de toi, là. T'étais,
5: T'étais un peu distante. Tu peux me visiter si tu veux.
1: T'as été trop vite. Je peux pas dire direct. Tu l'as pas mis en confiance que tu l'as déjà dit, tu peux me visiter.
5: On peut pas
1: visiter des gens tant qu'on le.
5: C'est pas un mec facile, c'est ça. Je suis désolé, plein de fois ça marche.
1: Tu visites trop vite.
3: Elle passe par 0,5.
1: Tu visites trop vite, c'est n'importe quoi.
3: Trop de visites, c'est pas bon non.
1: Non, mais tu visites trop vite. La vérité, tu visites trop vite. Je te le dis, c'est pas bon. Tu visites trop vite. Mais c'est pas grave. Non, parce que là, on est en train de te faire bouffer par Jojo Lapin.
5: T'es en train de te faire bouffer par Jojo Lapin,
1: je te le dis. Il est en train de te bouffer tout cru, là, Jojo Lapin. Je te le dis. Non, mais je te le dis. Quoi?
3: Non, t'inquiète.
1: Ah oui, tu vas te laisser bouffer par Jojo Lapin?
3: Tu vas pas te laisser bouffer
1: pas
3: par
1: toi.
3: La brotille de lapin. Moi.
1: Non, mais sans déconner. Voilà. Ouais. Bon, allez, on va te redonner une chance dans un instant. Pour le moment, les chiens, on est avec Audrey. Salut Audrey.
8: Salut Cyril. Salut Merguez. Vous allez bien?
1: Merci d'être avec nous, mon Audrey d'amour. T'habites à Valence.
8: C'est ça.
1: T'es chauffeur de taxi. Oh, j'adore.
8: Exactement.
1: J'adore. Ça se passe bien, ma chérie d'amour?
8: ça se passe bien, les gens sont super sympas, donc c'est cool quand c'est comme ça.
1: Mais je sais, les gens, tu sais, je vais te dire, moi j'aime les Français. J'aime les Français, j'aime la France. Tu vois, voilà, donc je te le dis. Donc voilà, donc moi j'aurais aimé être chauffeur de taxi aussi.
8: Ah ouais? Genre,
1: ouais, j'aime bien conduire.
8: Le contact clientèle, ouais, c'est sympa, le contact, les échanges.
1: Voilà, ouais.
8: On apprend plein de choses.
1: Voilà, exactement. J'aime bien être assis. Donc, tout est réuni, tu vois. Franchement, tu coches toutes les cases, Audrey. Audrey, t'es mariée, t'es fiancée, t'es comment?
8: Alors, je suis paxée avec 3 enfants.
1: Non, fort. J'adore. J'adore. Ouais. Et ça se passe bien, ça va?
8: Ça se passe bien. J'ai Luna qui a 4 ans, Mathéo qui a 6 ans et mon grand qui est d'une première aînée qui a 15 ans.
1: Ah,
8: on est dans plein dans l'adolescence, ça c'est un peu plus compliqué.
1: Ah. Eh ben, je te
3: le
1: dis
3: bonheur.
1: J'adore. Oui, avec ton mec, ça se passe bien?
8: Ça se passe bien, ça va.
1: Ça fait combien de temps que
8: t'es
1: avec
8: lui? Il y a des hauts, des bas, la vie normale, quoi.
1: Ouais, mais tu sais, je vais te dire, tu sais, s'il n'y a pas de bas, il n'y a jamais de haut.
3: Oh là là,
8: c'est bon. Exactement.
1: Tu sais, il faut qu'il y ait vraiment des bas pour qu'il y ait des hauts.
8: Ouais, la bonne parole du sage.
1: Ouais, c'est pas de moi. C'était Yannick ces soirées-là.
2: C'est bon, ça.
1: Ouais, ça n'a rien à voir avec moi. J'ai rien inventé, les gars. Non, non, ça va, ça se passe bien. Ça fait combien de temps que t'es avec lui?
8: Eh ben, ça fera 10 ans, début d'année.
1: Non, c'est bon.
8: Ça passe, oui.
1: Ouais, ça passe à une vitesse, mais ça filoche. Oh là là là, putain.
8: Exactement.
1: Je te jure, je me rappelle tes moutards, alors je les ai connus. C'est une dinguerie, putain, c'est une dinguerie. Non, mais ça fait combien de temps que t'es avec ta meuf, Fabien?
2: Moi, ça fait exactement. Eh, c'est fou que t'en parles.
1: Ouais.
2: Parce que moi, je pensais que ça faisait 7 ans.
1: Ouais.
2: Elle m'a dit non, ça fait un peu moins. Tu vois, ah ouais. Je vois plus qu'elle, c'est bizarre. Ouais. En fait,

0: Quoi,
1: ah oui, bah, vous l'aviez rencontré pratiquement juste après.
2: Non, c'est fou.
3: Ah bon
1: ouais. Oui, bah oui.
2: Ah ouais. Sans rigoler.
0: Tu connais la date.
1: Ah non.
2: Et toi, Kusmi?
0: Deux ans.
2: Deux ans?
0: Ouais.
2: Quoi, il y a une meuf, elle est restée avec toi deux ans?
1: Bah, c'est pour ça.
0: Elle est toujours
1: restée. C'est si étonnant que ça.
2: Non, mais non, elle est toujours avec moi.
0: Bah, je pense, sans dire de bêtises.
2: Ouais, ouais, bah, bien sûr. Non, non, il est bien cadé, là. Je l'ai vu, là. Il est bien. Bon, les autres, je ne demande pas, bien entendu.
0: Par respect.
2: Je ne veux pas rentrer là-dedans. Non. Je ne veux pas avoir de problème. Allez, chérie, on va revenir sur Audrey, gentiment. Hein, et on va passer Polska à et Raymond. Voilà. Terminé. Voilà. Shana, ça n'a rien à voir, c'est une chipou.
0: Ah oui.
3: Exactement.
1: Bah oui. Enfin, voilà,
2: il y a des questions pour les merguez et des questions pour les chips.
1: Elle a une vie sentimentale aussi.
2: Bah, écoute, je ne la connais pas, en tout cas.
0: Est-ce qu'il y a un jour, d'ailleurs? Une date?
1: Ah oui.
0: Enfin, elle. Oui. Une date.
2: On comprend pas ce que tu dis.
0: Non, parce que moi, j'ai pas de jour. Tu vois, je sais plus quand c'était la première fois que j'ai roulé ma première pelle,
2: moi,
0: si j'ose dire.
2: Je réponds pas à ces questions.
0: Oh. Bah, Shana, tu réponds pas. Bah,
2: je suis animateur d'émission.
0: Tu te souviens ou pas, toi, Shana?
3: Ah, bah, évidemment.
0: Bah oui.
2: Ah.
1: Est-ce qu'on peut lui demander qu'on peut comparer la date?
0: Genre, si quelqu'un, tout le monde se souvient.
2: Ah non, mais nous, il n'y a aucun problème.
3: Il n'y a pas de problème.
2: Aucun problème. Ah non, ouais. Franchement, elle n'a aucun doute là-dessus.
0: D'accord.
2: Nous, il n'y a aucun problème là-dessus. Non.
1: On a le mois.
0: Même lui, normalement, il devrait trouver avec le téléphone, les photos, 6 ans.
2: Ouais. Tu dois trouver normalement. Non. Et tu t'expliques, tu vois pas qu'il est dans un marasme sentimental, Fabien Delaisse.
0: Ouais, il a été abîmé par la ville.
2: Mais bien sûr. Bon, reste avec nous. Reste avec nous, ma chérie. Je vais vous poser une question dans un instant. Pourquoi le gagnant de l'Euro Million qui pensait avoir gagné 223 millions vient-il de prendre une énorme claque? Allez, à tout de suite sur Fun Radio.
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1: Merci d'être avec nous sur Fun Radio. On est vraiment, vraiment heureux d'être là, hein. Tous les jours, c'est 16h-18h, c'est votre rendez-vous. Et j'adore l'équipe, j'adore mes merguez. Ils ont tous un talent. Le tout, c'est de le trouver.
2: De le montrer.
1: Pour moi, de le trouver, pour vous, de le montrer. Et c'est vrai qu'il y a Raymond qui est là, il y a Polska. Salut Polskinou. Polska, salut. T'as l'air en forme, hein.
3: Ah bon?
1: Non, je rigolais. Cosmi est là.
4: Bonjour.
1: Jordan Deluxe.
5: Bonjour.
1: Fabien Delette.
6: Bonjour.
1: Et regardez, Chana Lousteau, elle a mis un petit truc un peu léopard.
3: Ah,
1: elle est en Mercedes et Janine.
3: Ouais.
1: J'adore. C'est vrai.
7: Bonjour,
1: c'est
7: les hommes.
5: Ouais. J'adore.
1: Qui a fait ça? C'est qui?
7: C'est moi.
1: Ah, ça, je croyais que c'était Jojo Lapin.
6: Ouais. Dis donc.
7: Non, mais c'est pas la même voix. Moi, j'arrête
1: pas. Un peu.
7: Bonjour les hommes.
5: Ouais. J'adore.
1: D'accord. Bon. C'était une blague, ça, c'était une vanne.
7: Par rapport à Mercedes et Janine, j'ai essayé de.
1: Merci,
7: de suivre. Kasmi.
1: Merci, c'est très bien. Merci. Tiens, il y a Farouko qui arrive dans un instant.
5: Ça fait du bien, ça.
1: Ouais. Voilà, c'est un mec. En fait, on lui demande s'il veut bien faire un paddle et il lui dit je peux pas, je dois aller bosser là.
7: C'est les paroles exactes.
1: Tu connais, est-ce que vous connaissez les parodies des salles morning des fois de radio comme ça? Allez tout de suite, on va tout de suite s'écouter, vous allez voir, c'est des Indochines un peu particuliers. C'est parti. J'ai demandé de la thune.
5: Je ne crois pas.
7: Vite ma mère qu'elle
5: non, arrête.
7: Je jure qu'elle a été faite.
5: Je vérifie.
1: C'est énorme. Oh, putain, si elle a été faite,
7: Elle a été faite celle-là.
1: Non, mais tu vois pas.
7: C'est Koé qui l'a faite.
1: Non, c'est pas Koé.
7: Ah ouais,
1: non, c'est pas Koé. Non, ça peut pas être Koé.
5: Attends, je vérifie.
1: Koé, c'est un ami, il a pas pu faire ça. Non, c'est pas Koé qui a fait ça. Non, je crois pas que ça a été fait. Je crois pas que ça a été fait. Non, ça a pas été fait.
5: Non, ça a été fait par une humoriste, en tout cas.
1: Ah, voilà. Ça a été fait par
5: une femme et, voilà. Mais on la connaît pas.
1: On la connaît pas. Bah, à mon avis, ça doit être Polska Radunowski.
5: Elle fait des comedy clubs.
1: Ouais, merci. Ah ouais. Bon, c'est bon. Voilà, c'est bon. J'adore. Franchement, j'adore. C'était incroyable, ça. C'était incroyable. Ça va, Jordan Deluxe? Tu me regardes comme si j'étais en slip.
5: Ah, bah, j'adore. Bah, j'imagine. Je fais ce que je peux, hein. Attends, on a plus accès.
1: Merci.
3: Oh, on a plus accès.
1: Non, mais il a jamais eu accès.
5: Mais si, bah, une fois. Je vous ai déjà vu. Une fois, vous levez quand même le matin. Ah oui, quand même.
7: Cette phrase est bizarre.
5: Bah, j'ai déjà dormi chez vous. Je vous ai déjà vu une fois vous lever le matin.
1: Tu dormais pas chez moi, tu dormais dans le salon. Oui,
5: dans le salon. Bah, je vous ai vu vous lever le matin, vous regarder devant la glace, aller dans les toilettes, passer une heure à vous maquiller, faire vos petits soins, tout ça. Ah oui,
7: c'est flippant.
5: Bah, j'allais en vacances avant, hein. Ouais, il y a longtemps.
1: T'allais en vacances, maintenant tu vas nulle part.
5: Maintenant, je reste chez moi comme un con.
1: Ouais. Non. Merci. On invitera Jojo Lapin cet été.
5: Ah, c'est vrai?
1: Ah ouais, mais on veut Jojo Lapin, on veut pas Jean-Jean de
8: Ah d'accord, ah,
1: voilà. Non mais sans déconner, il faudrait que tu parles comme ça.
3: Ça serait très drôle.
5: Quel enfer. Vous allez me tuer.
1: C'est incroyable. Mais très à l'aise. Qu'est-ce que tu manges, Jordan?
8: Oh bah ça dépend, tu veux quoi toi déjà?
1: Jojo Lapin. T'as faim Jojo?
8: Des petites carottes.
1: Calme-toi Jojo.
8: Des petits jeux de Pâques.
1: Merci. Je vous rappelle qu'Audrey est avec nous de Valence. Elle est chauffeur de taxi. On lui fait des gros bisous et je veux lui offrir un très beau cadeau, Audrey.
9: Je veux faire un petit bisou à mon homme qui est agriculteur, qui vous écoute dans le tracteur.
1: Non, mais arrête. Il est agriculteur, ton homme?
9: Oui, il est agriculteur.
1: Ah non, mais attends, mais tu sais que je sais pas que je fais des bisous. Tu sais que je suis fan des agriculteurs.
9: C'est vrai, c'est dur en ce moment. C'est très dur pour eux.
1: Mais oui, mais il les laisse tomber. Là, c'est insupportable. C'est insupportable. Il faut qu'on les aide, les agriculteurs. Je lui fais d'énormes bisous. Il s'appelle comment? Vas-y.
9: Il s'appelle Mathias. Il est très gentil, Cyril. Je lui dis que je l'aime et je lui fais un gros bisou aussi.
1: Oh. Alors, moi aussi, Mathias, je t'aime. Ça t'intéresse peut-être un peu moins. Voilà, je t'aime et on est avec toi à fond. On est à fond avec les agriculteurs et on a besoin d'eux. Le jour où les mecs qui décident comprendront que les agriculteurs, c'est très important pour la France et que c'est très important pour nous, peut-être qu'ils les traiteront un peu mieux. Voilà.
9: Ça, c'était, merci, ouais. Chéri. Merci beaucoup.
1: Je te le dis, bah oui. Les chéris, pourquoi le gagnant de l'Euromillion qui pense avoir gagné 223 millions va-t-il de prendre une énorme claque? Vous avez 3 minutes pour trouver la bonne réponse. Les merguez, c'est parti.
7: Est-ce qu'il est toujours considéré comme le gagnant? Ou est-ce que d'un coup il aurait perdu son titre de gagnant?
1: On ne comprend pas ce que tu dis, tu repasses dans 5 minutes.
7: Okay.
6: Est-ce qu'il a mis trop de temps à demander son oseille? Ça peut. C'est bon, 3 mois, tu perds.
1: Non.
5: Il a gagné la somme, mais c'est pas en euros.
1: C'est-à-dire?
5: Eh ben, c'est en dirhams ou en fait, c'est beaucoup moins, quoi.
1: Non. Non, t'es pas con aujourd'hui.
5: Ouais.
1: J'ai l'impression que Jojo Lapin te fait du bien.
5: Ah ouais, c'est vrai, merci.
1: Non, mais je te jure.
5: Ouais. C'est bien, c'est
1: on dit que la carotte trop gentille, à mon avis, toi, trop intelligent.
5: Merci.
1: Bah, c'est dingue.
6: Est-ce qu'il va quand même toucher un petit peu ou il va toucher zéro?
1: Il va toucher quand même.
6: Ah, il va toucher quand même.
7: Ah, ça veut dire qu'il y a beaucoup, beaucoup de gagnants. Et du coup, au lieu de gagner genre 300 millions,
1: il a gagné les 223 millions.
7: Ah, lui, les 200. Ok.
5: Ah, mais est-ce qu'il va pas devoir redonner?
1: Si.
5: Une partie, voilà.
6: Ah, il y a un pote qui avait joué avec lui et qui d'un coup fait hop, on va jouer ensemble.
1: Non.
5: Il y a une histoire de fiscalité?
1: Non. Non.
7: Sa femme?
6: Il doit rendre.
1: Sa femme quoi?
7: Bah, sa femme.
6: Elle lui demande la moitié.
7: Elle lui demande, elle a appris qu'il avait gagné.
6: Ils sont en couple.
7: Et elle veut la thune.
6: Bah, ils sont en couple, donc
1: Chana, ça, la réponse.
6: On n'est pas
0: la
6: loin.
0: Réponse, c'est qu'il va devoir donner une partie à son ex.
6: Oh, oh, tu
0: vois. En fait, ça se passe en Italie. Et ce monsieur a donc gagné 223 millions d'euros. Et le problème, c'est qu'il est séparé depuis plusieurs années, mais pas officiellement divorcé.
7: Ah, là, mais c'est normal.
0: Le divorce n'a pas été encore prononcé. Donc, en Italie, comme les gains de loterie peuvent être considérés comme des biens communs pendant le mariage, et elle demande une partie. Alors, elle demande 80 millions d'euros. Donc, soit c'est 80 millions d'euros d'un coup, soit il peut verser 8000 euros de pension à vie par
1: mais
0: mois.
1: C'est ce qu'il doit faire.
7: Mais bien sûr,
1: pension. Attends, vous êtes fous quoi.
6: C'est 8000 100
1: fois mieux. Bah, bien sûr, c'est 8000 direct.
6: Mais c'est
1: les mecs.
6: Mais pourquoi il a dit qu'il l'avait gagné?
7: Bah, t'es obligé, de toute façon, t'es marié. Bah, oui. T'es marié, la loi.
6: Il divorçait avant.
1: Non, mais sans déconner. Vous gagnez 100 millions l'auto, votre ex vous demande 50 millions, vous lui donnez ou pas?
6: Mais elle me demande 5000, je lui donne pas.
7: Mais mais quel salaud!
6: Mais c'est mon ex, ils sont séparés depuis combien de temps?
0: Plusieurs
6: années, mais on n'a pas fait les papiers. Et j'ai gagné. Tu veux que je te dépanne un caddie de course?
7: La mère de tes enfants, tu lui as dit.
6: Je donne aux enfants.
1: Vous avez besoin de
6: quoi, les enfants?
0: Désolé, vous voulez quoi? Une voiture? Une bonne pension.
6: Une pension?
0: Bah, une bonne pension.
6: Elle faisait comment avant que je gagne au loto?
5: Oh, vraiment. Tu mets trop d'affect, comme dirait Cyril.
1: C'est pour l'instant, t'as rien gagné.
5: Vraiment, je vais gagner les 100 millions.
7: Il s'y accroche.
1: Pour l'instant, t'as rien gagné, mon vieux.
6: Ah, la barre de fer.
1: T'es avec ton tonton Zboub et ton couteau, là. Non, mais est-ce que tu donnes
6: la partie?
1: Que tu donnes la moitié à ton ex, Polska?
0: Même pas 5 euros.
6: Bravo,
0: même pas
6: Polska.
0: Un grec.
6: Ah ouais, rien.
1: Bonne mentalité.
0: Ah
1: ouais, tu peux pas le mériter.
0: Ah bah non.
1: L'argent, c'est l'argent que t'aimes pas.
0: Ah bah non, l'argent, même pas 1 euro, même pas 50 euros.
1: Mais jure, c'est vrai. Rien.
6: Ça va lui porter malheur en plus.
1: Il doit pas de l'oseille.
0: Bah si, en plus. Il doit de l'argent.
6: Mais non.
1: Bien sûr, il lui doit de l'oseille.
0: Ah ouais?
1: Eh ouais.
6: Alors peut-être que t'annules ses dettes au moins.
1: Il était footballeur, je m'en rappelle.
0: C'est un grand mot.
1: Ouais, footballeur, il jouait le dimanche, quoi, comme nous.
5: Il
1: jouait tous avec des potes. Voilà, il faisait des fives.
5: Il faisait des sandwichs.
6: Les arbitres, c'était les parents des joueurs.
1: C'est tout.
7: T'es pas la Ligue 1, quoi.
1: Tiens, Jordan, tu donnerais la moitié à ton mec, là, actuellement.
5: Actuellement?
1: Ouais.
5: La moitié. Non, c'est marrant parce qu'il veut acheter. Alors, c'est une idée d'acheter un château en ce moment. Je n'ai pas eu tous les moyens, évidemment, mais c'est un truc, c'est en construction parce que dans la tête, c'est un château, ça peut se faire en vrai. C'est pas si cher que ça. Par contre, ça coûte très cher en rénovation. Et franchement, là, pour l'instant, non, ça me paraît quand même.
6: Tu lui donnes pas.
5: Ça fait un an.
6: Demain, t'as 100 millions, tu lui donnes pas. Tu lui donnes pas la moitié.
5: Bah, si on gagne ensemble, oui, mais
6: non,
5: on n'est pas mariés.
6: Tu gagnes tout seul. Tu lui donnes pas.
0: Ah,
5: une petite
0: mal,
5: partie, quoi.
6: Il est avec la personne, il veut pas donner.
0: Ouais,
6: il
0: est horrible.
5: C'est
6: pire que moi, lui. Hein.
5: Non, mais est-ce qu'il ferait la même chose, lui? Faut le demander.
1: C'est dans la question. Alors, je vais te dire la vérité. Lui, il le ferait jamais.
5: Ah voilà. Ah voilà.
1: Je l'adore, mais jamais il te donnerait son bûche c'est bon, c'était Jojo Lapin.
5: Bah c'est Jojo Lapin, tu vois.
1: Ah non, Fabien.
6: Alors là, avec ma meuf actuelle, où j'ai pas de lien avec elle, je te promets, je donne la moitié. Parce que je pense qu'elle le ferait.
1: Ah ouais.
6: Tu crois qu'elle prend, elle prend 200 millions?
1: Ah, ta meuf, elle prend 200 millions, mais frère, déjà, elle prend 2000, tu la vois jamais?
6: Ah oui.
1: Avec 200 millions, tu crois vraiment que tu vas la voir? Non, mais t'es un taré, toi.
6: Elle prend 2005, tu la vois jamais.
1: T'es malade, quoi? Elle va prendre 200 millions, frère, tu crois vraiment que tu vas la voir? Mais
6: 2005, elle parle à Kassim sur LinkedIn, mais toi,
1: 200 millions,
6: donne-lui 50 millions, lui, il est plus là demain. Il est plus à la préparer.
5: Il est plus sur LinkedIn,
1: Davinson, lui. Déconner, réveille-toi,
6: je t'en conjure.
1: Non, mais franchement,
6: réveille-toi.
1: Arrête un peu tes conneries,
6: mon frère.
1: Non, mais franchement, non, mais c'est fou ça. Chana Lousteau, tiens, qu'est-ce que tu
6: fais? Tiens, alors,
0: moi, je pense que mon mec saurait beaucoup mieux les investir que moi, donc je lui confierais sans aucun problème.
6: Il dirait surtout que je les ai déjà.
5: Ouais, c'est ça, il les a déjà.
6: Garde ton argent, amuse-toi. Va t'amuser.
5: Là, c'est plus de la fiction, là.
1: Allez, je savais qu'il fallait pas que je pose la question.
7: C'est horrible, Audrey.
5: Parce que Cyril, je pense que tu le fous dehors en slip dans un ruisseau, il peut faire de l'argent. Il sait faire de l'argent. T'as les gens comme ça, ils savent faire de l'argent, et t'as les gens, ils sont cons comme des bourrés, qui savent rien faire.
1: Par exemple, dehors en slip dehors un ruisseau. Je vais pas faire fortune non plus.
6: À 2h du mat.
1: Juste, j'aurais pas soif, mais c'est tout. Hein. Pas mentir, tu vois, j'ai pas faire beaucoup d'oseille non
4: tu
1: plus.
4: Tu l'as surcoté un peu.
1: Ouais, c'est vrai. On l'est pas, laisse-moi dehors en slip devant les auditions pendant un an.
4: Parce qu'à 8h du matin, il revient avec la crème.
1: Les mecs, vous savez que Jordan dit pas une connerie aujourd'hui. Mm-hmm. Tu sais quoi, vous venez de me donner une idée de concept.
4: Ouais.
1: Sans déconner, les gars.
7: Je vois ce que tu veux dire.
1: Vous venez de me donner une idée de concept.
4: Ouais.
1: Tu prends que des mecs qui ont très très bien réussi.
4: Ouais. Tu fous en slip.
1: Non, une remise à zéro.
7: Voilà.
1: On voit au bout d'un an combien ils ont fait d'argent chacun.
4: Ouais.
0: C'est fort.
1: Et tu les mets dans un pays où on les connaît pas.
0: Ouais, c'est ça.
4: Ouais.
1: Voilà.
4: C'est
0: fort. Pas de passe droit, rien.
1: Non, mais sans déconner, c'est pas fort ça.
4: Ils resteront pas un an. Des mecs qui ont réussi, tu fais genre deux mois, trois mois.
1: Non, mais t'es obligé. Si un an, ça va. Tu peux gérer. Non, mais tu gères tes affaires à distance, ça va. Non, mais sans déconner, les mecs, tu sais que ça, c'est un vrai concept. Ah, franchement, c'est fort.
0: Ouais.
1: Tu vois?
6: Tu le ferais, toi, Cyril?
1: Ah, moi, ouais. Tout de suite.
6: Dans quel pays, on t'envoie?
1: Bah, je sais pas, on va voir. Mais tu vois, tu vas en Argentine, au Brésil, je sais pas.
6: Thaïlande.
1: Pas, tu passes un an et tu vois si le mec a refait un truc de dingue derrière. Enfin, si déjà, au bout d'un an, il a trouvé un gros business.
4: Il a trouvé un business hyper fort.
1: Franchement, c'est hyper fort. Je suis sûr qu'un Xavier Niel le ferait. Tu vois, tu fais moi, Xavier Niel, tu fais deux, trois mecs qui font qui veulent être mon associé, là. Ben, voilà.
0: Ouais.
1: Mais c'est pas mal, hein.
0: Ouais,
6: tu mets Castaldi, mais bon, il est déjà. Castaldi, tu
7: peux laisser 10 ans, hein.
1: Les gars.
7: Castaldi, il revient pas d'Argentine, lui. C'est moyen d'acheter le billet retour. Hein.
1: C'est pas mal. Ma chérie, tu gagnes un magnifique cadeau. Je t'offre, alors, je vais t'offrir, un kit de beauté, plus un coffret capillaire, plus deux kits fun radio, plus quatre kits fun radio. Voilà, c'est pour moi. Le tout, ça fait à peu près 500 €. Ouais, je te fais des gros bisous.
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1: Eh oui, je suis là. Oui, les Merguez sont là. On va se retrouver dans un instant. 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Dans un instant, il y aura ou du Jojo Lapin avec Jordan ou bien du Polska Shop ton 06. On va redonner une chance à Polska.
2: Oui.
1: Dans un instant, elle a envie de se remettre dedans. Et ouais. Ah oui, les chéris, elle a envie de se remettre dedans. Reste avec nous sur Fun Radio.
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1: Merci d'être avec nous sur Fun Radio. On est bien tous les jours. C'est lundi, vendredi. C'est Cyril Hanouna et les Merguez. Ma Polska est là, elle est concentrée.
2: Coucou.
1: Elle est concentrée, elle est là, elle est à fond. Elle a envie de choper un 06 là. On va appeler dans un instant. Il y a Raymond qui est là, il y a que celui qui est là.
3: Bonjour.
1: Oh, il y a mon Jordan, mon Jojo Lapin.
4: Bonjour, Jojo. Bonjour, mon Jojo.
1: Bonjour, mon Jojo. Ah, petite culotte.
4: Petite culotte, ma baba.
1: Oh, mais calme-toi quand même. Il y a Fabien qui est là.
5: Et bonjour.
1: Il y a, bien sûr, notre chipo Chana Lousteau qui est en forme.
2: Bonjour.
1: Elle est en forme. Elle a l'air en forme aujourd'hui.
2: Ouais.
1: Elle est bien. Elle voit la fin de semaine arriver.
2: Ouais.
1: Elle aime bien le week-end.
2: J'adore le week-end.
3: Ah, oui.
1: C'est une femme de week-end.
5: Il y a un peu de prévu. Truc de prévu ce week-end ou pas?
2: Non. Non. Bon, on improvise.
1: Ah, wow. J'adore. Oh là là. Mais si, on part à Reims.
2: C'est vrai.
1: On part à Reims.
2: Ah, oui, c'est vrai.
1: Oui, bien sûr.
3: Cathédrale.
1: Ah, oui. Cathédrale.
5: Ah, vous avez visité des monuments? C'est cool.
1: Oui.
3: C'est bien.
1: Ouais.
3: Ouais. T'es branché cathédrale, toi?
1: Ouais.
2: Mais alors?
1: Parce qu'on était rincés, on s'est dit.
2: T'aimes pas les cathédrales, on dégoûte pas les autres.
3: On était rincés, on était rincés.
1: Ça l'allait bien. Franchement. Voilà, très bien. Jojo Lapin, est-ce que tu peux appeler un pote à moi, Jean-Rachid?
5: Ah oui, bien sûr.
1: Attention, il est dans le cinéma. Il est dans le cinéma.
5: Dans le cinéma.
1: Attends, écoute le scénar, parce qu'après tu fais n'importe quoi.
3: Note.
1: Il est dans le cinéma. Oui, monsieur Calouche. Mais note, abruti.
5: J'ai pas de tijo.
3: Je note pour lui, à côté.
1: C'est pas possible.
5: Monsieur Calouche.
1: Monsieur Calouche, je suis producteur. En Belgique.
5: D'accord. Ah, je fais l'action belge?
1: Non, mais non.
3: Les films du plan pays.
1: Non, on va lui faire vraiment le dîner de
5: C'est ça.
1: Non, t'as un film avec Benoît Poulvente, tu cherches un coproducteur.
5: D'accord. Okay.
1: D'accord.
5: Okay.
1: Le titre du film.
5: D'accord.
1: C'est.
5: Le petit mec.
1: La frite. La frite dans la casserole.
5: La frite dans la casserole.
1: Ok, très bien.
5: La frite dans la casserole. Je m'appelle comment?
1: C'est parti. Mais t'es
2: Jojo Lapin.
1: Mais t'es Jojo Lapin.
2: Ah oui?
5: Oui, mais faut bien que je sois. Il y a un Belge qui appelle quand même au début.
3: Mais non.
5: Mais
3: tous les Belges
5: jouent
3: pas l'accent
5: belge.
3: Mais c'est pas. C'est pas Jojo Lapin, il est pas belge. C'est pas.
1: Ok.
6: Allô?
1: Oui, monsieur Calouche. Très beau jour, Lapin, Jojo. Je suis dans le cinéma. Monsieur Lapin, je suis belge.
6: Comment?
1: Monsieur Lapin, je suis belge. Je m'appelle Jojo. Jojo Lapin.
5: Oh bah là! Oh bah là, j'ai même pas eu le temps! Il faut, qu'il, quand même,
3: ouais, faut que tu dises que tu es dans le cinéma tout de suite.
5: Ah oui, mais je suis dans le cinéma.
2: Il l'a dit, mais on n'a pas compris.
5: Bah oui! Ah oui. Il y a un moment, je vais bien faire des efforts, mais bon.
3: T'as dit 15 fois Jojo Lapin.
5: Bah oui.
1: Mais c'est insupportable.
3: Enchaîne.
5: Ça va être de ma faute maintenant. Mais chauffe pas.
3: Rappelle-le, dis, on a été coupé.
1: Non, franchement, t'es devenu nul.
5: Je refais avec un Belge. Je fais un Belge.
1: Allez,
5: je fais un Belge.
1: T'es devenu nul.
5: Allez.
1: Moi, maintenant, je suis l'ascenseur émotionnel avec moi, vous le savez.
5: Ah oui.
3: 8 minutes, c'est un héros, Cyril.
1: C'est plus un héros, c'est un zéro.
5: Oh! Attends, je fais le belge. Je vous appelle.
1: Vas-y.
5: Pour un petit tournage. Alors là, ça va chier.
2: Non, mais l'engueule pas. Hein.
5: Non.
1: Oh là là, qu'il est nul.
5: Il répond pas. Non, bah alors, si je me fais engueuler.
7: Allô.
5: Monsieur Cartouche, enchanté. Monsieur Yves de la Londe. Là, je vous appelle, je suis belge. On est des amis, je suis un ami du plat pays, moi aussi. Vous allez bien, monsieur Cartouche? Pardon?
7: Allô.
5: Oui, monsieur Cartouche.
7: Ça marche pas, ils sont en radio. C'est moi qui l'ai inventé, ça.
5: De quoi?
7: Comment il va?
5: Comment il va quoi?
7: Bon, appelle-moi là pour le déjà. Une carotte, la dernière fois.
5: T'as une carotte? Ah, oh, bah, je vous passe Jojo Lapin! Bonjour, Jojo Lapin!
8: Ah, bonjour, monsieur Cartouche!
9: Bonjour, Cartouche. Tu aimes bien les carottes, lui, hein. Et la mise
7: bon, allez.
5: Frérot.
7: Je t'ai reconnu, je savais que c'était toi, frère.
5: Oh là là!
7: En plus, ils font mal, on dirait les mecs de radio de l'époque.
5: C'est Jordan Deluxe. Dis-lui qu'il est catastrophique, s'il te plaît.
7: C'est catastrophique, c'est tout ce qui nous dégoûte. Rappelle qu'on est en radio, on voit ces mecs
1: là. Non mais c'est horrible.
7: La voix de radio.
5: Catastrophe.
7: Vire-le tout de suite.
5: Je t'embrasse, mon frère. Je t'appelle
7: à la radio.
1: Non mais c'est une catastrophe, sans déconner. C'est une catastrophe.
7: Moi,
1: j'en peux plus.
7: Ça me fait de la peine et tout. Toi, t'as envie de raccrocher. En fait, t'es fatigué d'avoir ces voix là.
10: J'en peux plus, mon frère. On t'embrasse, on t'aime.
7: Vas-y, on lui souhaite un accident.
11: Un accident.
12: Ah bah merci, avec plaisir.
13: Non, mais un petit accident. Petit.
10: C'est magnifique, petit. C'est rien. T'inquiète, c'est rien. Un accrochage. Ah, ouais. Hey, on est bien, franchement, on est très très bien sur Fun Radio. Polska.
14: Oui.
10: Comment tu te sens, ma chérie?
14: Ça va.
10: Ça va? Parce que là, il faut que tu.
14: Faut que je chope un 06, quoi.
10: Ouais, quand même. Ouais. Franchement, ça serait bien. Ça serait bien.
14: Allez.
10: Ça serait bien. Allez, on va s'écouter. Bah, tu sais quoi? On s'écoute Offenbach. Fort to the floor. Et juste après. Et elle appelle qui?
15: Là, on a de disponibles.
10: Bah, mane-toi le cul.
15: Eva, Nicolas et Quentin. Merci. Tu choisiras. On a un coach sportif ou un boulanger.
13: Mane-toi le cul.

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1: Et Julien est avec nous sur Fun Radio pour jouer avec nous et pour gagner le séjour à 1150 € grâce à Si Belles Vacances. Salut mon Juju.
2: Salut Cyril, salut les merguez de la Chipo.
1: Merci d'être avec nous mon chéri. T'habites à Lorgues, t'es glacier, oh là.
3: Oh là.
1: Oh c'est ma passion. Oh c'est ma passion. Ouais. Oh tu sais que sans déconner, tu sais que les glaces, c'est ma passion.
2: Bah, moi, pareil, j'adore sucer, donc les glaces.
1: Ah, bah très bien. Bah écoute, on va peut-être pas se voir tout de suite. Mais ça me fait quand même plaisir de t'avoir au téléphone. Merci, ouais, mon Juju. T'habites à côté de Draguignan.
2: Ouais, exactement. Bah, mon boulot est à Draguignan. Ouais, je taffe à Draguignan.
1: Bon, bah, on est très content de t'avoir, mon chéri. Merci d'être là.
2: Ouais, bah, moi aussi, ça me fait plaisir. Ouais.
1: Et tu vas jouer pour un cadeau de dingue. Hein. Un séjour d'une valeur de 1150 €, mon chéri. 1150 € pour 4 personnes. Attention, c'est toi qui poses la question. Ils ont 3 minutes. S'ils trouvent la bonne réponse, t'as perdu. S'ils trouvent pas, t'as gagné. Allez, c'est parti.
2: Allez. Alors, qu'est-ce qui mesure 8 cm et qui menacera bientôt les Français?
1: Alors, dites-le tout de suite. Ça, c'est fait.
4: Le Zbouba Jordan.
1: Qu'est-ce qu'il y a?
4: Le Zbouba Jordan.
1: C'est une très bonne réponse.
2: Bravo,
1: c'est gagné. J'ai mis du 8 cm.
5: Ah oui.
4: T'as
5: vu,
4: c'est 5.
3: Oh, mais ça va. Mais elle est folle, elle.
5: Et puis, il est pas menaçant.
1: Il est pas menaçant. En fait, il y a maladie, il va menacer les Français. Les Français ne vont pas voir, ne vont pas sentir une menace de dingue non plus. Oui, Fabien.
5: Est-ce que ces 8 cm te font peur?
1: Non, pas du tout.
5: Ça te fait pas peur, ça?
1: Non.
6: Est-ce que ces 8 cm sont autour de la table? Est-ce qu'on pourra en trouver?
1: Non.
4: Est-ce que c'est un microbe?
5: Pardon.
1: On a dit que c'était pas Jordan.
3: Hey, j'entends, j'ai un casque, hein. Je suis autour de la table.
1: Merci, oui, on a vu. Ah oui. Merci, oui, Fabien.
5: Est-ce que cette arrivée des 8 cm en France est une bonne nouvelle?
1: Non. Pas du tout.
5: Oh, oui.
1: Pas
5: du tout.
6: Est-ce que c'est médical comme la taille d'une aiguille pour un nouveau vaccin?
1: Non, c'est arrivé en Alsace.
5: Ah. Déjà. Ah, bah, c'est un truc que. Donc, ça rapporte avec une spécialité alsacienne?
6: Saucisse.
1: Pas du tout. C'est une saucisse qui est arrivée en Allemagne.
5: De 8 cm.
1: Saucisse de 8 cm, non.
5: T'as un booking, Jordan? Est-ce que c'est.
3: Oh putain.
1: T'as un booking en Alsace?
3: Oh là là, qu'est-ce que c'est drôle.
1: C'est drôle. T'as ramené ta saucisse à Strasbourg.
5: Est-ce que c'est une distance de sécurité?
1: Non.
3: Est-ce que c'est la taille, oui, d'une saucisse ou d'un burger?
4: C'est
3: ou
4: pas
3: d'un...
4: une saucisse.
1: Non, c'est pas une saucisse.
3: D'un petit, une baguette.
5: T'es obnubilé par la saucisse.
1: Ouais, c'est vrai.
4: Bah, oui, obsédé par les saucisses.
1: Bah, il a une petite saucisse cocktail dans le clébard.
3: Un cocktail.
7: C'est un instrument pour mettre des contraventions à des Français, non?
1: Non.
7: Des amendes?
1: Non.
3: 8 centimètres.
5: Est-ce que ces 8 centimètres se sont déjà retrouvés chez toi, Cyril?
1: Non, jamais.
3: Ils pourraient?
1: Il pourrait. Alors, risques et périls.
3: Il pourrait rentrer chez vous.
5: Non, c'est risques et périls.
1: Il pourrait rentrer chez moi, il pourrait rentrer même dans
7: un insecte.
1: Même dans ton cul.
5: C'est un truc que tu détestes. C'est le sourire.
7: Ah oui, pas 8 cm.
1: Non, pas 8
5: cm.
1: Non.
5: C'est pas mal, 8 cm.
7: 8 cm.
5: Un souris.
3: Un nez? Est-ce que c'est un nez?
5: Un nez qui rentrait dans quoi?
3: Est-ce que c'est un nez qui pourrait rentrer?
1: Oui. Un nez dans mon cul.
4: Question.
5: Oui.
3: Cyril. Ça peut arriver.
7: Et une position.
1: Ça peut arriver.
3: Mais une position de yoga qui termine mal.
1: Une position de yoga.
3: Oui, qui termine mal.
1: Non, mais ça fait longtemps que t'as pas été faire du yoga, toi, par contre.
3: Je sais pas, moi.
5: T'as ouvert les mauvais chakras. Ah, là.
3: Quand tu finis avec le nez dans le.
7: Ah oui, dans les fesses de quelqu'un, c'est pas.
1: Ouais, c'est qu'il y a un problème, c'est que t'es pas au cours de yoga. C'est qu'on s'est foutu de ta gueule.
5: On t'a menti.
1: Ça fait des années qu'on dit que t'es au cours de yoga, toi. Le nez dans le cucu, c'est pas une position de yoga, hein. J'imagine la prof. Allez tous en position lotus. Jean-Yves, tu vas mettre ton nez dans le cucu de Bertrand. D'accord. Et tu vas respirer fort. C'est rien, c'est du yoga, t'en mets pas seul.
3: On compte ensemble jusqu'à 30.
1: On compte tous ensemble jusqu'à 30. On s'expire et on inspire. Oui. T'étais pas au cours de yoga.
3: On tient.
1: Allez, on va me donner la réponse. Chana.
4: Alors, la réponse, c'était l'araignée suceuse.
1: Pas loin. Mais qu'est-ce qu'elle va foutre en Alsace?
4: Mais non,
1: l'araignée suceuse, c'est juste Jordan à Halloween qui s'est déguisé en araignée, les gars.
7: Vous êtes cons. Oh là là.
3: Ils sont cons, alors. C'est
1: pas possible.
0: Mais non.
3: Alors, qu'est-ce qu'elle fait, cette araignée qui suce, là? Elle suce quoi? Un chana, la journaliste.
1: Apparemment, on est avec Julien, notre glacier, elle suce pas que de la glace. Je te le dis. Alors,
4: ah
1: bah,
4: c'est 8 centimètres. Non, on l'appelle aussi l'araignée vampire. Effectivement, on en a vu en Alsace d'habitude. Elle vient du bassin méditerranéen et d'Afrique du Nord, mais elle remonte progressivement vers le nord à cause du réchauffement climatique. Et en fait, elle peut entrer, elle adore entrer dans les maisons pour se réchauffer quand les températures commencent à baisser. Donc, elle rentre chez les gens. Oh là là. Et c'est vrai qu'elle est hyper impressionnante. Genre, elle est dégoûtante, mais elle n'est pas agressive. Et elle mord que si.
3: Elle mord aussi.
4: Non, elle mord, mais que si elle se sent menacée. D'accord. Et son venin n'est pas dangereux pour l'homme. C'est comme le résultat.
1: Au départ, elle vient pour sucer. Si elle mord, c'est que bon, t'as fait un mouvement brusque. T'as freiné au mauvais moment. Voilà, bon, tu vois.
3: Et son nom de famille, pourquoi c'est suceuse?
4: Pourquoi? Je sais pas. Bah, en tout cas, c'est comme une piqûre de moustique au final.
6: Ouais, ça va, donc ça va alors.
1: Ouais, ça va. Ça va. Bon, bah, très bien. Bah, on est rassurés.
3: Ça suce une araignée? Ça pique?
4: Non, je comprends pas.
5: C'est le nom de cette araignée. Araignée vampire.
1: Écoute, c'est une araignée suceuse, on la recevra en invité un jour.
5: On n'a pas jugé.
1: On n'a pas jugé.
6: Oui, c'est des gens qui sucent ou pas.
1: Voilà, non, mais je veux dire, voilà, c'est une araignée suceuse, elle fait ce qu'elle veut, voilà, maintenant.
4: C'est une araignée suceuse qui suce pas. Moi, ça me perturbe, désolé.
1: Ah, bien sûr, mais c'est vrai, c'est où tu suces, tu suces.
4: C'est où ça tu suces, soit tu suces pas au bout d'un moment.
1: Parce que tu te prends trop la tête.
4: Tu mets trop d'affect.
1: Beaucoup trop d'affect dans cette info, là. La seule chose que je vois, c'est que Julien, il part en vacances, mon chéri. Tu pars en séjour en France pour 4 personnes dans un super camping. 6 belles vacances d'une valeur de 1150 euros. T'auras la piscine, des activités, des animations. Tu vas te régaler et tu pars avec qui tu veux, mon chéri.
2: Voilà, c'est... Merci.
1: Je te fais un énorme bisou. Merci d'avoir été avec nous.
2: Merci à tous. Merci. Gros bisous à tous.
1: Salut, mon Julien.
4: Salut,
1: mes chéris. Bon, bah, les chéris, on n'a même pas le temps de faire un Polska. On en fera un demain.
4: On reste sur un échec.
5: Non, pas du tout.
1: Tu n'auras jamais sur un échec. Polska, merci. Merci, Raymond. Merci Jordan Deluxe, merci Fabien Delettre, merci Chana Lousteau. Et alors là, à la télé, là tout de suite, les chéris, énorme surprise parce que c'est l'anniversaire d'Isabelle Morini-Bosse.
4: Ah, mais oui!
1: Wow. Elle fait ses 102 ans.
6: Si jeune?
1: Si, en fait, c'est 102 ans. Et on va essayer de lui faire un très beau cadeau. Et il y a une énorme surprise pour elle.
4: Ah, trop bien!
1: Il y a un guest qui vient expressément pour elle.
6: Wow. Robespierre, son ami d'enfant.
1: Tu vas voir. C'est une blague?
4: Ouais, je crois.
1: C'est une vanne?
6: Oui.
1: Pas mal, que ce soit. Allez, on se retrouve tout de suite en télé. Là, on vous laisse avec Clément, mes chéris, sur Fun Radio et toute la team. On vous embrasse fort.
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9: Merci Cyril. Bonjour tout le monde. 18h01, c'est parti pour la team Fun Radio.
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9: 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La Dream Team est là. Ouais, il baille déjà. Valentin,
5: oui,
9: est là.
5: J'en veux Justine.
9: Pourquoi?
5: Bah parce qu'elle m'a rendu malade.
9: Ah, t'es malade?
5: Il y a 2 jours, elle a fait un test Covid, mais elle a fait le mauvais test.
4: Négatif.
5: Apparemment. Négatif. Attends, derrière, j'ai reçu des messages, moi, de gens qui me disaient le test qu'elle a fait ne détecte pas la forme actuelle du Covid.
4: Tout le monde est malade, mon
5: En gros,
4: Dieu,
5: elle a fait
4: arrête.
5: Un tir dans l'eau, quoi. Et là, bah, mon corps est en train. C'est pour ça que je suis fatigué, Clément.
9: Tu vas aller à la pharmacie?
5: Je sens que
9: Tu vas faire ton petit test?
5: Je suis pas malade, mais je sens que mon corps vraiment.
4: Oui.
5: Et on lutte, là.
4: Bah oui, je sais, c'est ce que je vis depuis 3 jours, Valentin.
9: Et là, ça va mieux, toi, Justine?
4: Ah bah ça allait un peu mieux ce matin jusqu'à ce qu'il m'arrive un truc de malade.
9: Il s'est passé un truc.
5: Qu'est-ce que j'ai
9: je suis un peu au courant.
4: Vous êtes
9: horrible.
5: Il nous a envoyé un message.
9: Oui, mais t'es pas au courant de tout encore.
4: Non.
9: T'es pas au courant de la solution pour guérir. Bon, on vous explique. On vous salue en tout cas. On vous souhaite une belle journée. Journée de mobilisation. Vous avez vu les blocus lycéens? Des images, aïe aïe aïe. Je viens d'avoir mon neveu qui était en stage avec nous, Sacha.
4: Bah alors?
9: Et c'est son lycée qui a brûlé.
4: Mais non.
5: Il y a un lycée qui a brûlé?
9: Oui, à Nantes.
5: Bah, je
4: mais t'as pas vu les images? C'est impressionnant. T'as tout le hall d'entrée qui est en feu, quoi, total.
9: Donc là, il m'a dit j'ai plus d'école jusqu'à nouvel ordre.
4: Ah bah.
9: Donc je dis bah soit il va venir en stage avec nous, on va trouver quelque chose, faire des cours à distance. Mais
0: non non, il va nous foutre le feu ici aussi. Ouais,
9: Non, tu sais quoi? Je suis arrivé parce que j'ai vu les images ce matin. J'ai envoyé un message direct. Et il m'a dit, non, mais parce qu'il est au conservatoire aussi, il fait de la musique, il dit, j'avais une jam session hier soir, j'étais un peu patraque, je suis pas allé en cours ce matin. Je lui ai dit, bien joué. Le seul jour où, ils avaient été prévenus que ça pouvait être un peu costaud, donc il s'est dit, je vais rester dormir, j'ai dit, c'est bien. Il m'a dit, bah voilà, je vais le faire plus souvent si tu veux, ton j'ai dit, d'accord. Bon, allez, on écoute Riviera et dans un instant, on va avoir l'histoire de Justine et surtout comment la guérir. Il y a qu'une seule solution pour la guérir.
4: Oui, non, mais c'est vrai.
0: Parce que ça avait mal dans un endroit particulier.
9: Oh, ouais. On va vous raconter. Et la chute. Et la proposition pour soigner. Et il faut que quelqu'un se dévoue.
4: Bah, je vous en supplie.

0: Bienvenue dans la Team Fun Radio, quel kiff d'être avec vous. Il est 18h06, je m'appelle Clément. Justine est là, Valentin est là également. Et puis on fait aussi une émission toute nouvelle depuis la rentrée dimanche soir. Et on vous a posé une question, c'est quoi le truc le plus fou qui vous soit arrivé dans la vie? Franchement, posez-vous la question, il nous est tous arrivé. Je demande à tout le monde, même autour de la table, il vous est tous arrivé un truc un peu fou dans la vie. Vous nous appelez maintenant pour nous le raconter, 01 42 48 5000, ça peut être un truc de dingue. Il y a Adrien qui remplace Loïc à la réalisation. Adrien, je te pose la question comme ça, sans réfléchir, le truc le plus fou qui te soit arrivé dans la vie, c'est quoi toi?
1: Twerker avec César, je crois, d'Offenbach.
0: Quoi? Pas mal. C'est pas mal cette histoire.
2: Mais on débriefe pas.
0: On débriefe pas.
3: Je veux quand même des détails, moi.
0: Bon, vas-y.
3: C'était en boîte de nuit, c'était ici à Fun Radio?
1: Non, c'était dans une autre radio avec une étoile. C'était pour une soirée. Il y avait un after privé. Ouais. Après, avec les artistes et les gens de la radio. Ouais. Et puis, bah, voilà, quoi.
0: Et le lendemain, ils m'ont dit de venir bosser à Fun Radio. Voilà.
1: Et on était complètement torchés.
0: C'est pas mal. Bon, quel est le truc le plus fou qui vous soit arrivé dans la vie? Vous répondez, vous appelez dès maintenant Inès et Sandy. Inès, c'est quoi le truc le plus fou qui te soit arrivé dans la vie?
4: Faire un projet X chez mon père avec mes frères.
0: C'est vrai.
2: C'est vrai.
0: Avec un scooter qui finit vraiment dans la piscine et son père qui les a défoncés et ses frères se sont fait engueuler et elle, comme c'est la seule fille, elle a réglé pour rien. Sandy, c'est quoi le truc le plus fou qui te soit arrivé dans la vie?
5: Moi, quand j'avais 17 ans, j'ai fumé une chicha avec ma tante qui avait 80 ans.
0: C'est ça qu'on veut. Dites-nous, franchement, quel est le truc le plus fou qui vous soit arrivé dans la vie? 01 42 48 5000. Justine, Valentin, je vous poserai la question dimanche. Justine, quel est le truc le plus fou qui soit arrivé

0: La glace, là, je sais pas comment je vais faire pour continuer. Et du coup, ma cousine, heureusement, dans mon congélateur, vous savez, j'ai les pains de glace et en même temps, j'ai des trucs pour les enfants qui se plient un peu. Et elle m'a dit, regarde, elle est remontée, elle était trop contente. J'ai trouvé un truc qui se plie, ça rentre pile poil dans ta raie des fesses et tout, machin. Et elle m'a foutu la glace comme ça. Et donc, j'étais sur le canapé, hop, tout nu comme ça, avec la, vraiment le pain de glace entre les fesses, quoi.
1: Et après,
0: sauf que ça me lance beaucoup trop.
2: Une pensée pour le voisin qui voit tout ça de sa fenêtre.
0: Attends. S'il y a des médecins, je vous en supplie, il faut vous m'aider parce que la glace, ça m'a fait super mal, donc j'ai dû arrêter. Du coup, j'ai contacté mon cousin qui est kiné. J'ai expliqué toute la situation et tout, et il m'a dit, Justine, je suis désolée, mais il n'y a qu'une seule solution, et il m'a envoyé un schéma, et il m'a dit, il faut que quelqu'un te mette un poids à l'intérieur.
2: Non.
0: Pour voir si le coccyx est pas, parce qu'il m'a dit, il est pas cassé, parce que sinon tu marcherais plus, mais juste pour voir s'il est pas déplacé ou fêlé. Il je te montre le message, il m'a envoyé le schéma.
2: Non, il faut que quelqu'un, que ton mec ou un médecin.
0: Et il m'a dit,
2: tu demandes à un collègue de faire ça.
0: J'ai dit à Fanny, hors de question, Fanny, je te regarde bien, hors de question que tu mettes un doigt dans mes fesses. Donc il me faut vraiment quelqu'un qui
3: le
0: mette pour aller mieux.
2: Soit un médecin.
3: Non, mais quelqu'un qui a fait un peu de médecine.
2: Il faut passer par l'intérieur, il faut pas arriver à pincer le coccyx.
0: Non mais attendez les garçons,
2: faites comme une boule de bowling quoi. T'as un doigt qui rentre ou deux doigts qui rentrent et le pouce reste à l'extérieur.
3: Tu sais qu'il y en a un qui a été kiné avant de faire de la radio ici.
0: Qui ça?
3: Enfin qui a fait un peu des études de kiné, pas longtemps, mais Adrien, il nous écoute pas du tout, mais Adrien. Ouais. Je dis pas de bêtises, t'as fait un peu kiné toi.
4: Alors c'est vrai que j'ai fait des cours de kiné en voix off.
3: Est-ce que
4: tu veux, il y a pas de problème, hein, je peux
0: en
4: le faire.
0: En voix off.
3: Ah, il a entendu ce que t'as entendu ce qu'il fallait faire.
4: Eh ben bien sûr.
0: Je le mec est chaud
2: direct.
3: Justine.
0: Je vous en supplie, il faut juste qu'il y ait un med.
3: Si tu veux, Adrien, viens t'aider.
0: Adrien, est-ce que ça te dérange pas de le faire?
4: Mais bien sûr, là.
0: Au moins, tu vois, on n'a pas la proximité.
3: Allez là-bas.
4: On doit mettre une musique, il y a pas de souci.
2: Mais attendez, dans les premiers degrés.
0: Merci Adrien. Mais mon cousin m'a dit, il faut absolument que tu vérifies si ça se déplace, il faut que tu ailles voir quelqu'un.
3: Bon, on envoie Adèle Castillon. Était avec toi. Adrien, tu t'en occupes et tu nous dis dans un instant si Justine a le coccyx cassé.
0: C'est vraiment sympa.
2: Il n'y a pas un médecin dans le coin qui peut se déplacer.
3: Ouais, si on a un, c'est mieux, mais bon, 01 42 48 5000.
2: Parce que lui, si vous voulez, il a fait des cours en voix off, je vous rappelle.
4: Bah oui.
3: Non, mais il a bouffé quand même plusieurs fois, c'est le plus kiné de nous tous, quoi.
4: Oui.
3: Bien sûr. Bon, musique, c'est parti, on débriefe juste après ça.
0: Merci Adrien.

0: On pensait rigoler, mais Justine, je crois que t'es en premier degré comme jamais là.
1: Non mais parce que j'ai vraiment peur d'avoir un truc, je vous jure, ça me lance dans les cuisses.
0: Justine,
1: ça me lance un peu dans
0: est tombée
1: le
0: dans l'escalier.
1: Dos.
0: On lui a dit, il faut introduire le doigt pour vérifier si le coccyx est en place. On a dit non, compte pas sur nous. Et Adrien, à quelques notions, il a dit non mais je l'ai déjà fait. Et Adrien qui remplace Loïc aujourd'hui.
2: Ouais.
0: Loïc, t'as bien fait de revenir aujourd'hui. Et Justine, on pensait que tu faisais une super blague pour la radio.
1: Quoi? Mais non, pas du tout.
0: Bon, et toi Adrien?
2: Bah non, mais moi j'ai déjà fait ça avec...
0: Allez, envoie la musique, c'est quoi? Envoie la suite. UGL.
3: Attends, dans 3 minutes ce sera fait quoi. Parce qu'il y aura un avant et un après, je vous le dis moi.
1: Ça va, c'est médical.
0: Faites ce que vous avez à faire.
3: Ouais, mais c'est un collègue aussi.
0: Il est 18h13. Si vous avez un doigt de libre, vous envoyez Tim au 74 900. Et puis on en parle. Je pense qu'il nous faut un prank.
1: Mais non.
0: Ah bah allez-y.
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26: Si vous n'étiez pas avec nous il y a quelques secondes, on voit la musique parce qu'il est en train de se laver les mains. Justine s'est cassé peut-être le coccyx dans l'escalier. On n'est pas médecin, mais son cousin qui est kiné a dit qu'il fallait mettre le doigt vraiment juste pour voir si c'était cassé ou pas. Et notre réalisateur s'est dévoué. Ouais. Je vois la tête de Justine. C'était gênant. On débriefe dans un instant.

0: Jeudi 1er octobre, vous rentrez peut-être d'une journée de taf. Il y a des métiers vraiment pas comme d'autres. Il est en train de se passer un truc de dingue. Je sais pas ce qui est vrai, ce qui est faux. Je vous explique la situation. Justine, ici présente, est tombée dans l'escalier. Chez elle.
1: Non, et blague à part, j'ai très mal. Sachez-le, s'il y a vraiment genre des vrais médecins, dites-moi s'il y a un problème, s'il faut que
2: j'aille. 01, blague à part, donc
0: 42, 48, 5000.
1: Parce que toi, tu le racontes comme si on était genre que dans la vanne. Non, j'ai vraiment très mal. Sachez-le, je suis vraiment tombée fortement sur mes fesses.
0: Il y a ton cousin qui t'a dit, il y a une solution, il t'a envoyé un schéma, il fallait introduire un doigt pour vérifier si le coccyx était en place. Le doigt, vous imaginez où faut le mettre. Et donc, ta cousine a refusé de te le faire.
1: Ouais.
0: T'es arrivé au boulot et t'as dit j'ai vraiment mal et depuis tout à l'heure.
3: Ah mais arrêtez.
0: Elle a dit les gars vous voulez pas me le faire. On a dit non avec Valentin et il y a Adrien qui est réalisateur là. Ouais. Il nous a dit moi j'ai quelques notions et je connais un peu. Et tu lui as fait confiance.
1: Il a été voix off. Hein.
0: Non pour le milieu des kinés mais tu as dit que tu l'avais déjà fait à quelqu'un qui s'était pété le coccyx c'est ça. Il y a Fonf qui est là. Fonf prends un micro s'il te plaît qui connaît parce que.
4: Bonjour.
0: Tu as eu un problème similaire, tu nous racontais un peu en antenne.
4: Oui, je le racontais en antenne, c'était pour ça. J'ai déjà eu mon ostéo qui m'a remis le coccyx, enfin en tout cas le bas de la colonne, et il appuie fort.
1: Ah mais ça va faire super mal. Là moi personne pourrait toucher. Là tu pourrais pas le remettre là.
0: Donc là.
4: Ah, mais si.
0: Là, vous êtes partis tous les deux. Il y a 2 secondes, mais qu'est-ce qui s'est passé en fait? Est-ce que vous nous avez fait une blague ou est-ce que vraiment il est allé vérifier Justine?
1: Non mais les garçons, franchement vous me connaissez.
0: C'est vrai?
1: Mais vous me connaissez, je suis une grosse beauf.
3: Moi, j'y crois.
1: Clément.
3: J'y crois plus, moi.
1: Clément. Regarde-moi, Clément.
0: J'arrive pas à savoir si vous faites une blague ou si
1: je suis une grosse beauf, mais j'ai quand même mes limites. Excuse-moi, est-ce que tu crois vraiment que j'ai demandé à Adrien ou quelqu'un de mon travail d'aller mettre un doigt dans mon anus?
0: J'ai eu très très peur.
1: Mais on est où? Excusez-moi,
0: mais
1: que vous puissiez y croire.
2: J'adore.
1: Que vous puissiez y croire, mais vraiment,
2: Adrien était déçu.
1: C'est fou, quoi.
2: Il est allé aux toilettes avec Justine, il a dit bon, on le fait. Et Justine a dit, non, c'est une blague. Ah bon, c'était une blague?
0: J'ai eu très très peur, Justine, parce que
3: moi, j'y croyais plus, moi. Moi, j'y ai cru au début, et après, je me suis dit, non, en fait, c'est impossible.
1: Mais bien
3: sûr,
1: personne fait ça.
3: Et l'autre qui dit, j'ai suivi des cours.
0: Non, mais regarde, il est tout rouge.
1: Personne n'aurait pensé ça.
5: Je te jure que j'ai fait vraiment des voix off de kiné. Oui, ça, c'est vrai.
0: Oui, mais ça nécessite pas de mettre les doigts dans tes colonnes.
2: C'est parce que tu mets des voix off de kiné que t'es kiné.
5: Ah, mais je m'en souviens plus, j'ai aucune notion.
2: Ah, voilà.
0: Je ne sais plus où est le cucu.
5: Je comprenais rien à ce qu'il disait, en fait.
0: Bon, ben, Justine, si on a un vrai kiné qui veut bien te rétablir.
1: Non,
0: mais d'une autre manière.
2: Oui, si un kiné est ok pour venir et te faire la manip.
1: Non,
0: mais il y a peut-être.
1: Ah, non,
2: j'ai ton cousin kiné, c'est vrai ou c'est faux?
1: Ah, mon cousin kiné, oui, c'est une vraie photo de mon cousin kiné qui m'a dit, Justine, faut que tu vérifies.
2: Ah, bah alors, si un médecin le fait.
1: Il était en premier degré de genre, demande à Fanny de te le faire et tout. J'ai dit, mais toi, t'es un grand malade, elle va pas venir me faire ça.
2: Si un médecin est ok pour venir et te le faire.
1: Non, Valentin, je veux bien donner mon corps à la science, mais ça, non.
2: Mais c'est une fois mon corps, c'est la
1: science. Non, mais d'accord, mais j'irai moi-même dans un cabinet et tout. Je vais pas aller dans un bureau là, comme ça, et la mec, il me refoue mon coccyx. Non,
2: le mec, c'est à la vidéosurveillance.
1: Mais c'est clair.
2: Il voit le taquet de pâte sur le bureau, mais qu'est-ce qu'elle fait?
1: Non, me faites pas ça.
0: Tu vous as fait peur. Tu vous as fait très très peur. J'ai trouvé pire que toi, Justine. On va passer à l'instant Gogol.
2: Ok.
1: Je dois prendre comment?
0: Très très bien. Non, j'ai que des infos, mais qui où vraiment on va se dire tiens, j'ai peut-être été débile là-dessus.
6: Alerte au Gogol. Alerte au Gogol, les enfants.
0: Une Espagnole a fait une connerie qui fait rire le monde entier. Elle partait en vacances. Elle est Espagnole.
2: Ok.
0: Elle partait à Ibiza. Elle avait un vol pas très long, du coup. Qu'est-ce qu'elle a fait avant de partir à Ibiza qui lui a fait marrer toute la planète à votre avis? Un truc vraiment débile.
2: À Ibiza, on y fait la fête.
0: Ouais.
2: Elle avait pas compris qu'on y faisait la fête.
0: Si, elle était prête à faire la fête. Elle s'est même préparée pour la fête et elle s'est préparée d'une manière un peu drôle.
1: D'une manière un peu drôle. C'est par rapport à ses vêtements?
0: C'est pas ses vêtements, c'est pas l'alcool. Avant de partir, elle a anticipé son voyage.
2: Ah, elle s'est inscrite dans une maison de retraite là-bas, non?
0: Non, elle a fait un truc qui est contraignant que tu fais quand tu pars en vacances.
1: Contraignant
0: quand
1: et papier dépassé.
0: Tu pars loin souvent.
1: C'est pour pas avoir des papiers.
2: Elle s'est mis tout son tube de crème solaire en disant comme ça, je suis tranquille pour la semaine.
0: Ça aurait pu être ça, mais c'est encore plus débile.
1: Elle a pris ses assurances, les trucs comme ça.
0: Pire que ça.
2: Attends, c'est son pays, donc elle a pas besoin de carte d'identité normalement.
0: Justement, elle a oublié que c'était un peu son pays, je pense.
2: Elle a oublié que c'était son pays.
0: Elle a changé tout son oseille en dollars pour aller à Ibiza.
2: Mais non.
0: Elle pensait qu'on payait en dollars à Ibiza.
1: Mais pourquoi?
0: Bah parce qu'elle savait pas.
2: Ah ouais, c'est chaud.
0: Elle a
2: parce qu'on pas un Français qui fait ça, je veux bien. Une Espagnole, c'est son pays.
1: Non, mais c'est clair.
2: C'est comme si on allait en Corse et on disait, je vais tout mettre en dollars.
0: Elle pensait que c'était vraiment la teuf des dollars et tout. Elle a pris des euros. Elle est allée changer contre des dollars. Et une fois arrivé là-bas, on a dit, ben non, en fait, pourquoi vous payez en dollars? Madame, on les prend pas, les dollars. En plus, je pensais qu'Ibiza, c'était des dollars, moi.
3: Elle a dû perdre de ouf parce qu'elle a deux fois le taux de change, du coup.
0: Elle a repris
3: le changement d'arrivant là-bas.
0: Voilà. J'ai plein de petites infos. J'ai plein de petites infos comme ça.
3: Là, c'est chaud.
0: Sur des choses qui se sont passées. Il y a notamment, il y en a une, ça s'est passé, mais là, c'est très, très grave. Je vais vous raconter. On salue tout le personnel hospitalier. Il y en a un qui a fait la boulette. On fait souvent la vanne. Mais la vraie boulette, la pire. Dans tous les hôpitaux. Je vous la raconte juste avant. C'est Martin Garrix qu'on écoute avec Animals. On salue tout le personnel hospitalier.
3: Tous ceux qui mettent les doigts dans les fesses des patients.
1: Bon courage.
0: Ouais. Et puis les voix off aussi qui font la même chose apparemment. Allez, bienvenue. On est là. Et on a une surprise aussi pour vous tout à l'heure. On parlait d'émission Wanted.
3: Ouais.
0: On va peut-être avoir les gens de l'émission avec nous.
3: Ah bon?
0: Ouais. On a travaillé sévère.

0: 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Karine est avec nous. Salut Karine.
1: Salut, désolé, j'envoyais le SMS pour gagner les 1200 euros.
0: Je te souhaite bien avec moi à l'antenne tout à l'heure. En attendant, je vous fais deviner. Alors, je vous parlais il y a deux secondes de cet Espagnol qui a changé tous ses euros contre ses dollars pour aller à Ibiza, où on paye évidemment en euros. Elle le savait pas. Ça va lui coûter cher. Je veux vous raconter l'autre boulette du jour. Alors là, c'est terrible. C'est une femme qui devait être amputée de la jambe droite.
2: Ah non.
0: Et donc, vous imaginez ce que le chirurgien a fait, mal réveillé.
3: Jambe gauche.
0: On a l'impression que c'est une blague et qui arrive jamais, mais ça arrive et c'est arrivé cette semaine.
3: Non, mais
2: et la jambe droite va bien.
0: La jambe droite, non, parce qu'en fait elle est malade.
2: Aussi,
0: Il va falloir la couper. C'est une américaine de 74 ans. Elle devait subir l'amputation de la partie inférieure de la jambe suite à elle avait un cancer de la peau et tout. Donc elle va devoir se faire couper quand même l'autre. Donc il y aura des indemnités, mais c'est horrible quoi. Faites gaffe quand il y a des métiers.
2: Bah, mais t'es endormi, faites gaffe.
3: Oui, tu fais quoi?
2: T'es endormi, tu reposes sur le chirurgien, quoi.
0: Non, mais faites gaffe quand vous êtes chirurgien, je veux dire.
2: Ah ouais.
0: Mais non, mais faites gaffe. Il y a des métiers où, nous, je veux dire, on fait une boulette, on se trompe de nom de radio, on envoie le mauvais morceau. Personne va mourir. Mais là, tu fais quoi, Karine, dans la vie, toi?
1: De quoi, pardon?
0: Tu fais quoi, toi, dans la vie?
1: Moi, je suis directrice d'un centre esthétique.
0: Tu peux faire des boulettes aussi. C'est quoi
1: la... mais pas ce genre de boulettes, mais
0: C'est quoi ta dernière honte, ton moment de malaise, ta dernière gaffe, le truc comme ça?
1: Moi, rien à voir, c'était à l'époque où j'avais passé un entretien et tout s'était bien passé, 25 minutes, c'était une grande enseigne. Et à la fin, on m'a dit, voilà, est-ce que tu sais parler anglais? Je leur ai dit, bah oui, bien sûr, j'ai répondu en anglais, of course, et puis j'ai pas fait la suite.
0: Ah, et quand tu mens à l'écrit, ça passe, mais à l'oral, c'est dur. En parlant de mytho, ou on sait pas si c'est mytho ou répondre à côté, vous voyez qui c'est Hailey Bieber.
3: Ouais, c'est la femme de Justin Bieber.
0: Elle était interviewée en France. Et écoutez ce qu'elle a dit, on lui a demandé de répondre sur son mec. Son mec qui est canadien, vous le savez.
3: Ouais.
0: En fait, elle n'était pas vraiment sûre de sa nationalité. Elle a sorti ça. On a l'extrait ou pas? Écoutez.
4: C'est un très beau pays. Marie est français, donc ça c'est super aussi.
5: Il est français? Yes.
4: Oui, il est français.
5: Il n'est pas canadien?
6: Il n'est pas canadien?
5: Voilà. He is from Canada, but he's also French.
4: Ah, mais il est également français, oui, sa famille est française.
6: Mais je ne savais pas.
5: Mais d'où? I'm not totally sure.
4: Non, je suis pas sûre.
5: Non.
6: Vous renseignez et vous nous dites.
2: D'accord. Oh, le malaise.
0: Après, peut-être qu'il a des origines et de la famille ici, je me dis. Peut-être qu'il a dû dire,
2: on n'aurait jamais parlé, ouais.
3: T'imagines si on avait su qu'il était un peu français, comment tout le monde aurait dit un truc. Plantée.
2: Comme si elle est québécois au Canada,
3: mais oui.
2: Elle a dû se dire, oui, il a de la famille, tu vois, en France, parce qu'il est canadien.
0: Je suis sûr qu'il a de la famille.
3: Vraiment, elle le connaît pas.
0: Le Canada, la France, c'est quand même très lié, quoi.
3: Oui, mais quand même, les Québécois sont pas français.
0: Il a, regarde, c'est mignon, elle a plein de cousins. J'ai Fabien qui bosse sur Fun Radio.
2: Ouais.
0: C'est le cousin de Céline Dion.
2: Non. Si, c'est une blague.
0: Je te jure que c'est vrai.
3: Mais il a des places.
0: Tu veux qu'on l'appelle?
3: Bah bien sûr, mais merci. Moi, ça fait des années que je cherche des places là.
0: C'est le cousin de Céline Dion.
2: Il va pas appeler son grand-oncle pour lui gratter des places.
3: Il appelle sa cousine comme n'importe quelle cousine. Moi, ma cousine, tout à l'heure, elle me mettait de la glace sur mes fesses pour me soulager. Bah lui, il appelle sa cousine. Ah,
2: j'avoue, s'il part des places, ouais, on est chaud.
0: On peut l'appeler?
2: Bah oui, je pense.
0: Je l'appelle.
1: Moi aussi, s'il vous plaît.
3: Voilà, pour Karine aussi.
0: On essaie, mais bon, c'est sa cousine. Il m'a toujours dit que c'était sa cousine, mais je sais pas.
2: Ah, d'accord.
3: Voilà, moi aussi, je peux
0: dire
3: c'est ça.
0: Vraiment ça, l'énorme. J'ai vu le.
2: Genre, il a une photo. T'as une photo de famille avec Céline Dion.
0: Il a mieux que ça. Il m'a montré un jour. Il a le. Comment ça s'appelle? L'arbre généalogique.
3: Et tu peux mettre n'importe qui dessus, hein.
0: Voilà, c'est ça. Non, mais c'est pas un mytho.
2: Est-ce qu'il l'a déjà rencontré?
0: Ça, je sais pas.
2: Ah, oui,
0: non, mais une fois, il a un repas de famille. J'essaie de l'appeler.
2: Ouais, vas-y. Ça, faut éclaircir ça. C'est incroyable, ça.
3: C'est n'importe quoi, j'y crois pas.
2: Ouais, moi,
0: peut-être il dort.
3: Quoi? Mais il est 18h34.
0: Ouais, mais il dort à des heures.
2: Mais ils viennent de finir.
0: Ouais, mais il va se coucher direct.
7: Allô?
0: Ouais, Fabien, je sais que tu sors d'émission, je t'embête. T'es en direct sur Fun Radio.
7: Qu'est-ce qui se passe? Dis-moi.
0: Bon, tout va bien?
7: Oui, très bien.
0: Ouais, je suis avec Karine, je suis avec Justine, je suis avec Valentin, on est dans la team là, on vous écoutait tout à l'heure.
3: Tu donnes tout.
0: Je donne. Et on vient de parler de Céline Dion.
7: Ouais.
0: Et il me croit pas. Parce qu'un jour, c'est tu m'as dit un truc et je sais pas si c'est vrai ou pas. Tu peux redire ou pas?
7: Eh bien, je suis le cousin de Céline Dion.
2: Mais non, mais attends, cousin de Germain, cousin direct?
0: Cousin comment? Cousin à quel degré?
7: Cousin un peu éloigné.
3: C'est quoi un peu éloigné?
2: Il a déjà vu ou pas?
0: Est-ce que, regarde, est-ce que t'as déjà été invité à un repas de famille où elle devait être?
2: Ouais.
7: Purée, mais t'es bien renseigné, Clément.
0: Bah, je sais, tu vois.
7: Un repas de famille où son nom était sur une chaise, c'est vrai. Elle n'était pas là.
2: Ouais, bah,
0: oui, mais quand même.
2: Mais moi aussi, je peux mettre son nom sur une chaise, tu vois.
0: Non, non, c'est que c'est... Non, non, j'ai vu l'arbre généalogique. Il est vraiment, vraiment,
7: En fait, je n'ai pas mangé à côté de ma cousine Céline Dion, mais j'ai mangé à côté de la chaise. Céline Dion était collée sur la chaise. C'est quand même pas mal.
0: Est-ce que tu l'as déjà rencontré ou pas du tout?
7: Les places. La réponse est totalement négative.
0: Ok, très bien. Et autre réponse négative, on sait jamais, parce que du coup, là, j'ai trois personnes qui me disent, mais les places.
2: On va aller au concert.
7: Je vais être tout à fait honnête.
0: Ouais.
7: J'ai voulu utiliser ce passeport familial par Instagram,
0: ouais,
7: en disant tu le sais peut-être pas encore, mais on a dû te le dire, je suis ton cousin.
2: Mais non.
7: Petit cousin, est-ce que tu serais d'accord pour peut-être me dépanner ou alors peut-être faire un petit concert là, tout simplement tranquillement à la maison, quoi.
0: Et elle a dit quoi? Elle a dit quoi?
7: Eh ben, je n'ai même pas eu un vœu, je suis même pas accepté comme ami.
0: Ouais. Ah, parce que t'es pas ami, elle doit avoir un onglet famille.
3: Ouais.
7: Voilà.
2: Il a vraiment envoyé ça.
7: Un community manager.
0: Ah, hein, je pense qu'il a vraiment envoyé ça.
2: Hein,
7: C'est vraiment envoyé. Et tu sais que c'est marrant ce que tu dis parce que comme j'ai eu le même souci, entre guillemets, dans notre émission juste avant avec Hanouna et Merguez, Cyril me dit, mais c'est ta cousine, bordel, tu peux pas nous avoir des classes.
0: Et ça a pas marché.
7: Ben non, et j'ai dû pareil imprimer le fameux historique là.
0: Non mais personne me croit quand je leur dis.
7: Tu sais, je me promène avec cet arbre généalogique là.
0: Et justement, à côté, il y avait, je crois que c'est Mireille Dion. Elle est sympa, elle.
2: Mireille Dion.
0: Je crois qu'il y en a une autre qui s'appelle Mireille Dion.
2: Non, mais c'est inventé, les gars.
0: Non, non, dans le repas de famille. Dans,
3: mais
0: c'est,
3: oui, mais elle a je sais pas combien de frères et sœurs.
7: En fait, pourquoi tu me parles de Mireille Dion?
0: Je sais plus laquelle c'était, mais je me rappelle qu'il y en a d'autres. Au pire, prendre des places pour une autre, nous. Céline Dion ou une autre, tant que c'est une Dion, on y va, quoi. Elles ont du talent, les Dions.
7: Oui, c'est vrai qu'il y a aussi Claude. Il y a un mec qui s'appelle Claude. Claude Dion.
0: Je les préviens. Justine Valentin, c'est OK, vous serez au concert de Claude Dion. Karine, on t'invite à Paris au concert de Claude Dion. Bon, on t'embrasse très fort. Salut Fabien, à bientôt.
3: Bisous Fabien.
0: Vous aussi, vous voulez vos places pour aller voir Claude Dion en live. Claude Dion Capéo, je serai son nom exactement. Karine, je te fais des gros bisous parce que j'ai plus de vannes. Bisous.
2: Très drôle.
0: Merci beaucoup. Allez, voici un peu de bon son sur Fun Radio.

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0: 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Je vais tirer au sort et puis on va écouter DJ Kocha avec Michiko. Vous êtes sur Fun Radio. On aura des invités aussi tout à l'heure. Restez là, que des bonnes raisons de rester avec nous.
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3: Il est 18h45, j'espère que tout va bien, c'est l'heure de jouer au Grand Chelem les amis.
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3: 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Dès que vous avez 6 bonnes réponses en 30 secondes, vous repartez avec un joli séjour. Il y a Émilie qui est là. Salut Émilie, bienvenue.
25: Coucou Clément, coucou la team.
3: Salut.
16: Salut Émilie.
3: Tu fais quoi dans la vie Émilie?
25: Je suis prof. Et là j'ai la pression parce que tu dis que c'est facile si je me plante.
3: J'espère que ça va le faire. J'espère que ça va le faire. T'es prof dans quel établissement? C'est collège ou lycée?
25: Alors collège, ouais.
3: Collège, il n'y a pas eu de blocus de... C'est plus les lycées et les facs là.
25: Nous ça bouge pas, non, heureusement.
3: Bon, il y a des
16: endroits... T'es prof de quoi?
25: Comment?
16: T'es prof de quoi?
25: Ah, de français, pardon.
3: De français. Ah, français. Et c'est quoi le programme en ce moment en français? C'est sur quoi là?
25: Alors là, on est sur les dictées parce qu'il y en a besoin.
26: Oh là là, l'enfer.
3: C'est dur, hein?
25: Bah ouais, mais ils lisent pas, donc ils savent pas écrire.
26: Ouais.
3: Moi je lisais, mais je savais pas écrire non plus, moi. J'étais un peu dysorthographique.
26: Ça m'aidait vachement la lecture.
16: Toi, t'es pas dyslexique un peu, Clément?
3: Je suis dis-tout, moi. Je suis, je te jure, dyslexique, dysorthographique. En fait, je connais les règles, mais si j'écris vite, je mets les... En fait, on m'a expliqué ça. On m'a expliqué que le cerveau allait plus vite que mes mains. Donc en fait, quand je pense quelque chose, j'ai la fin de la phrase arrive avant. Donc en fait, si j'écris, j'ai n'importe quoi, cheval.
25: Ça se bouscule.
3: Ça se trouve,
25: quoi,
3: ouais. je vais écrire C-H-E. Et le L va arriver parce que dans ma tête, je serai déjà sur le truc comme ça.
25: Mmh.
3: C'est un peu ça, en fait. Je vais vite, je fais des fautes de...
26: Ouais.
3: Donc voilà.
26: T'es un rapide.
3: Vous avez d'autres questions? Ah, je suis un rapide, ouais. Et voilà. Donc au sport, ça se passe bien. J'ai joué au foot aujourd'hui. Valentin est pas venu, mais tu vois, on arrive à faire les bonnes passes, les trucs.
16: Je suis jaloux.
3: Je travaille, ouais. Ça va mieux ta blessure, toi, Valentin?
16: Bah, kiné demain encore. Retour.
26: Ah, oh, tu l'adores, arrête. Voilà.
3: Et oui, parce que t'es pas au courant, Émilie, mais il va avoir de temps en temps une nouvelle kiné parce qu'il s'est fait une blessure au foot. Élongation. Et dès qu'on en parle, il a les yeux qui pétillent et qui brillent.
16: Je l'ai vu une fois.
26: Arrête.
3: Oui, mais t'es venu en disant, waouh, c'est une kiné, j'ai hâte d'y retourner.
26: Tu rigoles, il a dit, je crois qu'elle est tombée amoureuse de moi.
16: Mais non,
26: c'est ça,
16: mais
26: qu'il a dit.
16: Ça, c'était l'humour. C'était pour faire rire, ça.
26: Valentin, tu
3: penses bien. Non, mais vraiment, t'as dit, il s'est passé quelque chose.
26: Oui.
3: Ça, tu l'as dit.
26: J'ai senti une connexion quand elle m'a touché l'aine,
16: bon,
26: t'as dit.
16: C'était pour faire rire, vous êtes complètement fou.
3: Non, mais pourquoi t'es gêné?
26: C'est pas grave.
16: Vous adorez affirmer ça, vous adorez ça. Ça, et ma pote Constance, Couscous.
26: Bah, t'as les mêmes
16: vous
26: regards.
16: Vous adorez me provoquer et affirmer, il est gêné quand on parle de
3: t'as
16: ça.
3: T'as vu, Émilie, elle connaît les
25: élèves.
3: C'est pas grave, t'as
25: choquant, hein. Regardez, elle n'est pas trompée, hein. Attention.
26: Ouais. Exactement, Émilie.
16: Très juste, Émilie.
3: Mais t'as vu, c'est comme tes élèves quand ils sont au tableau. T'as vu, là, comme même à l'antenne, tu sens qu'ils rougissent.
25: Ouais.
3: Tu vois le malaise. Bon, on y va sur le jeu, parce qu'on a bien détendu Valentin.
25: C'est, là,
3: c'est à quelle heure demain le rendez-vous?
16: 16h30.
3: 16h30, ouais.
26: Et on pense
3: à toi. Une petite douche avant d'y aller.
25: Vivement demain, hein.
16: Prends une douche avant d'y aller.
3: Ah, c'est bah, quand même la kiné. Elle va un peu te toucher, que tu sentes bon.
16: T'es fou, hein.
3: Tu mets du parfum sur, sur laine. Pour qu'elle dise, Marie, il sent bon de partout, lui. C'est incroyable.
16: Ah! T'as vu,
3: c'est où? C'est dans quel coin de Paris?
16: Non, allez.
3: Allez, je peux venir?
16: De quoi tu peux venir?
3: Dans la salle d'attente.
16: Mais trop gênant. Imagine, j'arrive, Clément qui est assis sur un siège. Je serais tellement mal à l'aise.
3: Il y a Valentin qui arrive en costard.
16: Derrière un journal, il arrive en costard avec un bouquet de fleurs.
3: Mais Valentin, non, mais je pensais que c'est... Tu fais en costard avec un bouquet de fleurs, mais pas du tout. Allez, on y va. C'est parti, concentre-toi, Émilie. 30 secondes, je te pose une série de questions. Si t'as 6 bonnes réponses, ce sera gagné pour toi. On y va, c'est parti. Top chrono, quel est le club de foot de Paris qui finit toujours premier tout le temps?
25: Le PSG.
3: Oui, Jeanne et Serge faisaient quel sport? Du
25: du volley.
3: Oui. Quelle est la lettre qu'on retrouve en début d'alphabet, la première?
25: Bah, le A.
3: La Fontaine qui fait des fables s'appelait comment de son prénom?
25: Jean.
3: Comment s'appelle le petit du cheval?
25: Le poulain.
3: Oui, dans quel sport peut-on faire un strike?
25: Le bowling.
3: Ah bah c'est...
26: Ouais, trop fort.
3: Émilie, tu vas partir dans le club Bel Embras de ton choix. Soit tu te fais plusieurs week-ends, soit tu te fais une semaine. Tu pars à la mer, à la montagne, tu peux emmener tes enfants. Tu peux y aller solo. Si t'emmènes les enfants, il y a des activités. Tu peux aussi emmener Valentin et sa nouvelle kiné. Tu pars avec qui tu veux, quoi.
25: J'aimerais bien la rencontrer, ta kiné.
3: Comment elle s'appelle? C'est quoi son prénom? Pas son nom, mais son prénom.
16: Je sais pas.
26: Arrête.
3: Je sais pas, ça va, regarde.
16: Non, mais je sais pas.
3: T'as pris rendez-vous comment? C'est ta kiné de quartier ou t'as fait Doctolib?
16: J'ai fait.
3: Mais je te Doctolib, ouais. Non mais t'as fait Doctolib.
16: Doctolib, ouais.
3: Ah donc t'as choisi.
26: Mais bien sûr qu'il a choisi. Mais non, je crois pas.
25: Il y a la photo sur Doctolib.
16: J'ai une déchirure. Ouais, attends, j'explique. J'ai une déchirure. Je vais voir un médecin généraliste. Ok, j'ai besoin d'une kiné pour le lendemain.
3: Ouais.
16: J'ai pris la personne qui était dispo pour le lendemain.
3: Il n'y en avait qu'une de dispo.
16: Bah près de chez moi, oui.
3: Donc elle est près de chez toi.
16: C'est
3: ça y est, on a eu.
16: Ouais, je voulais prendre un mec à côté qui était plus proche de chez moi, mais il prenait pas les nouveaux clients. J'ai appelé.
26: Ouais, bien sûr.
3: Ah là là. Et elle prenait.
16: J'ai pas me justifier de me soigner. Vous êtes quoi?
26: Non,
3: c'est malade.
26: Non mais.
3: Il y a combien? T'as combien de séances?
16: Je sais pas. Selon l'appréciation du kiné.
3: Apparemment, si elle t'en remet 10, c'est que peut-être
16: semaine,
3: qu'elle est amoureuse.
16: On a mis deux cette semaine. Elle m'a dit, faut traiter le problème. J'en ai une là mardi, j'en ai une autre du coup demain. Et après, je pense que ça va être une par semaine, quoi.
3: 16-30 demain, franchement.
26: Allez, bon gosse.
3: Donne-moi l'adresse, s'il te plaît.
16: Mais t'es fou.
3: Juste pour la blague.
16: Mais déjà, t'as deux choses à faire.
3: Je peux prendre ma journée pour ça. Franchement, je peux prendre mon après-midi juste pour venir. Et Justine aussi.
26: Non, moi tu me laisses en dehors de
3: kiné,
26: ça.
3: Tu veux un kiné, toi,
16: mais
3: d'ailleurs.
16: C'est un peu dans les fesses.
3: Vas-y, vas-y mais avec
26: Justine.
3: Je vais
26: pas le faire avec Valentin.
16: Ah, tu veux venir?
26: Non, c'est bon. Ouais. Lui, là, ça y est, il a deux meufs dans la même salle, il va être là, waouh.
16: Oui, imagine la scène.
3: Attends, parce que je précise ce que tu dis, faut. Voilà. Justine est tombée dans l'escalier tout à l'heure et il paraît qu'il faut remettre le coccyx en place.
26: Ah bah,
3: c'est pour
26: si
3: ça qu'on dit ça.
26: Si un kiné ou un médecin qui nous écoute, n'hésitez pas à nous dire si c'est vrai ou pas.
3: Il a un rendez-vous à 16h30 demain.
16: Très bonne kiné.
3: Donne le nom.
26: Mais là, j'ai besoin d'une info maintenant.
3: Tu veux pas qu'on l'appelle? On appelle ta kiné.
16: Mais non, mais c'est
3: vrai. Je n'ai
16: pas son numéro déjà.
3: Bon, on va le trouver, t'inquiète pas. Émilie, je t'embrasse très très fort, je mène l'enquête.
25: Gros bisous!
3: Bisous,
26: félicitations.
3: J'avais coupé, j'attendais qu'elle dise merci, mais elle n'avait pas entendu. Émilie, félicitations!
25: Oh merci!
3: J'ai
25: entendu, gros bisous!
3: Le vent que c'était pris, Justine, je voyais les yeux de Justine, j'avais mal pour toi. Gros bisous, Émilie. DJ Goja sur Fun.

0: Mais quel bonheur d'être avec vous dans la Team Fun Radio. On est là jusqu'à 21h. On va reparler dans quelques minutes de l'émission Wanted. On aura aussi un invité. Il va nous parler. Il est hyperamnésique. Est-ce que vous savez ce que c'est que hyperamnésique?
1: Il retient beaucoup de choses, c'est ça?
0: Ouais. Amnésique, c'est l'inverse. C'est la mémoire qui t'enlève des choses. Hyperamnésique, c'est la mémoire. Elle ne s'efface pas. Tu retiens tout.
2: Genre une liste de courses de 200 produits.
0: Il peut l'avoir.
1: Mais c'est pas, ils sont pas spécialisés dans différents domaines. Les gens qui sont hyperamnésiques, genre c'est les dates de naissance ou alors c'est des prénoms. C'est pas ça, non?
0: Je crois qu'il a des techniques aussi pour retenir. Moi, j'en connaissais une. Je peux le faire avec vous si vous voulez. Et c'est moins impressionnant. Tu peux me donner genre, allez, 20 mots. Fais une liste de 20 mots là devant toi, n'importe comment. Je vais les retenir et après tu me dis c'est quoi le 13e, c'est quoi le... Allez, fais-le avec, attends. Si tu veux, je le fais avec... fais-moi... fais-moi 14 mots si tu veux. Allez, 14 mots.
2: 14 mots.
0: Vas-y. On a 2 minutes donc vas-y.
3: J'essaie de le faire, je ferme les yeux. Dis-les-moi, vas-y.
0: Le temps que je mémorise, mais 5 secondes entre chaque, j'essaye.
2: Vas-y, c'est bon, j'ai les mots.
0: Vas-y.
1: Ah, vas-y.
2: T'es prêt?
3: Ouais.
2: Attends, tac. Tac, ok. Alors. T'es prêt? Je te donne les mots à la suite. Vas-y. Ovale.
3: Attends, ok. Laisse-moi 5 secondes entre chaque. Ok. Quoi? 5 secondes entre chaque.
2: Ovale. Encre.
3: Attends.
2: Ouais, mais ça va être long, du coup.
3: Ok.
2: Ça va être trop long.
3: Ouais, t'as raison, ça va être trop long. On va l'attendre. Non, mais j'avais une super technique et je te jure, ça va être chiant pour la radio.
1: Oui, c'est vraiment apprendre.
2: Tu fais ça va être chiant, 5 secondes de blanc.
0: Non, parce qu'après, tu me dis c'est quoi le 7e, c'est quoi le 6e, c'est quoi le 8e.
2: C'est quoi le premier?
0: Bah, ovale, encre.
2: Ouais, bien joué.
0: Non, c'est.
2: Deux mots.
1: Non, mais c'est
2: ça la technique. Tu fais une phrase, c'est ça la technique. Tu racontes une histoire, c'est ça?
0: Tu sais quoi?
2: J'étais dans un bateau ovale et j'ai jeté l'encre. C'est ça par exemple?
0: Non, c'est pas ça. J'ai une autre technique. Mais j'ai presque envie de te le faire. Si tu fais, on fait une petite pause. Tu me fais tous les mots. Et juste après, on fait le test. Et je m'engage à vraiment pas tricher. Et on fait ça.
1: C'est trop bien d'avoir des émissions préparées avec vous. J'adore, moi. C'est un peu ça, là. J'aime bien.
0: C'est un truc carré. Il y a 40 minutes, tu as voulu aller dans les toilettes avec notre réalisateur pour qu'il te remette le coccyx en place. Excuse-nous.
1: Bah, c'est nous.
0: Et là,
1: voilà.
0: Au contraire, on a un invité. Et je voulais, voilà.
2: Mais attendons qu'il soit là, peut-être, parce que lui, c'est son métier.
1: C'est clair, genre, ouais.
0: Ok,
1: ouais.
0: Mais je voulais vous impressionner un peu avant, parce que je
1: ça impressionne toujours. Ça impressionne tous les jours, Clément.
0: Bah, ne bougez pas. Je voulais aussi vous parler du brocamol.
1: C'est quoi ça encore?
0: Nouveau phénomène. Qu'est-ce que c'est? Brocamol, c'est un mélange entre deux aliments qu'on aime bien.
2: Bah, brocoli, guacamole.
0: Et voilà. Ah, c'est un phénomène.
1: Et ça, vous arrêtez de me créer des trucs là comme
0: c'est
1: ça.
0: Pas moi.
2: C'est un guacamole au brocoli.
0: Guacamole au brocoli.
1: Qui a envie de manger ça? Personne.
0: Pourquoi pas?
1: Non.
2: Qui a envie d'avoir un dos dans les fesses? Personne non plus, tu vois.
0: Je ne m'engagerai pas sur le terrain là, Valentin. Allez, ne bougez pas. Il est bientôt 19h, vous êtes sur Fun Radio.
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1: Salut tout le monde, bienvenue dans la Team Fun Radio, il est 19h.
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1: Let's go! Merci de nous avoir choisis. J'espère que tout va bien. Dans un instant, on aura un invité. Il est hyper amnésique et il va peut-être nous donner des techniques pour faire travailler la mémoire. Je viens de le faire là pendant la petite pub. Et t'as vu, ça marche quand même.
3: C'est impressionnant.
4: C'est impressionnant.
1: J'ai fait avec 11 mots. Et j'ai retenu. Et pendant toute l'émission, regarde, dis-moi un numéro.
4: 8.
1: Le 8. 1, 2, 3, 4, 5, 6, 7, 8. Hamac. C'est le 8e mot que tu m'as donné. C'est ça?
3: Bravo, c'est ça.
1: Et je les ai tous pendant toute la journée. Et je peux aller jusqu'à 33 comme ça.
3: Pendant toute la journée?
1: Pendant toute la journée, tu peux me demander à n'importe quel moment de l'émission, tu me donnes un numéro, je te donnerai lequel.
4: Non, on s'en repart tout à l'heure vers 11h.
1: Ouais, parce que je voulais faire un super truc à l'antenne et comme mes émissions littéraires, ils en voulaient pas. Ça, je vais demander à Adrien, qui est notre réalisateur aujourd'hui, qui remplace Loïc, qu'est-ce que tu dirais d'une émission où on vient et chacun raconte un livre de ouf pour donner envie de le lire?
5: Bah, ça serait chiant.
4: Ouais,
1: bah,
4: merci.
1: Ouais, c'est ce qu'ils ont dit aussi. C'est ce qu'ils ont dit aussi, mais bon, public incompris. Allez, on écoute un peu de bon son. On va parler aussi de Wanted. C'est la nouvelle émission qui cartonne sur M6. Il y a des personnalités déguisées en prisonniers qui sont échappées, qui sont partis. C'est Damien, hein, c'est ça?
4: Oui.
1: Ils sont partis, Damien.
4: En
1: avec
4: 4 jours.
1: 3 personnes à leur trousse. Adil Rami, Michou, Issa Doumbia. Eux, c'est les gardiens. Ils doivent les rattraper. Et là, il y en a qui viennent de se faire choper, je crois encore. C'est ça?
3: Oui, il y en a qui viennent de se faire attraper à la gare. En Picardie.
4: C'est qui?
3: Je vous le dis ou pas?
1: Je sais pas, il y en a peut-être qui suivent, on va peut-être pas spoiler. On
3: peut après, sur les réseaux, ceux qui suivent, ils sont sur les réseaux.
1: Bon, alors vas-y.
3: C'était publié à 3h par Célia. C'est Jérém Star et Philippe Lucas qui ont été attrapés à la gare TGV Haute-Picardie d'Estrée de Niécourt.
1: Alors, on a vraiment la loose parce que, je vous dis, hein, on voulait inviter Samuel Etienne. Il s'est fait choper.
4: Oui.
1: Là, j'avais prévu avoir Philippe Lucas ce soir. Il s'est fait choper.
4: Non, mais tu sors plus de prénom parce que tu leur portes la guine, là, hein, stop.
3: Et Ryan Benzetti et Fares, ils sont sur un bateau, donc ça va être compliqué de les avoir. Ils sont actuellement en pleine mer. Je sais pas ce qu'ils font en pleine mer.
1: Y a qui d'autre?
4: Ils ont le droit d'être sur un bateau?
3: Ouais, il y a Elodie Gosselin, Rachel Trapani,
1: Elodie France. Elodie, on va l'appeler.
3: La team des Miss France.
4: Tu vas aller faire les autres se faire attraper?
1: Pas du tout.
3: Et elles étaient avec une personne âgée là tout à l'heure, elles avaient l'air de bien se marrer, les deux.
1: Elle est géniale, Elodie.
4: Vas-y, alors on va voir si t'apportes pas la choumoune. Là, on dit qu'on va voir Elodie et on voit si ça marche ou pas.
1: On va appeler Elodie Gosselin dans quelques minutes en direct.
4: Ok.
1: Et on va. Et
4: si elle se fait attraper avant, mais Clément,
1: Et après, on appellera les surveillants pour lui dire des faux trucs. Ouais, elle est là-bas, tu vois.
3: C'est drôle, ils ont mis des sosies.
1: Non.
3: Ils ont habillé des mecs comme Christine Bravo et Stubby Bugsy, tu vois, avec la tenue.
1: Trop bien.
3: Et donc les gardiens viennent les arrêter et en fait c'était pas eux.
1: Très bien joué. On va parler de tout ça. Un peu de bon son sur Fun Radio. David Guetta. Retenez ce nom-là, ça peut fonctionner. C'est ce qu'on écoute maintenant, on est là jusqu'à 21h. Allez, je vous l'annonce, on aura Elodie Gosselin et Rachel Trapani parce qu'elles sont ensemble. On va les appeler dans tout à l'heure. Normalement.

0: 19h06, bienvenue dans la Team Fun Radio.
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0: C'est l'heure de Clément dans la rue. Je suis allé me promener tout à l'heure dans la rue et j'ai posé une question. Une question très importante. Souvent des questions qui amènent d'autres questions. Imaginons, vous prenez toutes les corvées que vous avez à faire dans votre vie.
2: Ouais.
0: Vous en prenez une et vous avez le droit de plus la faire. Vous choisissez laquelle? C'est la question que je vous ai posée.
3: C'est d'organiser les différents repas dans la semaine, etc.
4: La vaisselle.
3: Débarrasser la table.
5: Le linge.
6: Laver, plier et ranger.
7: Laver le sol.
8: Faire à manger.
9: Et aller faire les courses.
10: Laver par terre. J'en peux plus, ça me casse le dos, ça me fait des courbatures. Non, laver par terre, ouais.
11: La vaisselle. Vraiment. Je ne supporte pas faire la vaisselle, même si j'ai un lave-vaisselle, de sens que rincer, tout mettre. Ouais, si je peux m'en débarrasser, je serais très heureuse.
12: Préparer à manger.
0: Pourquoi?
12: C'est une charge mentale énorme. En plus, j'ai des enfants, donc faut toujours, qu'est-ce qu'on va faire à manger, faire les courses. Non, c'est horrible.
13: Plier le linge, j'allais dire que c'est l'enfer.
0: C'est quoi le pire? Franchement, je vais demander à Lorane qui est avec nous. Salut Lorane.
14: Et salut la team.
0: Bienvenue.
2: Salut.
0: Tu viens d'où, toi? Du Puy-de-Dôme?
14: Exactement.
0: Je l'ai entendu.
14: Fait,
0: j'ai entendu dans ta voix.
14: Exactement.
0: Non, pas du tout. J'étais marqué sous mes yeux. C'est quoi la pire tâche? Imagine, il y a une corvée, t'as le droit de plus la faire à vie, tu choisis laquelle?
14: Bien sûr, le linge.
0: Attends, plier ou ranger?
14: L'étendre.
0: Oh, ça va.
2: J'adore. Moi, c'est ma tâche préférée.
0: Ouais, moi aussi, c'est pas le pire, je trouve.
14: Alors, par contre, j'essaye de m'appliquer parce que sinon, après, il faut repasser. Et ça, c'est mort.
0: Moi, maintenant, je mets tout sur cintre. Et je prends genre 20 cintres. Tous mes t-shirts, je les mets sur cintre. Et comme ça, tu t'as presque pas besoin de les repasser. C'est quoi de la pire tâche, Justine? Toi qui adore le ménage.
2: Moi j'adore faire ça. C'est très bizarre de dire ça, mais j'adore faire ça. Mais je pense que j'hésite entre deux. C'est soit débarrasser la table. Ça me saoule de mettre dans la vaisselle.
0: Ouais.
2: Il faut débarrasser. Tout est dégueu. T'as des vieux mouchoirs sur la table et tout. Ça me dégoûte. Tout est crade.
4: T'habites dans une porcherie ou quoi?
2: Oh, Valentin, à d'autres. Genre, toi, tu sors de table, tout est clean, tu peux remettre la table.
4: Des vieux mouchoirs.
2: Mais tu sais, t'as du sopalin, les gens qui s'essuient la bouche. Enfin,

0: Christine, elle a son, son repas du midi, c'est toujours le même, c'est une salade.
1: Ouais, je fais des variantes de sauce.
2: Genre tous les lundis, c'est la même chose, tous les mardis, c'est la même chose.
1: Ah, et moi, si c'était comme ça, j'adorerais. Ah, et moi, tous les jours, je peux manger la même chose. Ça ne me dérange pas.
2: Mais c'est quoi que tu manges?
1: Moi, ma salade, c'est genre endive. Après, je change tout le temps la viande. Ma source de protéines, elle change tout le temps, mais c'est toujours endive, concombre, carotte.
2: Bah, après, tu mets ce que t'aimes.
3: Moi aussi, je mange des légumes.
0: Ah, mais ah ouais, tous les jours, tout le temps tu pourrais manger tous les jours pareil.
2: Bah,
0: endive, carotte, concombre, tous les jours.
2: Tous les jours, des lasagnes, tous les jours. Je pense qu'au bout d'un moment, je m'en lasserais.
1: Mais toi, t'es Garfield ou quoi?
2: Non, mais s'il si y a un plat que tu dois manger tous les jours, je choisirais pas salade concombre, quoi. Non, moi, ma salade à moi, c'est vraiment salade. C'est toujours la même aussi. Carottes râpées, maïs, des œufs, du poulet, du fromage, huile d'olive.
1: Bah voilà,
0: mais toi, tu t'arrêtes quoi?
3: Tu m'arrêtes des oignons frits en plus.
2: Ah, des petits oignons. Ah, pas, con, pas frits, des vrais petits
0: oignons. T'aimes les olives?
2: J'aime bien, mais pas dans la salade. J'aime bien avant. Et toi, la tâche que tu ferais pas, toi?
0: Moi, la tâche de ménagère qui me saoule, c'est changer la litière du chat. C'est une galère, faut amener la poubelle, ça pue.
1: Ah ouais.
0: Tu vis tout, il y a la litière au fond, elle reste accrochée, il y en a qui
2: passent la litière
0: par un côté. Après, on rince dans la douche.
1: Surtout la litière, excusez-moi, ça pèse mais 6 kilos le truc.
0: Ouais,
1: c'est horrible.
2: Faut retirer le chat.
0: Et ça sent, je sais pas si c'est vraiment une odeur qui est assez violente quand même, l'odeur du.
2: Et les gens qui ont des chats te disent, non, ça sent rien, mais bien sûr que ça sent un chat.
0: Ah bah moi j'ai un chat, je te dis pas sans rien.
2: Ah ouais, non mais il y a beaucoup qui disent ça. Lauren, je t'embrasse très très fort et je te dis à bientôt.
3: Et ben mais moi aussi je vous embrasse très très fort.
1: Bisous Lauren.
2: Un peu de bon son pour Justine, le temps de retrouver la mémoire.
0: Clément, le mot numéro 3.
2: Le mot numéro 3, 1, 2, 3 que tu m'as donné, fièvre.
0: Ouais, bravo.
2: Pas mal hein.
1: Waouh.

0: Vous écoutez la Team Fun Radio. Dans un instant, je vais vous parler d'un nouveau métier que vous connaissez peut-être pas encore, le métier d'écureuil. Vous connaissez le métier d'écureuil?
1: Bah, c'est genre tu ramasses des
0: glands,
1: quoi.
0: Non, c'est pas ça. Ça s'appelle acteur porno, Justine. Non, ça c'est un métier tout nouveau. Et je vais vous faire un petit quiz. Est-ce que ce métier existe ou pas?
1: Par exemple, c'est un vrai métier.
0: Tu vas voir. Est-ce que photographe de dispute est un métier qui existe, par exemple?
2: Non.
0: Nettoyeur de langue?
2: Oui.
0: Vous verrez. Réponse juste après ça. On écoute Ugel et on joue au jeu du est-ce que ce métier existe ou pas? Si vous avez un métier insolite, une vie de dingue, appelez-nous aussi. 01 42 48 5000. On vous fait jouer avec nous. 01 42 48 5000.
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21: Il est 19h16, salut tout le monde, bienvenue sur Fun Radio. Dans un instant, je vous parle d'un nouveau métier que vous ne connaissez pas encore et puis on va jouer avec est-ce que ce métier existe ou est-ce qu'il n'existe pas. Vous allez voir, c'est très sympa. Par exemple, est-ce que boulanger de Lego, ça existe? Réponse dans un instant. On écoute UGL avant tout ça.

0: Il est 19h19, bienvenue dans la Team Fun Radio, c'est un vrai kiff d'être avec vous.
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0: Je vais vous parler d'un métier assez rare. Je suis tombé là-dessus et je trouve ça génial, le métier d'écureuil.
2: C'est quoi alors? Je comprends pas.
0: Ils sont 30 en France à faire ce métier. À ton avis, qu'est-ce que ça peut être, le métier d'écureuil?
2: Alors, soit c'est des gens qui prennent plein de trucs pour mettre, pour faire des, comment on appelle ça, des provisions.
0: Oui.
2: Peut-être pour la guerre. Je sais pas. Ou alors, comme c'est des écureuils, c'est dans les arbres, quelque chose comme ça. Donc, c'est des gens qui travaillent dans la forêt, quoi.
0: Il y a une des deux pistes qui est la bonne.
3: C'est la forêt, c'est des gens qui ramassent des glands.
0: Peut-être.
2: Bah, c'est
0: des hommes qui grimpent aux arbres. Bah si, en fait. C'est pas des glands, c'est des graines. Ça s'appelle même des cônes dans certains arbres de qualité pour replanter. En fait, les graines les plus qualées, elles sont, rien à voir avec le chanteur, elles sont très hautes, donc à 30 mètres de haut parfois dans les arbres.
2: Wow.
0: Donc en fait, ils escaladent et ils cherchent en haut des arbres les graines, les cônes, on appelle ça, pour récupérer à l'intérieur parce qu'ils sont beaucoup moins humides que ceux qui sont au sol et donc pour les replanter après et refaire de la forêt.
2: Ah donc ils vont chercher les graines et voilà.
0: Ils sont spécialistes pour grimper aux arbres à 30 mètres oui. de haut, récupérer et voir à quel endroit se cachent les bugs, les graines de qualité et les rattraper. Ils sont payés en nombre de cônes qu'ils ramènent.
2: C'est comme les éteuteurs là ça. Éteuteurs, comment on appelle ça.
0: Et quoi?
2: Les gens qui montent en haut des arbres pour couper les
3: cèpes. Zélagueurs.
0: Les zélagueurs.
2: Non, c'est pas des zélagueurs, c'est des éteuteurs quoi, un truc comme ça.
0: Éteuteurs, j'ai jamais entendu mais c'est peut-être ça. Éteuteurs, tu l'écris comment?
3: Élagueur,
2: non, c'est pas un élagueur, c'est vraiment quelqu'un qui monte super haut.
0: Okay, un étêteur, je connais pas.
2: Ça existe ou pas, Clément?
0: Je regarde. Personne qui étête un arbre. Un étêteur.
2: Voilà.
0: Alors, je connais pas.
2: Bah
0: ouvrier
2: voilà.
0: qui coupe. Ah, mais alors, tu m'apprends un mot, alors là.
3: Moi aussi, merci.
0: Étêteur à Sarcelles. C'est le nom.
2: Il y en a pas beaucoup aussi, je crois.
0: Franchement, un étêteur, professionnel, compétence. Alors, attends, l'étêtage, d'accord. Ah, j'avais jamais
2: c'est
0: entendu
2: tout en haut,
0: ce
2: c'est
0: mot.
2: Ça?
0: Je ne sais pas. Ça, c'est payant.
2: Ouais, je crois qu'ils vont super haut. Je crois que mon père, il connaissait un
0: étêteur. Et ça le fait aussi avec les pêcheurs. C'est les ouvriers qui coupent la tête des morues.
2: Ah.
0: Quand on vient de les pêcher, ça c'est des étêteurs.
3: C'est les gens qui enlèvent la tête en
0: Exactement.
3: Gros.
0: Exactement, donc c'est les gens qui enlèvent la tête des arbres, ça peut s'appeler un étêteur. Bravo Justine.
3: Bravo Justine. Hein. Oh là, voilà. On est fiers de toi aujourd'hui.
2: Bah franchement, si je peux vous aider les garçons.
0: Il aura fallu, pour ma part, ça fait 3 ans que je suis à Fun Radio, c'est la première fois que Justine, tu m'apprends un truc
2: utile. C'est pas vrai.
0: Utile. C'était quoi l'autre?
2: Bah je t'apprends plein de trucs des fois.
3: Justine, dans les fesses,
2: des choses moins utiles.
3: Moi j'ai découvert ça.
0: Ça je savais pas pour remettre le coccyx en place.
2: Ouais. Voilà, bah des fois je dis des choses.
0: Franchement pas mal.
2: Étêteur.
0: Il y a Anthony qui est avec nous. Salut Anthony.
4: Ça va?
0: Salut.
2: Salut Anto.
0: Anthony, essaie de nous faire deviner ton métier, d'accord? En deux mots.
4: D'accord.
0: Donne-nous deux indices, on va essayer de trouver ton métier. Puis après, j'ai une série de métiers et vous allez devoir trouver si ça existe ou ça n'existe pas. Anthony, tu nous donnes, allez, trois mots et je vais demander, il y a Audrey qui arrive dans un instant, elle va faire la même chose. Anthony, trois mots qui résument ton métier, on va essayer de trouver.
4: Ok, bah, je dirais, volant, manette et, je sais pas, moi je pourrais dire roue.
0: T'es chauffeur?
2: C'est dans un engin.
4: Non.
3: C'est un engin de chantier, non? Il y a une manette.
4: C'est ça.
0: Tractopelle? Grue? T'es grutier? Tractopelle?
2: Ah.
0: Non, apparemment, tu
3: vas rouler dessus.
0: C'est quoi?
4: C'est plus un engin.
0: Un engin, on capte pas apparemment. On te reprend dans un instant, on va prendre Audrey en attendant parce qu'on capte moins. Audrey est avec nous, salut Audrey.
5: Salut la team.
0: Salut à toi.
3: Salut Audrey.
0: Même exercice, trois mots et on essaie de trouver ton métier.
5: Ouais, j'espère que
0: vous
5: allez trouver.
0: Vas-y.
5: Multifonction.
0: Ouais.
5: Super et woman.
2: Oula.
0: Super, woman, multifonction. Ah, t'as un centre esthétique, tu fais vraiment de tout. Tu peux faire des cils, tu peux faire des ongles.
5: Non.
0: Non,
2: ça c'est... Femme au foyer.
5: Eh oui, maman.
2: Allez, on se comprend.
3: Bravo, Justine.
0: Bravo, bravo. Avec combien d'enfants? Ah, bah, j'ai pas d'enfants, je reste.
2: Hein?
0: Trois enfants.
5: Trois.
0: Quel âge?
2: Oh là là.
5: Trois garçons, 13 ans, 5 ans et 9 mois.
0: Ah oui, donc en plus il y a un bel écart.
2: Bon,
0: 13 ans, il t'aide aussi à garder les petits, non?
5: Oui, il m'aide un peu, mais bon, après voilà, je veux pas lui enfin voilà, je veux qu'il profite quand même de sa jeunesse, j'ai pas là pour ça, donc.
0: Oui, mais de temps en temps, tu peux sortir et puis les surveiller deux secondes, quoi.
5: J'ai pas à me plaindre, mettre.
0: On a retrouvé Anthony. Anthony qui est sur peut-être son tractopelle. C'est quoi alors ton métier?
4: Je suis conducteur d'engin, donc je conduis une chargeuse pour un centre de tri sélectif.
0: Il aurait été dur à trouver celui-là.
2: Ouais.
0: Écoutez, j'ai listé plein de métiers. Certains existent à l'étranger, d'autres pas. Mm-hmm. Je vous les pose. À votre avis, est-ce que le métier de nettoyeur de langue existe?
2: Oui.
3: Oui.
5: Oui.
0: À l'unanimité, oui.
4: Je pense pas, moi, mais.
0: Anthony, ça oui. N'existe pas. Il y a nettoyeur d'oreilles qui existe en Inde.
3: De langue, c'est pas qu'un petit racloir, là.
0: Si, mais c'est pas un métier. Ouais, c'est qu'il n'y a pas un métier, en tout cas, j'ai pas trouvé.
3: En Asie, il y a des nettoyeurs d'oreilles, ouais.
0: Ouais. Glisseur. Au Canada, c'est un métier de, je vous dis, qui rattrape les gens qui tombent, en fait, quand, sur une patinoire ou sur, quand ça glisse trop pour sortir. C'est des gens qui viennent et qu'anticipent là où il y a beaucoup de monde.
5: Oui, moi.
0: Sur les, notamment les passages piétons.
4: Ouais.
3: Mais je dirais
2: non.
0: Je l'ai inventé. J'ai inventé, je suis assez fier de moi.
2: Le gars, il attend quelqu'un tombe.
0: Mais non, mais j'imagine un gros carrefour où il y a des centaines de personnes qui passent, le jour où il y a du verglas. Hop, il est rattrapé.
3: C'est pas bête, hein.
4: Il serait rattrapeur, du coup, il serait pas glisseur.
0: Ouais. Oui, c'est vrai que j'ai trouvé. Ouais, mais je me suis dit, glisseur, ça sonnait un peu canadien, tu vois, ça peut être pas mal. Faux braqueur, est-ce que ça existe?
4: Faux braqueur.
5: Faux braqueur.
3: J'ai envie de dire oui pour entraîner les banques, tu vois, au cas de vrai braquage, quoi.
0: Pour inciter à prendre une assurance.
2: Quoi?
5: Ah ouais.
0: Non, mais c'est faux braqueur pour inciter à prendre une assurance. C'est ce que j'ai rajouté à mon mensonge, ça n'existe pas.
2: Ah,
0: mais c'est pas mal, hein.
5: Pas, ouais.
0: C'est pas mal de se dire, tu braques pour dire, regardez, vous auriez dû vous faire assurer, regardez, si quelqu'un vient et qu'il vous braque.
2: C'est horrible de faire ça.
0: Ouais. Boulanger de Lego. Un gars, il a une boulangerie entière, mais le pain qu'il vend, et il le vend vraiment, c'est que des Lego. Qu'est-ce que vous en pensez, Audrey?
4: Moi, je dirais oui, moi.
5: Moi, je dirais non.
0: Justine?
2: Non.
0: Valentin?
3: Ouais, je comprends pas comment il peut vivre avec ça, donc je dirais non.
0: J'ai inventé.
2: Non. Il y en a des vrais ou
3: non? J'avoue. En fait, c'est juste qui peut inventer des trucs. Il y a aucun vrai métier.
0: Bon, vous voulez des vrais?
4: C'est bien pour les collectionneurs de Lego.
0: Ouais, c'est vrai. Vous voulez des vrais?
2: Oui.
5: Allez.
3: On le sait.
0: Est-ce que peintre de vache ça existe?
2: Non.
5: Peintre de vache. Ah, et peut-être pour les différencier dans le champ.
0: Pourquoi?
5: Pour différencier les vaches. Vous pouvez les peindre.
0: Pour des genre des séminaires, des comment ça s'appelle, des événements.
4: Bah c'est comme ça qu'ils ont fait la vache Milka.
3: Bah la vache Milka, elle est peinte, ouais.
0: Ah bah ouais, ça existe en fait. Il y a vraiment des gens qui sont peintres de vaches pour certains événements, avec de la peinture qui soit pas forcément mauvaise pour la vache, ou pour un film, ou pour des choses. Et c'est des spécialistes qui, c'est de la peinture sur vache. Qui,
2: leur quotidien, c'est de peindre sur des vaches.
0: Bah, ils sont invités comme
3: c'est un de leurs métiers.
0: D'autres choses.
3: Ah, ils sont à plein temps peintres de vaches.
0: Non, ils peignent aussi plein d'autres animaux.
3: Ouais, ils sont artistes, quoi.
5: Ah ouais.
0: Éleveurs de moustiques.
3: Ah oui, bah ça existe, je crois.
5: Oui,
3: pour les.
5: Ça,
0: exactement, ça existe.
3: Enfin, qu'ils se reproduisent pas, je crois.
0: Câlineur de peluches.
2: De peluches, des peluches comme pour les enfants.
0: Peluches.
3: Non, je pense pas.
4: Ah, si, pour les genres de testeurs, je pense.
0: Bien joué, Anthony. Ça existe. C'est des gens qui testent les peluches, voir si elles sont bien, si elles sont.
4: Si elles sont douces et tout ça, pour adapter pour les enfants, tout
5: ça. Ça fait un peu pervers, quand même.
0: Mais il y a de tout. Justine. Estimateur de beauté. Quelqu'un qui juge, toi t'es beau, toi t'es moche.
5: Oui, ça existe, je crois.
2: Estimateur de beauté, mais c'est abominable, dis-moi que ça n'existe pas.
0: Il met des notes en fait aux gens sur leur physique
2: à
0: l'entrée d'un site de rencontre pour dire
2: tu
0: n'es pas assez beau pour être genre
2: comme un physio,
0: élite,
2: quoi.
0: Comme un physio de site de rencontre, quoi.
2: Ah bah peut-être que sur certains sites de rencontre qui sont vraiment genre abominables, du coup je trouve il y aurait ça. Mais je te cautionne pas.
4: J'y crois pas, moi.
0: Ça n'existe pas.
2: Ah,
0: je
2: ne
0: l'ai pas trouvé en tout cas ce stage.
2: Merci.
0: J'étais content de mon invention. Juge de mauvaise odeur.
3: Oui,
2: c'est quoi, c'est à dire?
0: C'est quelqu'un qui, avant qu'un produit rentre dans le commerce, il juge, imagine un fromage, ça pue trop et on le met pas. C'est un nez, mais que des mauvaises odeurs. Ça pue trop, on le commercialise pas.
2: C'est génial, j'espère que ça existe et j'aimerais bien le faire.
4: Pourquoi pas?
3: Ça, la NASA, je crois.
0: Ça existe.
2: À la nasale.
0: Bravo, Justine. Bravo, Justine. Je pense qu'on terminera là-dessus. Il me restait photographe de dispute qui n'existait pas. Trayeur de serpents. Trayeur des serpents.
2: Oh, mais c'est dégueu.
3: Ça existe, hein, non?
4: Pour le venin, hein.
0: Pour sortir le venin qui est précieux et dans certains pays, c'est vraiment médical.
3: Ah, ça existe,
0: aussi.
3: Ok.
0: Et sans leur faire de mal, mais tu sors le venin, en fait.
2: Oh,
0: Audrey, on t'embrasse très fort. Anthony également. Merci d'être venu jouer avec nous.
4: Bisous
0: à tous.
4: Pas de problème.
0: Salut. Bon, passez quand vous voulez. Je viens d'apercevoir Julien Tellou, qui j'ai l'impression qu'il arrive, il vient nous parler jeux vidéo aujourd'hui. Il est 19h28, vous êtes dans la Team Fun Radio, bienvenue.

0: Vous écoutez la Team Fun Radio, bienvenue, 19h32, j'espère que tout va bien, c'est votre bande de potes, on est là jusqu'à 21h, enchanté si vous nous rejoignez pour la première fois. Je m'appelle Clément, il y a Justine qui est là.
1: Hello tout le monde.
0: Il y a Valentin.
2: Salut.
0: Et il y a Julien Tellou qui vient de nous rejoindre. Salut Julien, comment vas-tu?
3: Salut, ça va très bien.
0: On est content de t'accueillir, on va parler jeux vidéo je crois aujourd'hui.
3: Et ouais, comme tous les jeudis, les sorties jeux vidéo de la semaine. On commence avec le premier, qui est très très connu, c'est The Witcher 3. Alors vous connaissez peut-être la série The Witcher?
0: Oui. Ouais.
3: Vous avez regardé?
1: Cheveux longs blancs.
3: Exactement, ils ont changé d'acteur parce que c'était Henry Cavill,
1: ah oui.
3: C'est le frère de Thor maintenant, Hemsworth qui joue dedans. Mais à la base, c'était un roman et après, ça a été un jeu vidéo qui a été très populaire. C'était un jeu vidéo The Witcher 3 qui était sorti en 2015. Là, il ressort en version remasterisée, c'est-à-dire avec les graphismes d'aujourd'hui, adaptés à la nouvelle maniabilité qu'on connaît sur PS5, sur la Switch 2 et compagnie. Donc pour l'histoire, pour ceux qui connaissent pas, t'incarnes Gérald de Rive, c'est le fameux personnage avec les cheveux blancs qu'on connaît, iconique, qui est un sorceleur. Sorceleur, c'est un chasseur de monstres. Et il va, parmi les monstres qu'il va rencontrer, faire une sorte de quête où il va lui arriver plein de péripéties. Oui, Justine?
1: Pourquoi pas avoir refait un The Witcher 4, tout simplement, que de remettre un truc de 2015, quoi?
3: Mais tout ça, c'est du marketing. En fait, The Witcher 4, il est prévu, il va sortir dans les prochaines années. Mais en attendant, petit remaster, parce que c'est quand même l'un des jeux les plus emblématiques. C'était d'ailleurs le meilleur jeu de l'année 2015. C'est une petite piqûre de rappel pour certains en disant « Eh, au fait, regardez, il y a ce jeu qui existe, bientôt vous jouerez au 4 ». Et surtout, il y a un petit truc sympa, c'est que ceux qui ont acheté le The Witcher 3 auparavant, eh bien, là, vous avez la mise à jour gratuitement avec les nouveaux graphismes. Donc, par contre, les nouveaux joueurs, faut payer. C'est dispo sur console et PC. Un jeu qui peut vous plaire si vous avez adoré Top Gun.
0: Ouais.
3: S-Combat 8. Vous connaissez cette série de jeux vidéo?
2: Ah, ça me dit que c'est pas des vaisseaux spatiaux?
3: Alors non,
2: des
3: c'est
2: avions,
3: des jeux d'aviation.
0: Aviation.
3: Ok, mais c'est pas une simulation comme Flight Simulator où là il faut être vraiment sérieux.
0: Ah, ouais.
3: Si vous faites la moindre erreur, votre avion il se crache. Non, là, S-Combat c'est plus, comme on dit, maniabilité plutôt accessible, facile, arcade. Et c'est un jeu qui s'est inspiré justement du dernier Top Gun Maverick avec Tom Cruise. Donc ils se sont inspirés de tout au niveau de la mise en scène et tout. Même au niveau de l'histoire, on est en 2029. Genre il y a un conflit avec un pays fictif qui a été inventé, c'est la République de Sotoa. Et là, vous allez devoir, avec les avions, faire plein de missions dans un scénario avec plein de rebondissements, justement pour essayer d'empêcher la guerre mondiale.
0: Pas mal.
3: Donc vraiment pas mal. Et on termine avec le jeu qui cartonne en ce moment sur internet et c'est une véritable surprise. C'est un petit jeu à 14€. C'est Dressmaker.
1: Oh, c'est un vrai truc que j'adore quand j'étais petite.
3: Eh bien, sur internet, tout le monde est en train de jouer à ça.
0: Il te maquille.
3: Tous les youtubeurs, les.
1: Non, tu dois créer des vêtements, non?
3: Tu dois créer des vêtements.
1: Ah, c'est génial.
3: C'est-à-dire, on te dit, bah voilà, il nous faut cette robe-là, bah là, il faut que tu crées ta robe, faut que tu couds ta robe, faut que tu fasses.
1: Je vais adorer.
3: Tu fais absolument tout. C'est un jeu qui est en train d'exploser sur internet. C'est une grosse surprise parce qu'il est devant des jeux qui sont méga connus. Il y a 19 000 personnes à un moment donné qui étaient en train de jouer à ce jeu-là. Et c'est un jeu au final qui est très relaxant. Moi, j'ai essayé.
0: Okay.
3: Et en fait, on se retrouve à aimer faire des robes. C'est pas forcément un jeu pour les filles.
0: Puis il est pas hyper cher, je trouve ça bien.
3: Voilà, 14€ et là, t'es là, tu fais ta petite robe. Il faut être précis. Faut coudre, faut faire son petit design et tout. En ce moment, ça cartonne sur internet. Dressmaker. Et en plus,
1: j'adore.
3: C'est vrai, il est pas cher. 14€.
0: Tu restes avec nous, on joue dans
3: un
0: instant.
3: Je reste avec vous.
0: Il y a un jeu qu'on aime beaucoup. Ça s'appelle Réponse pour une question. Je vais vous poser une réponse, il va falloir inventer des questions. Par exemple, si je vous dis Dressmaker, c'est quoi la question, Justine?
1: Quel est le dernier jeu dont Julien nous a parlé?
0: Dressmaker.
3: Ah, mais c'est pas un jeu, c'est Jeopardy.
0: Un peu dans l'esprit.
3: Un peu Jeopardy.
0: Ah ouais, exactement. On joue à ça dans un instant, vous êtes dans la Team Fun Radio. Bienvenue tout le monde.

0: Vous écoutez la Team Fun Radio, on va jouer donc dans un instant à ce jeu Réponse pour, un champion.
1: Non, Réponse pour une question.
0: Réponse pour une question. C'est vrai. J'arrive à me planter sur des noms que j'ai moi-même inventés, c'est que le nom est pas hyper bon. Tu restes avec nous Julien, on va jouer. On aura un invité aussi tout à l'heure, vous verrez. On parlera d'hypermnésie. Qu'est-ce que c'est? Vous allez voir, ça va vous plaire. Et puis surtout, on va se rencarder là sur Wanted, ça cartonne en ce moment sur M6. Vous savez, c'est des célébrités qui se sont échappées, qui sont traquées par Adil Rami, par Michou, par Issa Doumbia. On va avoir non seulement différents groupes, on va les appeler, on va voir où ils en sont, on va essayer d'appeler les gardiens pour leur donner des fausses infos. Allez, ne bougez pas, on écoute Gillo et David Guetta avec Save Me Tonight. C'est la Team Fun Radio, on est là jusqu'à 21h et c'est un vrai kiff d'être avec vous.

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0: 19h46, bienvenue, vous écoutez la Team Fun Radio et tout de suite on joue.
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0: On va jouer à réponse pour une question. La règle du jeu est simple, il y a plein d'émissions où on vous pose des questions, il faut y répondre. Là on a fait l'inverse, c'est-à-dire que je vous pose des réponses et il va falloir trouver des questions. Inès, tu vas jouer également. Tout le monde va jouer. Non, n'appelle personne. C'est toi qui vas jouer, Inès. Tu vas jouer avec nous.
2: La tête d'Inès.
3: Oh,
2: elle est ravie.
0: Non, t'étais sur autre chose. T'étais en train de caler un truc hyper important.
4: J'ai peur de perdre encore.
0: Là, tu vas gagner.
4: Mais
0: tu vas
4: c'est
0: gagner
4: pas
0: cette
4: grave.
0: Fois-ci.
4: Ça va bien se passer. Tout le temps,
0: on va mettre Adrien aussi avec toi. Comme ça, vous allez jouer au complet. Tu joues aussi Sandy ou pas? Ou alors tu es en train, parce qu'on est en train de préparer des petites surprises pendant quelques minutes. On est en train de caler des invités. Restez là, c'est tout ce que je peux vous dire. L'ordre, ce sera Justine, Valentin, Julien, Adrien, Sandy, Inès. À chaque fois, je vous pose une réponse en 5 secondes. Il faut m'inventer une question, mais qui va parfaitement. S'il y a un déterminant devant, il faut que le ait sa place et compagnie. Attention, c'est parti. Justine,
4: ouais.
0: 43,8.
4: Quelle est la taille à peu près de ton nouveau cadre que tu viens d'afficher, c'est toi?
0: 43,8, ça fonctionne. Je valide en redonnant la réponse derrière.
4: Merci.
0: Attention,
4: ouais,
0: c'est le perforat sans ski nautique, Valentin.
2: Que ne verra-t-on jamais autour du Fort Boyard?
0: On peut peut-être le voir, mais le perforat sans ski nautique, normalement, ouais, quand même, il est âgé.
2: Ouais, il est âgé, il fera
0: attention.
2: Pas ski nautique.
0: 1492 environ, Julien Tellouk.
5: Quelle est la dimension en mètres carrés de ma piscine?
0: 1492, exactement.
5: Ah ouais.
0: Il n'y a pas de piscine, mais il a inventé, Attention, 3 fois Napoléon, Adrien.
6: Qui a gagné la guerre,
2: la panique.
4: Ciao.
0: C'est dur, attention. On y va, Sandy. Un grille-pain, mais tout petit.
4: Qu'est-ce que t'as dans ta cuisine?
0: Un grille-pain, mais tout petit.
4: Ça marche.
0: Attention. Inès, Cléopâtre et de la mayonnaise.
4: T'as vu qui manger?
2: C'est impossible. Cléopâtre et de la mayonnaise.
0: Ouais.
2: C'est quoi la question?
0: Bah, je sais pas, t'as croisé quelle célébrité hier et elle avait quoi dans les mains? Bah, c'était Cléopâtre avec la mayonnaise.
2: C'est trop chaud.
4: C'est dur.
0: Ouais,
4: désolé.
0: C'est dur. Bah, vous voulez qu'on monte d'un cran ou pas?
6: Non. La peau, tu lui as dit vas-y, participe, c'est pas grave si tu perds et tu lui poses la question.
0: J'ai pris dans
6: Cléopâtre et la mayonnaise.
0: Les autres arrivent. 2 mètres en 5 secondes, Justine.
4: Combien de distance as-tu parcouru la dernière fois?
0: 2 mètres en 5 secondes. C'est parfait. Attention. Jean-Claude Van Damme est en 1700, Valentin.
2: Je sais pas.
4: Bah, essaye, Valentin. C'est
0: allez,
4: quoi ça?
0: Éliminé.
2: Bah, je sais pas, Jean-Claude Van Damme en 1700.
0: T'as rêvé de quoi hier?
2: Ah ouais.
0: Jean-Claude Van Damme en 1700.
2: Ça marche pour tout.
4: Valentin.
2: T'as rêvé de quoi hier?
0: Ah oui.
2: Cléopâtre et la mayonnaise, t'as rêvé quoi hier?
6: Avant que ça arrive sur moi, j'ai le droit de le faire, t'as rêvé de quoi?
0: Alors. Je lis la règle du jeu que je viens d'inventer, règle du jeu fictive, et à la page 12, on n'a jamais le droit de reposer 2 fois la même question, hélas.
4: Mm-hmm.
2: Ah la vache.
0: Je suis désolé, mais bien tenté. Le Mont Blanc.
5: La dernière montagne que t'as escaladée.
0: Le Mont Blanc. Il manquait le
4: quel
0: est. Quel est le. Il ouais, n'y a pas de question.
2: Bah si, attends.
4: Bah,
2: la dernière montagne. Quelle est. Oui, bah, vous avez compris.
4: Ah non.
0: Elle n'est pas vraiment française cette question. Attends, je me tourne vers notre arbitre du jour. Adrien, on valide ou on valide pas?
6: J'ai pas écouté.
4: Ah ouais, donc vraiment.
0: Alors on valide,
5: merci,
0: c'est bon.
5: Merci.
0: Il reste donc Justine, Julien, Sandy. On y retourne. Je monte encore d'un cran ou pas?
4: Non.
0: Louis XIV avec des frites.
4: T'as vu qui hier au McDo?
0: Louis XIV avec des frites. Ouais.
5: Ça passe, ouais.
0: Ouais, même s'il est mort, je crois. On va vérifier.
5: Il y a pas quelqu'un qui est déguisé en.
0: Exactement.
7: La Cléopâtre aussi.
0: Ouais. Oui, mais bon, ça marche. Non, mais c'était pas au McDo, quoi. Je veux dire, il va très très peu au McDo. Attention, Justine. C'était pour me remettre le coccyx.
4: Pourquoi Adrien t'as mis un doigt dans les fesses?
2: Oh!
0: Ça peut fonctionner. Si vous n'avez pas compris, oui, mais t'as loupé le début de l'émission.
2: Ouais.
0: T'as loupé le début de l'émission.
2: Qu'est-ce qui s'est passé?
0: Il s'est vraiment passé un truc comme ça. Bah, soit je t'explique, soit on finit le jeu. C'est comme tu veux.
7: Le choc de ma vie, moi.
2: Ouais, explique.
0: Ah, bravo, vous avez tous les trois gagné. Bravo.
4: Ouais.
0: Bon, si vous n'étiez pas là à écouter le début de l'émission. Justine nous a fait un prank énorme. Elle est tombée vraiment, ça c'est pas une blague, dans l'escalier chez elle, sur le coccyx.
4: J'ai hyper mal aux fesses.
0: Sur les fesses, vraiment. Elle s'est éclatée le popotin.
4: Je me suis cassé le fiac.
0: Et donc sa cousine lui a mis de la glace qui était chez elle dans le haut des fesses. Parce qu'il fallait glacer. Donc déjà, moment gênant pour elle.
4: Non.
0: Et pour ta cousine, je veux dire. Pour toi, c'était plaisant apparemment. Et elle a écrit à son cousin qui est kiné. Et son cousin, tu peux renvoyer le schéma, il a envoyé un schéma, il dit Justine, pour voir s'il est cassé, faut que tu fasses ça. Donc il lui a envoyé le schéma de ce qu'il fallait faire.
5: Ah non.
0: Et qu'est-ce qu'il fallait faire à ton avis?
5: Oh là, elle va passer une bonne soirée, Justine.
4: Oh, voilà. Non, j'ai mal. Et donc, elle
0: a dit, sa cousine a dit non, mais moi je peux pas te faire ça. Et donc, elle est arrivée là à l'antenne en disant les gars, faut que je fasse ça.
4: Il faut que quelqu'un me le fasse.
0: Et que Valentin, on a regardé ailleurs, on a dit mais laisse-nous tranquille. Ouais. Et là, il y a quelqu'un qui n'est pas là souvent, qui remplace Loïc aujourd'hui, qui s'appelle Adrien, qui a fait. Ah mais je m'y connais un peu, mon kiné. Faut faire quoi? Il a regardé le schéma, il a dit moi si tu veux je le fais.
4: Voilà.
0: Justine, elle avait mal. Elle avait mal et elle dit vas-y, franchement au point où j'en suis.
5: Mais non.
0: Et les deux sont partis, toilettes là-bas. Mais ils sont revenus.
5: J'y crois pas, ça. J'y crois pas.
0: Ben, on n'y croyait pas non plus. Et après, ils nous ont pranké. Ils nous ont dit, non, mais on plaisante, ça va pas. Voilà. Mais on était estomaqués avec Valentin. On s'est dit, qu'est-ce qui est en train de se passer? Et lui nous a dit, Adrien, non, mais en fait, j'ai été voix off pour un truc de kiné. J'ai jamais vraiment été kiné.
5: Ah.
0: Et Justine nous a dit, c'est évidemment une blague. Je ne l'aurais jamais fait. Et Adrien a répondu, bon, moi, j'y serais allé. Allez, vous êtes dans la Team Fun Radio. Voici You Stay.

0: On vous parlait tout à l'heure de l'émission Wanted sur M6. On va être en lien avec des binômes. On va appeler Ryan Bensetti et Fares. On va les appeler. Et si on est bon, en fonction de ce qu'ils nous disent, on appellera les gardiens aussi.
1: Mais attends, on est des poucaves ou on est des gens qui aident là? Je comprends pas.
0: On a 2 minutes pour le décider. À tout de suite. On y va, c'est parti.
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1: Il est presque 20h, vous écoutez la Team Fun Radio. Très bon choix, j'espère que tout va bien. C'est reparti pour une nouvelle heure.
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1: 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Et il va s'en passer des choses pendant 7 heures, je peux vous le dire. On vous parle depuis tout à l'heure de Wanted, c'est la nouvelle émission d'M6, c'est un vrai carton, c'est génialissime. C'est plus qu'une émission en fait, c'est une immersion en direct avec un concept génial. Il y a trois gardiens, Michou, Adil Rami, Issa Doumbia, qui sont actuellement en France, quelque part, au nord de Paris.
2: Ils sont dans un van aménagé.
1: Ouais, et ils essayent de courser différents binômes. Il y en a qui se sont fait arrêter, puisque toute la partie de la France qui est concernée commence soit à les balancer, soit à les protéger. En se disant, ils sont planqués là. On a avec nous des binômes. Les amis, on a un premier binôme normalement si tout fonctionne. Alors, on va pas les garder longtemps parce que s'ils peuvent se faire choper par les gardiens. C'est Fares et Ryan, le duo qui est avec nous aujourd'hui. En tout cas, je vois Fares. Est-ce que tu m'entends, Fares?
3: Oui, je vous entends, vous m'entendez?
1: Génial. Je sais pas ce qu'on a le droit de dire ou pas. T'es en binôme avec Ryan Bensetti. Vous êtes actuellement planqué. Il y a peut-être des gardiens qui écoutent. Salut,
4: salut
1: Ryan.
4: Salut Ryan.
1: Vous êtes en direct sur Fun Radio. Ça va? Nickel. Vous en êtes où? Comment se passe la cavale?
3: Génial. La cavale se passe plutôt bien, j'ai envie de te dire. On est sur une cavale vitive, comme on pourrait le dire. On a fait des petits parcs Astérix, on a fait du bateau. C'est une balade pour nous.
5: Gendarmerie aussi.
3: On a fait une gendarmerie. Alors on a failli finir en garde à vue, vous le verrez dans l'émission, mais pour le moment tout se passe plutôt bien.
1: Rien de grave. La garde à vue.
5: Non, rien de grave, non.
1: Non. Mais, et là, vous êtes où? Vous êtes au resto là?
3: Alors là, on est au restaurant. On vient de manger un bon saumon. On a été hyper bien accueillis. Ils nous ont même offert une bière.
1: Ça va, tranquille, la cavale. Vous êtes au courant de ceux qui sont éliminés ou pas du tout? Vous arrivez à suivre? Vous savez pas du tout qui a perdu? Vous suivez?
3: Oui, on sait qui. Alors, on sait qu'aujourd'hui, Jerem Star a été éliminé. Voilà, je vous l'annonce.
1: Waouh.
3: Et c'est le drama.
1: Et vous pensez gagner ou pas? Vous sentez comment?
3: On l'espère fort, mais... Ils sont forts, faut se méfier d'eux comme la peste. Hein.
1: Vous savez où ils sont là actuellement, les gardiens? Vous savez où ils sont les gardiens ou pas du tout?
3: Les gardiens, faut savoir, c'est des plantes grimpantes. On peut pas s'en débarrasser.
5: C'est vrai.
3: Ça gratte.
1: Et vous savez
3: pas vraiment, c'est des sales types, mais ils sont très intelligents.
1: Vous savez où ils sont?
5: On entend deux personnes parler.
1: Ouais.
5: Vous et une information.
1: Ah, parce qu'on est en même temps, on est en train de se connecter, je crois, avec les gardiens. Est-ce que vous voulez les chambrer un peu ou pas du tout?
3: Avec grand plaisir.
1: Alors, on va voir.
3: Oh, ils sont là.
1: Oh là là, j'ai l'impression que sur Fun Radio, je vois Issa, je vois Michou, je pense qu'Adil Rami est pas loin.
5: Vous cherchez peut-être au mauvais endroit.
1: Adil est au volant. Salut à tous les trois, vous êtes sur Fun Radio. On est avec.
6: Est-ce que c'est bon, le bistrot de Saint-Val? Il est bon, le bistrot de Saint-Val?
2: Issa, où ils sont?
1: Oh là là, vous êtes au bistrot de Saint-Val?
7: Bon appétit les gars.
3: Excusez-nous, on vous entend pas, vous êtes trop loin de nous. Vous êtes trop loin en fait, je crois que ça capte pas dans votre bled. J'ai pas le...
6: Ouais, mais vous inquiétez pas, vous allez voir. On vous prépare des surprises. Depuis le début, on vous fait croire que vous êtes...
5: Oui, bien sûr.
6: Mais on va vous fumer les gars.
5: Ouais.
1: Ah, ça se joue.
3: Issa, j'aimerais juste te dire quelque chose. On vous a nargué déjà tout à l'heure. On vous a dit, nous on a été honnête, on vous a dit la ville où on était. On vous a donné Abbeville. On était vraiment là-bas. J'ai fait une story pour le prouver en montrant qu'on était vraiment dans la ville. Mais toi t'as menti.
5: Ouais.
3: T'as menti sur la personne que vous avez attrapée. Toi mon frère. Alors on n'est pas dans la même équipe. Mais toi.
1: Michou, tu es
5: trop trahison.
3: Ouais, trop trahison. J'ai compris que le jeu passe avant.
6: Et ça. T'es jamais menti, Ryan. Je t'ai dit la vérité.
7: Et on va t'expliquer un truc. Tu nous donnes des rendez-vous dans des villes et tout.
3: On m'a dit la vérité.
7: Toi,
3: on a
7: dans
3: pris.
7: Dans ta tête, dans ta cabale, t'es tout seul. Eh hey, nous on a 8 duos à choper, on n'a pas. Eh hey, tout notre temps il n'est pas consacré qu'à toi, mais on va venir, entends-vous?
5: J'entends pas, tu es trop loin de nous. Faut parler en face.
1: On vous laisse déguerpir vite si vous voulez.
3: Si tu veux nous parler, frère.
1: Ryan Fares, on coupe parce qu'on veut pas vous balancer, on va garder les gardiens, on a peut-être d'autres infos pour vous. Merci, bon courage pour la cavale.
5: Ok, là. Merci beaucoup.
1: Bisous les gars.
6: On sait où ils sont.
1: Bon, restez avec nous les gardiens.
3: Où on est, t'arrives pas à nous attraper.
5: Pas mal.
1: Ça nargue. On a les trois gardiens. Salut. Bonne chance à vous.
8: Bonne chance.
1: On a les trois gardiens qui sont avec nous.
6: On vous laisse kiffer.
1: On est sur Fun Radio. Donc Michou, Adil Rami, Issa Doumbia sont là. Ils sont dans la voiture. On a eu des personnes en cavale. Comment vous ça se passe? Est-ce que c'est pas épuisant de traquer toutes ces personnes?
6: Écoute, Déjà, je découvre que tu as ta propre émission, j'en suis ravi.
1: Je suis ravi, ça fait longtemps qu'on s'est pas vu et ça me fait très plaisir.
6: C'est vrai. Ça fait longtemps qu'on s'est pas vu, camarade, et je suis fier de toi.
1: Vous venez quand vous voulez, on est là entre 18h et 21h tous les jours. On croise Adil de temps en temps dans l'ascenseur, mais vous venez vraiment tous les trois quand vous voulez, vous serez nos invités dès que vous avez chassé tout le monde.
6: Et j'ai une autre chose à te demander.
1: Dis-moi.
6: Si tu as des informations et que nous sommes amis,
1: oui,
6: tu peux me les donner.
1: Ben moi, dans ceux que je connais, il y avait Ryan. Je connais plutôt bien Elodie Gossuin. Donc si tu veux, on peut faire un truc, c'est qu'on peut l'appeler là.
6: Alors tu l'appelles, mais tu lui dis pas qu'on est là.
4: Et okay.
1: Elle va me tuer, mais bon. Je peux rien refuser. Et je peux rien refuser à ça. Qu'est-ce qu'on fait?
6: Oui,
1: Adil. Je les connecte. Ah, attends. On est en direct. Elodie, tu m'entends? Elodie et Rachel sont avec nous. Salut Elodie, salut Rachel.
8: Salut.
1: Salut les filles. Vous êtes en direct sur Fun Radio. On voulait prendre de vos nouvelles et savoir comment se passait votre cavale.
8: Bon, ça va plutôt bien. On est trop heureuses d'en être arrivées là.
1: Ouais.
8: Et d'être toujours libre et de vivre des moments mais incroyables et avec une vraie solidarité. On fait des rencontres magiques. On essaie de pas montrer où on est. Pardon, on essaie d'être des
9: fêtes jusqu'au bout.
1: On a reconnu directement. C'est la Vendée, j'ai reconnu derrière. Je connais bien.
10: Mais vous êtes où?
8: Ouais, c'est ça. C'est toujours la Vendée.
1: Évidemment.
8: Quoi qu'il arrive, tu retombes toujours en Vendée à un moment donné. C'est
1: évidemment.
8: Exactement ça. Attends, on entend un truc derrière.
1: En fait, je dois vous le dire parce qu'on nous a fait une petite prise d'otage. Les gardiens sont pas loin, donc donnez pas trop d'infos. Ils sont avec nous et ils voulaient vous parler.
7: Bon les mises, déjà vous allez arrêter de parler comme des mises, on passe des bons moments, la Vendée, on sait que vous galérez en vrai. En vrai, on sait que vous n'allez pas nous la faire, vous avez fait trois fois le tour de la Picardie, vous vous retrouvez à devoir dormir chez des gens, on sait que vous êtes en galère.
8: On n'est pas en galère du tout. Dans un resto, on est en train de manger une pizza, on est trop bien, regarde. Tranquille, on va boire un petit cocktail, tu vois, tranquille, là, on est...
1: Mais ils sont tous au resto, en fait.
8: Oui,
1: c'est l'heure, il est 20h.
10: Oh, mais ils vivent tous leur meilleure vie.
8: Ils nous offrent à manger, tranquille, voyez, la dame, elle est là.
1: Moi, je pense que vous pouvez donner les filles juste le nom de la ville. Le nom de la ville, c'est quoi?
8: Non, on va pas vous le dire.
1: La première lettre. La première lettre.
8: Eh non, c'est bon, il n'y a pas besoin. Ils sont au courant, ils le savent, ils savent où on est.
1: Vous savez, les gardiens, où elles sont ou pas? Non, ils sont pas là, ils sont partis, vous pouvez me le dire maintenant, ils sont partis. Non, je pense qu'ils vous traquent. Les gardiens, vous êtes là? Non, tu vois, ils sont plus là.
7: Non. J'ai foiré la mission.
1: Vous pouvez nous donner un indice de ce qu'il y a autour de vous ou pas?
8: Des arbres, des maisons, et beaucoup de voitures, des gens. Et puis des lampadaires.
1: Bon, bah, c'est bien. Vous pensez gagner ou pas du tout?
8: Bon. Je pense qu'on va gagner, ouais.
9: Non, mais on espère, on est à fond depuis le début, on ne lâche rien.
8: On a eu chaud, on a vraiment eu chaud. On a vécu une jour que vive l'enfer. Et là, maintenant, on a repris un peu du poil de la bête aujourd'hui.
1: Mais attends, il vous reste un jour de course?
8: Ouais, demain.
1: Ouais, donc les gardiens, il y a du boulot là, faut y aller les gardiens. Oui, mais ils sont vraiment pas loin. Regardez quand même autour de vous parce qu'à n'importe quel moment ils peuvent débarquer.
7: Il y a du boulot de notre côté, c'est vrai. Mais
6: attends.
7: Faut dire la vérité.
1: Il y a Adil et Michou qui veulent vous parler.
7: Les miss sont très très fortes. Faut dire la vérité.
5: Quand même préciser, il a raison, ils ont raison. Il n'y a pas de problème. Mais elles sont passées sous mon bras. Elles ont eu de la chance. Elles m'ont vu. Elles nous ont vu. On n'a pas su gérer cette situation. Je vais juste vous prévenir de quelque chose de très important.
1: Vas-y.
5: C'est que tous les binômes que nous avons arrêtés, tout le monde a été surpris de nous voir. Attention, les filles. Ne chantez pas trop.
6: Il a pas tort, les filles, ils ont fait des longues promenades pendant un bon moment et d'un coup comme ça par exemple on sait pas il sort des toilettes et bonjour
1: qui est-ce que vous craignez le plus dans le
6: quand vous allez aux toilettes surtout qu'en ce moment vous avez beaucoup mangé à droite à gauche, à un moment il va falloir tout sortir. Donc je sais que les toilettes, ça peut être très dangereux si vous prenez une longue pause, les filles.
1: Ils font peur, ces gardiens.
4: Ouais, ils font peur.
1: Qui vous craignez le plus, les filles? Michou, Adil Rami ou Issa? Ma question était la suivante. Qui est-ce que vous craignez le plus? Michou, Adil ou Issa?
9: Entre Adil et Issa? Les moi, c'est un peu en termes de traîtrise et de moyens utilisés, ils sont prêts à tout.
1: Et Michou, il est pas dangereux? On vous capte vraiment mal.
9: On s'est fait arrêter par la police à Albert. Contrôle d'identité parce qu'on n'avait pas nos cartes d'identité. Est-ce que c'est toi qui es sur le coup, en fait? On a été au poste de police.
7: Attends, quoi?
1: Elles se sont fait arrêter par la police. Michou, est-ce que c'est derrière ça?
7: Alors là, ça c'est clair.
9: Vous êtes convoqué pour contrôle d'identité.
7: Non, vous mentez là.
1: Vous mentez.
9: Ils ont mis les menottes.

0: Nous, on est derrière personne.
1: Oui, mais...
0: On sort du bowling.
1: Oui, mais demain matin, là, vous allez peut-être vous planquer pour être demain matin. À votre avis, c'est qui les prochains que vous attrapez?
0: Écoute, Clément.
1: Ouais.
0: Clément, t'as vu? Moi, je t'ai vu, je me suis dit, hey, camarade, ça va et tout. J'ai bien vu. Tu m'as bien baisé la gueule. T'as dit aux filles, ouais, en fait, ils sont là, je peux pas vous balancer. Alors que tu disais que t'étais de notre côté.
1: Ah, t'as vu ça.
2: Pas d'infos.
1: Je ne pourrais pas trahir Elodie. Mais en revanche, si vous me donnez d'autres numéros, d'autres binômes que je connais moins, je vous les balance direct. Mais Elodie, je peux pas.
0: Clément, je veux juste te dire.
1: Dis-moi.
0: Les derniers qu'on a attrapés aujourd'hui.
1: Vas-y.
0: T'es prêt?
1: Ouais, je suis prêt.
0: Le dernier duo qu'on a.
1: Oh là là! Bien joué Issa, bravo, il va rien nous dire. C'était Michou, Adil Rami et Issa Doumbia qui sont donc en train de courser, notamment Rachel Le Grain-Trapani, Elodie Gossuin, on a eu Fares, on a eu Ryan Bensetti. L'émission s'appelle Wanted, c'est sur M6, vous verrez tout ça. Vous suivez évidemment sur les réseaux. J'espère que tout va bien, mais entre toutes les connexions, c'est assez dur.
3: Ouais, c'est un peu dur, mais les vannes qui sont entre eux, tu sais, tu sens qu'il y a une vraie animosité, quoi, j'adore.
1: Elles font semblant de pas entendre ta vue, de se dire, mais elles cachaient vraiment parce qu'ils scrutaient vraiment. Tous les endroits
3: qui avaient derrière. Le resto et tout.
1: C'est un bonheur d'être avec vous. Ne bougez pas dans un instant. On a un invité à vous présenter également. On va écouter Gims avec Soleil. Que des bonnes raisons de rester avec nous. On est là jusqu'à 21h. C'est la Team Fun Radio.
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0: Il est 20h15, vous écoutez la Team Fun Radio, c'est un vrai kiff d'être avec vous. Je m'appelle Clément, il y a Justine qui est là, il y a Valentin qui est
1: oui.
0: là.
1: Oh oui.
0: On parlait de Wanted à l'instant, alors c'est compliqué parce que effectivement ils sont partout, on rappelle un peu le principe du jeu, mais il y a trois gardiens qui coursent plein de duos de célébrités et ils ont jusqu'à demain pour les attraper. Donc suivez ça sur le réseau aussi, c'est chouette et ce sera diffusé. On a la date de diffusion déjà sur M6 ou pas?
2: C'est octobre, je crois, fin octobre.
1: 22 octobre, je crois.
0: Fin d'octobre, bah, ça va venir très très vite. Et surtout, faut qu'on fasse ça l'année prochaine.
1: Et moi, j'aime trop, c'est trop sympa. Attends, ils vont au resto et tout. Moi, je vais faire des bowling et des restos.
0: Non, mais c'est pas que ça. Il y a aussi la cavale
1: oui,
0: et il y a tout ça. Vous êtes dans la Team Fun Radio. Dans un instant, j'ai un invité à vous présenter. On va l'accueillir. Bon, on va l'accueillir maintenant. Non, on va s'écouter un petit morceau et juste après, je vais vous présenter Enzo. Vous allez voir. Enzo, okay. Il est, s'appelle le Memory Man. Il est capable de retenir une centaine de prénoms, 150, alors qu'il les a entendus une seule fois. À la base, il était DJ et il s'amusait à retenir le prénom de tout le monde qu'il croisait. Tout le monde lui disait, mais c'est incroyable, comment t'arrives à faire ça? Et maintenant, il a travaillé sa mémoire,
1: c'est
0: il va nous en parler et ça va être assez incroyable. Ouais.
3: Moi, je retiens jamais les prénoms, donc ça m'intéresse.
0: Il y a les techniques. Bah, si vous étiez pas avec nous tout à l'heure, j'ai tenté un truc de mémoire.
1: T'as retenu 11 mots. Calmos.
0: Ah, j'ai retenu 11 mots, je les ai encore, je te rappelle.
1: Non, mais d'accord, mais les élèves,
0: tu m'as donné une liste de 11 mots.
3: Il retient 200 prénoms.
0: Non, mais en 11 mots, tu m'as en une minute, j'ai retenu 11 mots. Ouais. Il y a plus d'une heure. Mm. Et je crois que je les ai encore.
1: Vas-y, numéro 12. Ah non, du coup, 11, pardon.
0: Bravo. Alors, déjà, voilà.
3: Allez, le niveau que vas-y. J'ai retenu 11 mots. Ok, numéro 12.
0: Tu veux que je te les refasse, les 11 que tu m'as donné il y a.
1: Vas-y, allez.
0: Il y a une heure, tu m'as donné des mots à retenir.
1: Oui, vas-y, fais-le.
0: Regarde, j'ai rien sur
1: les mots.
3: Allez,
1: le nanos.
3: Allez, il va avoir le nanos.
0: Moi, j'ai envie de bien le faire.
1: Allez.
0: Ok. Ovale.
4: Oui.
0: Encre.
4: Oui.
0: Fièvre.
4: Oui.
0: Empaillage.
4: Oui.
0: Alimentation.
4: Oui.
0: Terreur.
4: Oui.
0: Singulier.
4: Oui.
0: Hamac.
4: Oui.
0: Peste.
4: Oui.
0: Celui que j'oublie tout le temps l'avant-dernier, c'est relativité.
4: Oui.
0: Et le dernier, c'est vagabond.
4: Waouh.
1: Waouh.
0: C'est quand même pas mal.
1: Waouh.
0: Essaye.
1: Wow.
0: Justine, je te donne 11 mots.
1: Non,
0: mais c'est dur.
1: Non, mais moi, j'ai pas envie de te statuer. Moi, ça me va très bien de pas avoir ce don.
0: Clément. Et j'ai un autre don. J'arrive à le faire dans le désordre.
1: Ah, super.
0: Donne-moi un
1: non,
0: numéro.
1: Non, mais on en reparle tout à l'heure.
0: Allez, on y va.
1: Pas okay, on se fait des vocaux, si tu veux, sur la conversation.
3: On a l'antenne, là.
0: Vous savez quoi? Ouais, je suis content que notre invité, il arrive parce que lui, ça va l'intéresser, tu vois. J'ai l'impression que vous en avez
1: rien à dire. C'est plus impressionnant, en fait, surtout.
0: Ça, c'est sûr. Ça va être plus impressionnant, mais sinon, je serais invité partout aussi. Moi, c'est vraiment, je trouve que j'ai un mini don, mais les gens s'en foutent. C'est vraiment dommage. Allez, voici Florida avec Good Feeling. Vous êtes dans la Team Fun Radio. Si vous aussi, vous avez un don, si vous avez une vie incroyable, appelez-nous. On fait une libre antenne là-dessus d'ailleurs, dimanche soir, 21h minuit, 01 42 48 5000, si vous arrivez un truc cool dans la vie, ou même un truc paranormal. Tiens, 01 42 48 5000, bienvenue sur Fun.

0: Il est 20h21, j'espère que tout va bien. Bienvenue, vous écoutez la Team Fun Radio.
1: 18h21.
0: Et c'est l'heure d'accueillir Enzo, alias le Memory Man. Salut Enzo, bienvenue sur Fun Radio.
2: Mais bon, je suis content d'être là, vraiment je suis content. Et puis je suis content de t'avoir toi, parce que parlant de la mémoire, il y a quelque chose de particulier avec toi, on en parlera tout à l'heure.
0: Bah dis-moi, qu'est-ce que j'ai fait comme bêtise alors?
3: Une soirée coquine?
0: Dis-moi.
2: Non Clément, parce qu'en fait tu as marqué ma mémoire, parce que tu faisais quelque chose de Clément l'incruste.
0: Ah,
2: c'était totalement lunaire.
0: C'est vrai.
2: Tellement lunaire que ma mémoire t'a imprimé. J'ai imprimé ton visage.
0: Ah bah génial.
2: Clément l'incruste. En plus, c'est facile et donc le Clément l'incruste,
0: il y en a qu'un. Ah bah écoute, on a trouvé ça en 30 secondes avant d'aller à l'antenne. Pour ceux qui connaissent pas, en fait, j'allais dans des, par exemple, vous regardez un match de foot, j'étais avec les Girondins de Bordeaux sur le banc de touche. Le lendemain, j'étais boucher charcutier à Amiens. Le surlendemain, j'allais avec des politiques dans un truc et j'étais tout le temps partout, mais je servais à rien. C'est à peu près ça. ravi en tout cas de te recroiser parce qu'on s'est vu effectivement, comme tu me disais, sur un événement, mais il y a peut-être une dizaine d'années, du coup.
2: Oui, mais en même temps, comme je n'ai que 20 ans.
0: Pareil. J'ai pas dit de bêtises, t'étais DJ en boîte. Et aujourd'hui, donc, t'es consultant, coach en entreprise. T'as écrit un livre qui s'appelle Mémoire positive et tu travailles sur la mémoire parce que tu t'es rendu compte que tu étais, on dit comment, hypermnésique?
2: Oui, on dit hypermnésique. Alors, attention, DJ, oui, je passais des musiques, c'était pas en boîte, c'était en pub, club, restaurant.
0: C'est très bien
2: et,
0: aussi.
2: Et karaoké d'ailleurs. Et en fait, comme parallèlement à ça, j'étais étudiant en droit.
0: Okay.
2: Et je trouvais que les gens de la nuit était un peu bizarre et donc je me suis dit peut-être que je n'arriverai plus à retenir les choses parce que j'avais des paquets de pages à apprendre et donc je me suis dit tiens bah écoute je vais essayer de continuer à travailler ma mémoire pendant que je paye mes études en étant animateur etc et donc je commence à donner les cahiers tout ça ici à droite à gauche et tout ça et puis je retiens hein, là il y a Clément là il y a Justine etc et puis à un moment donné je regarde la salle et je me dis tiens j'ai le prénom de tout le monde et là je balance les 150 170 180 je sais plus prénom de...
4: Ah, il y a dans la classe.
3: Oh waouh.
0: J'ai voulu les impressionner tout à l'heure.
2: Pardon tu voulais me poser une question.
3: Oui parce que t'as toujours eu cette mémoire du coup depuis le début tu savais que t'avais ce don là ou tu l'as vu à ce moment là ce jour là dans la boîte où tu t'es rendu compte que t'avais les prénoms. Et du coup, l'hypermnésie, elle est vraiment que sur les prénoms.
2: Non, mais le plus fort, c'est que je me suis même pas rendu compte que c'était quelque chose de fou, parce que comme je retiens mes livres de droit, tu vois, je ne dis pas que c'est quelque chose de dingue. Mais c'est la télé qui m'a appelé ensuite en disant, monsieur, il paraît que vous retenez les prénoms, c'est incroyable. J'ai pas trouvé ça fou, mais j'ai vraiment mis longtemps à comprendre l'importance que ça avait.
4: Ah, c'est les autres qui t'ont fait comprendre que oui. C'était incroyable. Toi, tu t'en rendais pas compte, quoi.
0: Et là, tu l'as fait avec les prénoms, tu peux le faire avec n'importe quoi ou c'est vraiment associé à des visages?
2: Non, justement, parce que mon principe, c'est IPM. L'intérêt précède la mémorisation. C'est-à-dire que si j'en ai rien à faire, je ne retiens pas et j'oublie. Et il se trouve que j'ai même oublié, ça m'arrive souvent, et d'oublier...
0: Que j'étais marié en soirée.
2: non, mon numéro de carte bleue.
0: Ah oui, le classique.
2: Et le code de carte bleue.
0: Alors, redonne-le pour qu'on soit sûr.
2: Bon, ça n'a pas fait rire ma femme, mais effectivement, ça m'arrive d'oublier complètement. Donc, c'est-à-dire le chiffre. Je suis pas fan des chiffres.
4: Une liste de courses, par exemple, avant d'aller au supermarché, t'arrives à te la mémoriser, tu vois, et arrives au supermarché sans en avoir aucun support?
2: Oui, dans la mesure où je sais que j'en ai besoin, j'ai un intérêt à avoir ça parce que je vais accueillir du monde. Mmh. Mais après, quand c'est une liste, aucun intérêt. Et ben après, on se fait ce qu'on appelle, des techniques de mémorisation, comme le palais mental ou d'autres choses dont on parlera. En revanche, que tu as fait.
0: Oui.
2: Je veux savoir comment tu as fait pour retenir les 11.
0: Merci.
3: Mais faisons pas semblant que ce soit si impressionnant.
0: J'arrive à faire 22.
2: Si, non, mais sérieux.
3: Mais vous êtes mis d'accord tous les deux, tu as payé, arrête.
4: C'est clair, il a fait venir son pote, en fait.
3: Non,
4: dis que c'est impressionnant, dis que c'est impressionnant, les 11 mots.
0: Non, mais je peux en faire 22 ou 33. Mais je te jure, je peux faire 22 et 33.
2: Non, je veux juste savoir qu'est-ce que tu as associé.
0: J'aime bien. Mais je vais te le dire dans un instant parce que tu vas nous donner aussi tes techniques.
2: Absolument.
0: Juste avant, est-ce que la mémoire, on dit souvent c'est un muscle, est-ce que ça se travaille? Tu dis, dans ta question, Justine, tu parlais de dons. On est d'accord qu'en fait, juste en travaillant la mémoire, c'est un muscle et qu'on peut vraiment développer et retenir des centaines et des milliers de choses.
2: Absolument, la mémoire se travaille, c'est un muscle et il faut absolument continuer à la travailler parce que par exemple les personnes qui sont seules et ou les personnes âgées qui sont toutes seules, en fait, il y a des connexions neuronales qui ne se font plus. Et donc plus on voit du monde, plus on est entouré, plus on discute, plus on échange et plus on retient, et c'est vraiment très important. Donc c'est un muscle, plus on s'en sert et plus il fonctionne, quoi, tout simplement.
0: Et plus c'est intéressant, plus c'est facile à retenir ce que tu disais. Moi ça m'arrive souvent d'oublier des gens, vraiment. D'ailleurs, on s'est vu l'année dernière et je me dis tiens, lui, il m'a pas du tout marqué. Et il y a d'autres gens à l'inverse, on se dit tiens, on s'est vu il y a 10 ans et t'associes à quelque chose et ça fonctionne.
2: Ouais. La mémoire ne s'use que si on oublie de s'en servir.
0: Eh ben on va faire des exercices, tu vas nous dire ça et je vais te dire aussi ce que j'ai fait parce que j'ai au moins une personne qui est impressionnée par ce que j'ai pu faire. Voici Open Mic avec Fort to the Floor. J'en parlais tout à l'heure, j'ai une mémoire incroyable, j'en parlais avec comment elle s'appelle,
3: c'est qui en bleu là,
0: Justine, c'est ça. Je peux en faire 33. C'est simple. Je te prends au défi.
3: Oui, c'est
0: 22, c'est quand même dur. Retire 22 mots, te dire le 17, c'est ça, 12
4: ans. Incroyable.
0: Oh là là.

0: Vous écoutez la Team Fun Radio, bienvenue, il est 20h31, on est toujours avec Enzo alias le Memory Man, celui qui est capable de retenir 100 ou 150 prénoms tout en étant DJ pour se dire ok, un tel pour faire travailler sa mémoire. Donc ça c'est chouette.
1: Et
0: là où c'est fort, c'est qu'il était impressionné par mon exercice de tout à l'heure. Donc je vais te dire comment, je te le dis en échange, après tu me donnes des techniques de mémoire. Et je vous donne à tous, c'est une super technique. Tout à l'heure, donc Valentin m'a donné 11 mots, je les ai retenus. Et après tu me dis le 8e, c'est quoi le 7e, j'arrive à les réciter dans tous les sens.
2: C'est impressionnant.
0: Alors ma technique est simple, il faut associer. Vous prenez par exemple 11 mots. Pourquoi j'ai pris 11 mots? Parce que j'ai pris une partie de mon arbre généalogique. J'ai pris genre mon grand-père, ma grand-mère, mon père, ma mère, mon oncle, ma tante. Tu sais, l'arbre, tu connais en fait le par ordre d'âge. Je l'ai, ma famille, c'est un truc qui est ancré en moi. Donc là, j'ai pris 11 personnes. D'un côté, du côté de ma mère, on est 11 en gros. Donc je les ai tous pris et je connais l'ordre des âges.
2: Okay.
0: Ça, c'est figé. Tous les objets, tous les trucs, j'associe l'objet que tu me donnes à la première. Tu m'as dit ovale. J'ai vu mon grand-père un peu ovale. Tu m'as dit encre, j'ai vu ma grand-mère avec de l'encre dans les mains. Je fabrique une image. Ce qui fait qu'en fait, chaque personne
1: a une image.
0: Une image. Donc après, quand tu me dis sixième, je me dis un, deux, trois, je regarde, hop, cinquième, c'est telle personne.
2: Et tout de suite, vois avec
0: l'image, elle vient. J'arrive à le faire deux fois et trois fois parce que ovale, tu m'aurais dit après, j'en sais rien, javelot, je l'aurais vu ovale et avec un javelot. Donc j'aurais dit, ok, j'ai rajouté le javelot. Et ce qui fait que je peux avoir peut-être 22 ou 33 truc au bout après 44 ça devient dur mais je mémorise.
3: Et ben Clément je peux y aller.
0: Non mais c'est
3: ce qu'on appelle une technique, c'est les Loki. En fait c'est la technique des lieux. C'est-à-dire c'est le palais mental, tu te fais un là c'est drôle parce que c'est la première fois que j'entends ça l'arbre des généalogiques. Généralement on ne connaît pas son arbre généalogique
0: proche,
3: aussi
0: quoi.
3: Bien comme ça. Mais ça c'est hyper impressionnant et en revanche par exemple tu es dans ta chambre, tu veux faire un discours. Tu as un discours que tu as prévu pour une présentation. Et imagine, tu es chez toi, tu ouvres la porte, avant d'ouvrir la porte pardon sur ton paillasson, il y a marqué bienvenue. OK. Tu sors les clés, tu ouvres la porte et sur ta droite, il y a le manteau. Tu poses ton manteau. En face de toi, il y a la coupe de tes 20 ans quand tu étais je sais pas quand tu faisais du baseball. Il y a ta coupe juste ici. Bref, tout ça pour te dire quoi? Quand tu vas démarrer le discours. Mesdames, mesdemoiselles, messieurs, bienvenue à vous toutes et à vous tous. Je suis heureux. Nous allons ce soir vous donner les clés. Les clés parce que tu rentres dans ta maison avec les clés. Il faut que ce soit des lieux que tu connaisses, évidemment. Nous allons ce soir vous donner les clés pour une meilleure mémorisation. Je vous remercie. Tu as déposé ton manteau. Je vous remercie d'avoir bravé cette température. Le soleil ou alors cette pluie incroyable pour nous rejoindre ce soir et ensemble non seulement nous allons donner vos clés mais aussi nous allons célébrer nos victoires parce que en face de toi il y a la coupe qui est sur la table et ça te permet d'avoir tout ton discours
0: un plan
3: parce que tu es chez toi, tu connais ta maison et tu sais très bien où tu es et ça te permet comme ça de ne...
2: En fait, t'as associé ton discours au chemin
3: exactement.
2: Que tu fais dans ta tête.
0: Il y a des choses que tu...
3: Des choses que tu connais.
0: Ouais. En fait, le truc est fixe. Moi, c'est que l'ordre de l'âge de chacun, c'est fixe et ça bouge pas. Et en fait, tu projettes quelque chose dessus, c'est la même chose. Le problème, c'est que c'est pas toujours rangé pareil chez moi. Moi, je vais arriver, bonjour à tous. Merci beaucoup de porte ouverte, chaussettes sales.
1: Qui a laissé en bordel
0: encore. Et où sont mes clés? Mince. Bonne soirée. C'est quoi le discours de ce gars? Bah, il est parti en vrai.
2: Il est chelou ce gars.
0: Il y a des petites techniques, d'autres trucs que tu peux nous faire, soit des exercices ou des choses pour les gens qui aiment bien apprendre. Pour les cours, par exemple, même les étudiants qui nous écoutent là, qui certains vont pas avoir cours avec les blocus.
3: Certains brûlent des lycées.
0: Voilà.
3: Je peux essayer de vous donner un numéro de téléphone, je sais pas s'il existe. Et en fait, on va essayer de retenir le numéro de téléphone.
0: Okay.
3: Ça vous
0: on retient tous ensemble ou
2: un
0: chacun
2: seul numéro.
3: Non, mais avant ça, j'ai écrit un numéro de téléphone là il y a deux minutes.
0: Okay.
3: On va faire 06 13 67 20 07. OK? 06 13 67 20 07. OK? Bon. Maintenant, alors évidemment, si je suis dans votre tête, par exemple, Valentin, il est en train de faire. Bon. Maintenant, ce que je vous propose maintenant, c'est de faire ce qu'on appelle un ancrage mémoriel. Donc maintenant, je vous propose de fermer les yeux deux secondes et de vous imaginer, vous qui nous écoutez à la radio, pareil. Vous imaginez, vous rentrez chez vous, comme tout à l'heure, vous rentrez à la maison, et là, vous voyez sur votre balcon, ou sur votre terrasse, ou sur votre jardin, votre vieux pote d'enfance, qui est là, Et en fait, il est en train de faire un barbecue avec des saucisses qui sont toutes huileuses. C'est dégoûtant. Et tu te dis, mais qu'est-ce qu'il fout avec ça? Et il balance la saucisse sur le canapé. Le canapé qui est taché, etc. Il se marre, il est content. Mais en fait, vous n'arrivez pas à le détester parce qu'il te dit, hey, fraté, et c'est ton pote qui vient du sud, tu l'adores. En plus, il a son t-shirt de l'OM et tout, c'est incroyable. Et c'est drôle. Et là, le pote, qu'est-ce qu'il dit? Et là, le pote, il te dit, eh ben ouais, fraté, 6-7, tu vois, il est comme ça, et tout ça, machin. Et enfin, ensuite, tu lui dis, mais vraiment, tu te dis, mais il est vraiment débile, mon pote, et tout. Et il me regarde là, juste, il y a une bouteille, et il me tend une bouteille, et c'est une bouteille de vin. Je lui dis, mais non, mais tu sais bien que je ne bois pas d'alcool. Et là, il me dit, ah, regarde, et il me tend du Coca Zéro et un 7-Up. Ok, bien. Là-dessus, allez, là, vraiment, je fais vite parce qu'on est à la radio. Normalement, c'est un peu plus long, etc., etc. Bon, maintenant, vous pouvez ouvrir les yeux. Ouais. Et si vous avez... est-ce que tu veux bien, s'il te plaît, Justine, me rappeler l'histoire dont on vient de parler?
1: On rentre chez nous, il y a notre pote qui est en train de faire un barbecue. Il a un t-shirt de l'OM et il est en train de cuire des saucisses qui sont beaucoup trop huilées. Il les jette sur le canapé.
3: Ouais.
1: Il te dit, mais tout va bien, c'est mon pote, je suis trop content et tout. Et il te donne une bouteille de vin et tu dis que toi, tu bois plus... Ah oui, il fait du 6-7. Il te donne une bouteille de vin, tu dis que tu bois plus d'alcool. Et du coup, il te tend du Coca Zéro et un 7-Up.
3: Ok, très bien. Ça va pour toi aussi?
2: Ouais, nickel.
3: Ok. Bon, alors vous l'avez compris. Donc,
0: t'as donné les infos dedans.
3: On redébrief. La première chose que tu vois qui est lancée, c'est quoi?
2: C'est 13, il vient du 13.
3: Non,
0: 06.
3: Saucisse 06. Plus c'est absurde, plus on retient. C'est une des raisons pour lesquelles je me souviens de Clément l'incruste.
0: Merci.
3: Parce que je ne le vois. 06. Ensuite,
1: le maillot.
3: 13, ok.
2: Ouais.
3: Ensuite,
1: il te fait 7.
3: Et ensuite, il me tend une bouteille de
2: 20.
3: Ok. Et moi, je lui dis, non, je préfère le Coca 0 ou du 7-Up. Et donc, on a 0-7. Ok. Ça, c'est ce qu'on appelle un ancrage mémorial. Et quoi que vous fassiez toute votre vie, si vous refaites, vous aurez ce numéro de téléphone. Je ne sais pas qui il appartient.
2: C'est vrai que ça, on va l'appeler dans une semaine.
0: C'est quoi, on va l'appeler?
2: Non, mais dans une semaine, on se rappellera de ce numéro.
0: Oui, c'est incroyable. Ouais. Moi, je serais pour l'appeler. Si c'est quelqu'un de sympa ou pas. On peut l'appeler en direct dans un instant. Vous savez quoi?
3: Donc, je suis désolé pour lui, hein, mais.
0: On va l'appeler. On écoute un petit bébé avec ça, David Guetta. Moi, j'avais un autre truc dès le début. En fait, comme j'ai vu que 20-07, ça faisait un peu année. Ça faisait 2007 à la fin, je me suis dit le 06, on le connaît. Et après, je me suis dit, tiens, c'est le 13 juin. Ah non, juillet. C'est 13-6-7-2007. Je me suis dit, on retient une date, tu peux aussi...
3: Non, mais toi, t'as une très bonne mémoire.
0: J'aime bien, merci. Je prends des compliments, ce soir, je prends.

0: écoutez la Team Fun Radio, on est toujours avec Enzo, alias le Memory Man. Vous pouvez aussi voir le livre qu'il a écrit qui s'appelle Mémoire Positive. On parle de mémoire et en tête, on se disait pourquoi on arrive à retenir des paroles de chansons et moins les cours et les dates d'histoire.
1: Eh ben, c'est encore ça la même chose, Clément. C'est que l'intérêt précède la mémorisation. IPM. Si tu as l'intérêt pour quelque chose, tu t'en souviendras. C'est aussi simple que ça. Les paroles de chansons, on s'en souvient parce qu'on aime l'artiste, parce qu'on s'identifie à ce qui est en train de se passer, à s'identifier à la vie, on s'identifie à tout ça. Alors, l'idée, c'est que quand tu apprends ton cours d'histoire, il faut impérativement que tu sois dans l'histoire. Tu fais partie intégrante de cette histoire. Et quand tu vois Louis XIV, quand tu vois Napoléon, parce que je parlais de Napoléon tout à l'heure, quand tu vois, peu importe, tu es avec lui et tu discutes avec lui et il est en train de te raconter. Si tu arrives à raconter une histoire que tu as appris ou un cours que tu as appris comme tu peux le raconter à un enfant de 4 ans, ça veut dire que tu as appris ton cours. Si tu n'arrives pas à la raconter, c'est qu'il y a un problème.
0: Ah, bravo. Et il y a plein de petits tips comme ça. Moi, je sais que les philosophes grecs, tu vois, on m'a demandé de les apprendre dans l'ordre. SPA, la SPA. Socrate, Platon, Aristote. Par exemple, le maillot, le drapeau de l'Allemagne. Il est de quelle couleur? Tu sais, quel est le rouge, le jaune?
1: Et le noir.
0: Le noir, c'est dans quel ordre?
2: Aucune idée.
3: Noir, jaune, rouge.
0: Non, noir, rouge, jaune. Énergie. Bon, on est sur Fun Radio, mais c'est des trucs. Il y a plein de mots techniques comme ça. Merci beaucoup, Enzo, d'être venu nous parler. Je rappelle qu'il y a ton livre, donc Mémoire Positive. Tu repasses quand tu veux. C'était un vrai bonheur. T'as retenu le prénom de tout le monde ou pas du tout?
1: A priori, oui. Merci, en tout cas, René.
0: Merci René. Merci Corinne. Et c'était Vincent Lantru sur Fun Radio.
1: Et Sandy là-bas. Salut, voilà. Sandy.
0: Inès, Adrien.
1: Merci Clément. Et merci
2: beaucoup. Merci beaucoup.
1: Ciao.
0: Merci beaucoup. La suite, c'est Riviera. Et puis on revient dans un instant, c'est la Team Fun Radio, on est là jusqu'à 21h, c'est la dernière ligne droite. Ce soir, j'ai entendu Swedish House Mafia sur Fun Radio.
2: Mais oui,
3: c'est fou ça.
0: La Swedish House Mafia débarque tout à l'heure, on vous en parle dans quelques secondes sur Fun.
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0: Il est 20h49, on est dans la Team Fun Radio et on va jouer à qui triche le mieux. Attention, je vais demander à une personne du standard de prendre un ordinateur et on joue à qui triche le mieux. Eh ouais, t'avais déjà rangé
1: les affaires.
0: Oh là là, comment
1: c'est vraiment, c'est l'école primaire ici.
0: Ah là là là là.
1: Non, mais c'est ceux qui mettent leur manteau, tu sais, avant la sonnerie, ça c'est Justine.
0: Prenez un ordinateur, prenez c'est internet bien, si vous voulez.
2: Oh, hey, parce que moi je suis dans le moment avec vous, j'ai pas envie d'avoir un écran.
1: T'es payé jusqu'à 21h, ma vieille.
2: Mais je suis payé à parler, moi je vous écoute en fait. Depuis tout à l'heure, j'ai pas besoin d'un ordinateur.
0: Ah bah tu veux le faire sur ton tel si tu veux.
1: Ah bah
2: Non,
0: il y a Sabrina qui est là. Vous avez le droit de le faire sur un téléphone. Si Sabrina, t'as ton téléphone, tant mieux. Si t'as un ordi, c'est encore mieux. Salut Sabrina, bienvenue sur Fun.
3: Salut à tous.
0: Bon salut à toi.
2: Salut Sabrina.
0: Ah, t'es en voiture.
3: Je suis en voiture. Je suis à l'arrêt juste après un péage.
0: Bon, alors non, tu sais quoi.
2: Est-ce que tu as
0: roule parce que ce jeu va être trop compliqué au volant. Je veux surtout pas que tu aies d'accident. Je t'embrasse très fort. Tu joues avec nous une prochaine fois avec grand plaisir, Sabrina, ok?
3: J'ai mon main libre, hein, les gars, ça va, hein?
0: Ouais, mais on a besoin. En fait, faut tricher, aller regarder sur internet.
1: Bah, elle peut jouer avec son téléphone.
2: Elle peut jouer avec son téléphone.
1: En parleur, mais.
0: Tu veux essayer?
3: Oh, je peux peut-être tricher sans aller sur internet, hein?
0: Ah ouais?
2: Oh, oui, d'accord.
0: Okay. Ça va être dur.
1: Elle est sûre d'elle.
0: Je te garde si ça te fait plaisir.
3: T'es dans... Je veux bien.
0: Tu viens d'où, Sabrina?
3: Alors, je suis en Eure-et-Loire, entre Chartres et Rambouillet dans les Yvelines, dans un petit village.
0: Alors, la règle du jeu est simple.
1: Je sais pas si Sabrina a bien compris. Parce qu'il y a un film roumain, par exemple, de 1976.
0: Tu vas voir. Vous avez le droit.
2: Et ne sous-estimez pas ma Sabrina.
0: Je pose une question. Vous avez le droit d'utiliser internet.
1: Allez, vas-y.
0: Tout le monde joue. Vous avez le droit de jouer. Inès, Sandy, vous pouvez jouer ensemble si vous voulez, si vous avez qu'un ordi. Adrien, tu veux jouer ou pas? T'as un ordi?
4: Oui, oui, c'est okay. Bon.
0: Sabrina, Justine, Valentin, tout le monde joue. Je pose une question.
1: Ouais.
0: Le premier qui a la réponse, vous avez le droit de tricher. Vous avez le droit de regarder sur internet. Il faut juste trouver plus vite que les autres la réponse. Attention. Top chrono. Je veux la date de naissance d'un artiste très très connu. Il a des initiales qui sont les mêmes. En fait, son prénom et son nom de famille ont deux mêmes initiales. C'est MM. Je vous le dis, c'est un artiste qu'on connaît, que vous connaissez forcément ici. Parce qu'on l'a peut-être eu à l'antenne avec nous aujourd'hui. Voilà. Il est né en 2001 à Amiens, mais je veux savoir quel jour est-il né.
1: Je l'ai pas, moi.
2: 2 octobre 2001.
0: Et c'est
2: Michou.
0: Qui s'appelle Miguel Mathioli.
2: Ouais,
0: c'est son anniversaire demain, ça veut dire on aurait pu presque lui souhaiter en avance. Il était avec nous tout à l'heure, mais on découvre l'info seulement maintenant. Un point pour Justine, bravo. Tu vois, t'as bien fait de ressortir ton...
2: Mon ordinateur,
0: ton ordinateur, exact. Oh là
2: attends,
0: là,
2: attends,
0: là,
2: on lève bien un point.
1: On lève bien un point pour l'instant.
2: Clément, il retire que les 8 mots après, c'est fini.
0: C'était 11. On y retourne, attention. Vous savez que j'adore le foot.
1: Oui.
0: Vous le savez.
1: Oui.
0: Mais je suis pas mauvais en rugby. Et en rugby, j'aimerais bien savoir quel club a actuellement 9 points au classement, mais moins 12 au goal average.
1: Super dur. Je l'ai pas.
0: Oui, c'est dur. Ils ont gagné leur dernier match, ils ont perdu celui d'avant. Ils ont 9 points, ils sont entre le Stade Français et Castres. Au classement.
2: Dax?
0: C'est pas Dax, non. T'as mal triché.
1: USA Perpignan.
0: Perpignan est une bonne réponse, c'est une victoire. Enfin, un point pour Valentin. Bravo.
1: Let's go.
0: C'est bien parce que t'as réussi à perdre en trichant. Comment t'as fait t'as pas regardé, t'as dit au pif.
2: Juste petite rectification, c'est l'USAP et pas USA.
0: De
2: t'as
0: quoi?
2: Pas dit ça?
1: Perpignan, ouais.
0: Il a dit
2: USAP.
0: Perpignan.
1: USAP Perpignan.
0: Oui, il a dit Perpignan.
2: La honte. Okay. La honte, Valentin, de ouf.
1: Mais elle perd, elle se permet de
2: critiquer.
0: En 2010.
1: Qu'est-ce qu'elle veut, elle?
0: Il y a un casse-noix traditionnel.
1: Attends, je suis pas prêt.
0: Et ancien. Parce que le vrai casse-noix, il a pas d'inventeur.
2: D'accord.
0: En fait. Mais le célèbre casse-noix moderne à propulsion, le modèle Moa ou Toa, les deux, ont été inventés en 2010 par qui?
1: Adrien Roussel.
0: Oh, bien joué, tous les deux ensemble. Bravo. Ils sont forts, hein. T'en as toujours Sabrina en voiture?
1: Je t'ai laissé finir ta phrase.
3: Ils sont forts,
0: ouais.
1: Je t'ai laissé finir ta phrase, j'aurais pas dû.
0: Ouais.
1: Parce que je l'avais avant, en fait.
2: Bah, moi aussi, mais on respecte le jeu, en fait.
0: On y retourne avec le dernier. Celui qui gagne là, a tout gagné, d'accord?
1: Let's go!
0: Je cherche une ville.
1: Ville.
0: De 32 251 habitants. Qui a une densité de 544 habitants au kilomètre carré. Cette ville, le maire, c'est Benoît, il s'appelle. Je ne veux pas donner le nom de famille, ce serait beaucoup trop facile.
1: Ivry-sur-Seine.
0: Non, ça commence par un E, pourtant, un peu pareil. Et c'est plutôt dans l'est de la France.
1: Je sais pas.
0: Le maire s'appelle Benoît Jourdain.
2: C'est dans la collection.
1: La Serade.
2: Non, Épinal.
0: Épinal est une bonne réponse, victoire de Justine. Bravo. On écoute.
2: Tu dis bravo Valentin.
1: Bravo. Mais j'ai dit bravo, j'ai applaudi.
2: Tu dis bravo de ta bouche.
1: Bah, bravo, Justine, j'ai applaudi.
0: On t'embrasse Sabrina. Ouais.
2: Bisous Sab.
0: Bisous bisous. Ça a été utile Sabrina de jouer, tu vois, on a vraiment eu la bonne réponse.
2: Je peux ranger mes affaires.
0: Tu peux ranger tes affaires le temps de Riviera et puis juste après il y a une très très grosse soirée qui s'annonce, on vous le disait tout à l'heure. J'ai 3 mots à vous dire. Swedish House Mafia.
4: Wow.
0: Swedish House Mafia. Est-ce qu'on est pas en train de faire un remix?
2: Ah ouais.
4: Swedish House Mafia.
0: Ils seront sur Fun Radio dans quelques

0: Vous écoutez la Team Fun Radio, les amis. Il est l'heure de vous dire au revoir. On sera de retour dimanche. Dimanche, soyez présents, 21h minuit. Là, on vous laisse en bonne compagnie. Alex est arrivé, Matt également. Et ce soir, la Swedish House Mafia.
1: C'est incroyable, les garçons.
2: C'est une interview exclusive. Ouais. C'est-à-dire qu'une interview que personne d'autre ne peut avoir ce soir dans l'After Fun Radio, la Swedish House Mafia, les trois, Axwell, Steve Angelo, Sébastien Ingrosso. Et donc, du coup, pour fêter ça, avec Matt, on a prévu un mix un peu particulier, un peu spécial.
3: Bah voilà, spécial Swedish House Mafia avec les meilleurs tubes, les actuels, les classiques et tout pour démarrer l'émission.
0: On se quitte avec Ugel. Et puis qui était là il y a pas longtemps.
2: Bah, hier soir.
0: Hier soir, hein, c'est c'est ici que tout se passe. C'est le soir, c'est sur Fun Radio.
1: Tout le monde veut être avec
0: Alex. Il est bientôt 21h. Belle émission à vous, on vous écoute. Et puis on va surtout rester. Voilà, Swedish un peu.
2: Rester les copains.
0: Sébastien Ingrosso, Steve Angelo, Axwell.
2: Ouais, c'est ça.
1: Il vient de dire
0: Je parle suédois.

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1: Allez, bonsoir tout le monde, 21h, c'est le coup d'envoi de l'After Fun Radio.
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1: Allez, c'est parti, comme chaque soir, le plus grand club de France qui ouvre ses portes, 21h minuit, 3h de mix, c'est l'After Fun Radio, avec, vous le savez, les plus grands DJ. Et donc, ce moment tant attendu, on vous en parle depuis quelques jours, la Swedish House Mafia est dans l'After Fun Radio, interview exclusive de ce groupe juste légendaire, et on est particulièrement heureux de vous recevoir, les gars, qu'il y a ce morceau qui tourne en ce moment sur Fun Radio, Happiness is So Sad avec Likili. Je crois qu'on peut dire que c'était une rencontre plutôt inattendue, une collab même inattendue pour votre public, hein.
3: We've always been a big fans of her.
4: On est fan d'elle depuis toujours. Il y a environ un an et demi, on a commencé à se rapprocher. Elle avait ce souhait d'aller vers un son plus club, plus électro, et elle voulait qu'on bosse ensemble. Quand on s'est croisés, ça a été un vrai coup de cœur. Elle a un talent hallucinant et on partage la même sensibilité musicale. Ce côté mélancolique, très suédois, sombre mais magnifique. On s'est tout de suite trouvé là-dessus, autant sur les émotions que sur le son.
1: Mais je crois qu'on peut dire que vous avez eu la vision parce que personne ne s'y attendait en fait.
4: Carrément, mais pour être honnête, on pensait que c'était mission impossible. Elle a un univers ultra spécifique et elle ne fait pratiquement jamais d'invités ou de feat électro. En général, elle reste focalisée sur ses albums solo. Mais là, elle était dans un autre mood créatif et le timing était tout simplement parfait.
3: Perfect timing.
1: Et c'est pas pour nous déplaire, mais on peut parler quand même de sa voix parce qu'elle est archi talentueuse, Likili. Comment ça s'est passé en studio?
4: Dès qu'elle a commencé à chanter, j'ai pris une claque. J'ai une théorie là-dessus. Il y a des musiques qui te pompent ton énergie et d'autres qui t'en redonnent instantanément. Cette track nous a boosté à la seconde où elle a chanté. Je me suis dit, ok, là on tient un truc de dingue.
3: Just like, okay, this is amazing.
1: Bah ouais, c'est le cas de le dire, mais d'ailleurs moi j'avais entendu un petit quelque chose sur Likili, les gars, comme quoi elle a ses habitudes bien à elle et qu'elle ne vient pas en studio toute seule, qu'elle a un objet qui la suit partout.
3: She has her own microphone in her bag.
4: Elle se balade partout avec son propre micro dans son sac, comme un doudou. C'est énorme. Un micro argenté, je ne sais même pas ce que c'est comme modèle. Techniquement, le son est assez moyen, mais c'est ça qui donne tout le grain unique de sa voix. Le lendemain, on s'est dit qu'on allait réenregistrer avec un micro haut de gamme. Elle était archi contre, mais elle l'a fait pour nous faire plaisir. Et au final, en comparant les deux, on est immédiatement revenu à l'enregistrement d'origine. C'était tellement plus lourd.
1: Bah ouais, mais c'est ça qui est cool. On sent qu'il s'est passé quelque chose de vrai, quelque chose de pur en fait en studio. Et justement, quand ce son est sorti du studio pour la première fois, est-ce que vous vous souvenez?
4: Les retours ont été magiques. On voyait plein de filles dans le public vibrer à fond et ressentir chaque émotion de la chanson. Et c'est exactement ce qu'on voulait. Les mecs, bon, ils lèvent les bras, ils sont faciles à convaincre. Mais quand tu vois les filles touchées en plein cœur par l'émotion du track, c'est là que tu sais que la magie a opéré.
1: Et ce soir, la magie qui opère aussi dans l'After Fun Radio, puisque la Swedish House Mafia est avec nous. Interview exclusive avant de retrouver leurs 4 dates chez eux à la maison. Et attention, pas 4 dates n'importe où, puisque ce sera au stade Ulevi à Göteborg. Ce soir, la Swedish House Mafia avec nous dans l'After Fun Radio. Les gars, on vous retrouve juste après un set spécial avec tous vos plus gros sons dans l'After.
5: Ouais, avec le Heaven Takes You Home qu'on adore, avec Wait So Long, encore là pour démarrer justement, on en parlait tout à l'heure, la Swedish, avec Likili, Happiness is So Sad, maintenant pour vous dans votre émission l'After Fun Radio.

0: After Fun Radio exceptionnel ce soir, After Fun Radio exclusif avec la Swedish House Mafia, Steve Angelo, Sébastien Grosso, Axwell sont avec nous dans l'After. Les gars, on vient de se faire un quart d'heure avec quelques-uns de vos plus gros sons, et je dis bien quelques-uns parce que c'est compliqué de tous les réunir, tous les jouer, tellement il y a de bangers à votre actif. Et justement, comment vous voyez ça et combien de temps vous passez en studio pour tous ces sons qui sont, j'ai envie de dire, devenus des hymnes?
1: Our biggest songs have been long processes.
2: Tous nos plus gros sons ont demandé des mois de recherche et de tests pour garder uniquement la crème de la crème. On retravaille absolument tout. On prend la voix, on change la structure, on tente de la mélanger avec une autre démo qui n'a rien à voir. Parfois, il y a un miracle qui se produit et ça devient incroyable. C'est ce qui est génial en prod, mais c'est dangereux. Tu peux très vite te faire aspirer et te retrouver avec 400 versions différentes du même morceau.
1: It's a risk.
0: Bah ouais, puis j'imagine que même être trois en studio, forcément, c'est source de débat. Ça va pas toujours être simple de bosser ensemble, non?
1: Being three gives you opportunities and...
2: C'est une immense force, mais aussi une vraie difficulté. Ça fait trois cerveaux qui réagissent différemment au son. Si l'un veut tenter un truc, on teste hein, pour ne rien regretter et trouver le meilleur compromis. Du coup, oui, nos morceaux mettent parfois plus de temps à sortir, mais c'est aussi pour ça qu'ils sont bien meilleurs à la fin.
0: Alors quand vous dites plus de temps à sortir... C'est-à-dire, genre, combien de temps?
1: Sometimes we spend like 4 months on a song.
2: Parfois, tu peux passer 4 mois non-stop sur un titre pour finir par te dire, putain, ça ne marche pas. Mais avec le recul, tu penses juste que c'était pas le bon moment. Tu mets le morceau d'un côté comme un bon vin et 3 ans plus tard, et bah, tu le ressors.
0: Ah ouais.
2: Et d'un coup, tout s'aligne parce que la vibe est enfin là. On a plein de pépites en réserve qui sortiront peut-être plus tard dans nos vies.
1: Maybe they are for some other time in life.
0: Ah, donc va falloir patienter, évidemment on sera là, vous le savez, Axwell, Sébastien Grosso et Steve Angelo qui sont ce soir nos invités, c'est la Swedish House Mafia dans l'After Fun Radio. Alors on parle de l'avenir, moi j'aimerais aussi vous parler du passé. Vous vous souvenez forcément, 2013, cette pause. Maintenant qu'on est 13 ans plus tard, est-ce qu'on peut vous poser la question de pourquoi a-t-elle eu lieu?
1: We were young and success was like peaking and...
2: On était très jeunes, hein. Le succès nous a totalement dépassés et on ne savait plus trop dans quelle direction emmener le groupe. Et puis on adore hein, prendre tout le monde à contre-pied. L'idée de tout arrêter au top nous excitait presque. C'était un coup d'éclat, mais la flamme est vite revenue. Le groupe et nos fans nous manquaient trop. C'est cool de réussir des trucs en solo, mais faire le tour du monde et de créer de la musique avec tes potes d'enfance, c'est ce qu'il y a de plus beau.
1: Your best friends that you grow up with, it's a really beautiful thing.
0: Mais c'est ce qu'il y a de plus beau, et en effet, ça fait maintenant 18 ans en tout que la Swedish House Mafia rayonne et traverse le monde. Est-ce que vous vous rendez compte de toutes ces générations auxquelles vous parlez, auxquelles vous faites vivre de grands moments?
1: It's become generational, which is pretty cool.
2: C'est devenu totalement intergénérationnel. C'est un kiff monstrueux. Tu lèves les yeux et tu vois un mec de 65 ans à côté d'un jeune de 28 qui le découvrait quand il en avait 18. Et parfois, le père vient avec son fils voir plusieurs générations rassemblées par notre musique. C'est ce qui pouvait nous arriver de plus beau.
1: It's beautiful. It's just like it's a blessing.
0: Eh bien, justement, des souvenirs, il y en a encore plein à écrire avec la Swedish House Mafia, puisque les gars, vous venez d'annoncer 4 shows qui vont être pleins à craquer chez vous, dans un stade en Suède, ça va être incroyable.
1: We just put out 4 stadium shows.
2: On vient de valider 4 dates dans des stades, mais la grosse folie, c'est qu'on passe sur un show 100% live, ce qu'on a encore jamais fait. C'est un challenge ultra stimulant. On adore le DJing en club, mais quand tu es 3 derrière une régie DJ, tu te retrouves parfois juste à attendre ton tour pour appuyer sur un bouton. Là, on monte un vrai groupe sur scène pour jouer ensemble en direct. C'est l'évolution logique.
1: It's more like we're playing together.
0: Et on a hâte de vivre ça sur Fun Radio. Merci beaucoup Axwell, Steve Angelo, Sébastien Grosso d'être venu nous voir ce soir dans l'After Fun Radio pour cette interview exclusive incroyable. Franchement, je suis trop content de vous avoir reçu et je sais que c'est le cas de Matt aussi. Oui. Avec qui on va continuer l'After Fun Radio puisque vous êtes dans le plus grand club de France en direct jusqu'à minuit. Évidemment, avec tous vos sons préférés ce soir jusqu'à minuit évidemment. Et puis là, dès maintenant, on continue quand même avec l'un des plus gros classiques, celui qui a fait exploser dans le monde entier la Swedish House Mafia, le son de Swedish House Mafia. One, qui s'est rebaptisé juste après Your Name avec la voix de Pharrell Williams qui est venu se rajouter dessus. Et c'est d'ailleurs avec ce morceau-là qu'on a découvert aussi dans le monde entier Pharrell Williams avant son morceau avec les Daft Punk. C'est maintenant pour vous la Swedish House Mafia sur Fun.

0: 20h, on se fait plaisir avec le meilleur de la dance music, avec Matt au platine, et dans le prochain quart d'heure notamment, le son de Major Lazer, le son de Fred Again aussi, avec ce coup de cœur, ce classique Turn on the Lights Again. Et c'est pas tout Matt, puisque je sais que tu nous as prévu les frérots. Les frérots de la maison, ils sont de César et Dorian d'Offenbach.
1: L'Offenbach avec la reprise de Star Sailor, Fort ou de Flore, évidemment, on aime beaucoup ce morceau, il fait partie de vos sons préférés en ce moment. Petit mash-up du coup sur ce son-là, avec derrière, vous allez reconnaître peut-être le son de Cashmere avec Pretender. C'est maintenant pour vous et uniquement de votre émission.
0: L'Afterfall Radio en direct dans toute la France, bienvenue.

0: œil entre Fred Gagné et la Swedish House Mafia, la Swedish qui est avec nous en début d'heure, évidemment le podcast de l'interview à revivre juste après l'émission sur funradio.fr et sur l'application. Bienvenue dans l'After Fun Radio, l'émission des DJ numéro 1 avec à 22h le mashup de l'After.
1: Oui, exactement. Alors attention, je me suis amusé un petit peu parce que c'est vrai que le week-end dernier, le pape qui est venu en France, hein, si vous êtes un petit peu passé sous les radars, mais je pense que tout le monde l'a su. Et ben alors, j'ai choisi ce son.
0: Oula!
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0: 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Enjoy. 22h, c'est l'After Fun Radio qui continue. Chaque soir, on se fait 3 heures de mix dans le plus grand club de France avec du Gims, du Armin Van Buuren en préparation et puis le mashup de l'After Fun Radio. Un mashup exclusif qui n'existe pas. Il faut forcément se brancher tous les soirs dans l'After Fun Radio pour l'écouter.
1: Ah bah, c'est-à-dire que ce mashup, il n'existait pas encore il y a, on va dire 3-4 heures.
0: C'est une dinguerie.
1: Voilà,
0: surtout que je sais ce qui va se passer ce soir. Attends, je donne le premier titre.
1: Ouais, vas-y.
0: Hypaton, David Guetta avec Feeling Good.
2: When I'm feeling good.
1: Oh, je me suis servi de ce son-là pour la base instrumentale. Et par-dessus, en fait, je l'ai réuni avec un autre son parce que voilà, c'est un petit truc rigolo que j'avais envie de faire.
0: Ouais.
1: C'est qu'il y a le pape qui est venu en France la semaine dernière, le week-end dernier au Stade de France, et tout le monde a chanté ça. Donc j'ai réuni les deux morceaux.
0: Et
1: donc
0: comment t'as fait ?
1: Comment ne pas te louer ? Voilà, je me suis dit, je vais le mettre un petit peu en future rave. Et en fin de compte, j'ai rajouté des petits sons aussi en plus. Et donc au final, ça donne la version que vous allez entendre maintenant dans l'After Fun Radio. On y va ?
0: Il est fort !
1: Et c'est parti, écoutez.

Vous avez choisi l'After Fun Radio, très bon choix la famille, merci d'être avec nous chaque soir, 21h minuit, c'est le plus grand club de France, avec vos DJ préférés, avec celui qui fera notamment son retour sur la capitale française le 12 décembre prochain, à la Plénitude Arena, Anima. Sauf que Anima aujourd'hui, il a annoncé tous ceux qui feront le pré-show, tous ceux qui l'accompagneront même lors de son show, les guests, alors attention... Tenez-vous bien, les amis. Il y aura du Disclosure avec Rivo dans le prochain quart d'heure parce que Rivo sera de la partie. Il y aura du RG également, du Silver. Et tout ça, c'est ce qu'on écoute après Anima, Pictures of You dans l'After Fun Radio.

0: Disclosure, remixé par Rivo, parce que je vous le disais, Rivo sera de la partie avec Anima, la Pinitude Arena. Ce sera en décembre prochain. Et évidemment, on est des grands fans ici d'Anima sur Fun Radio, notamment avec Matt que vous retrouvez chaque soir au platine. Pendant 3h, 21h, c'est le plus grand club de France. Dans le prochain quart d'heure, Riab, là aussi t'es fan.
1: Exactement, d'ailleurs Anima j'y serai, hein. J'ai pris mes places moi. Donc voilà,
0: je pas de toi.
1: Riab, on l'écoute avec The Last Dance, Topic, avec un petit mashup, la Breaking Me. On va écouter ça dans un instant. Et puis Alexandra Stan est maintenant associé aux Italiens de Trenacria. C'est We Are Free.
0: Bienvenue, c'est l'After. Vous êtes au bon endroit, au bon moment. Moi je vous le dis.

un petit air de la BO d'Inception avec Dash Berlin à l'instant. C'était Lonely Man dans l'After Fun Radio et c'est comme ça que ça se passe chaque soir. Chaque soir, on se fait 3 heures de mix, 21h minuit. Au platine, vous retrouvez Matt. Avant, on retrouve également notre DJ de la semaine à partir de 23h. Mais avant ça, Benny Benassi avec Aïe Patton ou encore Clan. C'est Café Con Run dans l'After.

0: Allez. Hein.
1: Cette émission s'appelle L'After Fun Radio, c'est le plus grand club de France. Chaque soir, en direct dans tout le pays avec Mato Platine, oui, qui prête ses platines à 23h le jeudi.
2: Exactement, notre DJ de la semaine se prépare. On va découvrir dans un instant, dans quelques petites secondes. Et puis une surprise aussi à minuit, la réalise le nouveau, ouais, Martin Garrix tout à l'heure.
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1: Dance. 23h, c'est l'After Fun Radio qui continue en direct dans toute la France, le plus grand club du pays, avec comme chaque jeudi à 23h notre DJ de la semaine, un DJ qui a envoyé sa démo à dj@funradio.fr. Et ce soir nous sommes avec Janine pour qui on peut faire du bruit en studio. Ouais, parce qu'elle est venue avec une team, voilà, une équipe de Bordeaux. Janine qui représente Bordeaux, comment ça va? Bienvenue.
2: Merci pour l'accueil les gars.
1: Mais on est trop content de te recevoir. Alors raconte-nous un petit peu, parce qu'on en parlait hors antenne, ça va jouer ce soir à base de techno, de hard groove. Peut-être que comme nous, certains ne connaissent pas non plus le hard groove. Qu'est-ce?
2: Ouais, bah écoutez, on va jouer de la techno un peu bouncy, on va mettre de la trance mais un peu moderne, et effectivement du groove, mais ça va taper à 145, c'est pour ça que c'est du hard groove. Mais tu peux aussi l'appeler fast groove si tu veux.
3: Il y a plusieurs noms, bah vas-y.
1: Et moi j'adore ça. Et bah tu sais quoi, pendant une heure on va découvrir tout ça avec toi Janine. Tu peux y aller ce soir, les platines de l'After Fun Radio sont à toi. Janine est notre DJ de la semaine sur Fun.

0: Elle est très très forte. Hein.
1: On est bien là, depuis 20 minutes déjà, en direct, dans l'After Fun Radio, en live vidéo sur funradio.fr, l'application.
2: Janine, notre DJ de la semaine, en mode techno, en mode hard groove, comme on en parlait au début de l'émission. Et franchement, pour l'instant, on se régale. On fera connaissance avec elle, toujours un peu plus dans quelques minutes. En attendant, les amis, c'est elle, au platine de l'After Fun Radio ce soir, dans toute la France.

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0: J'aime beaucoup ce qui se passe. L'After Fun Radio est magique encore ce soir avec Janine au platine jusqu'à minuit, notre DJ de la semaine. Janine, c'est un mélange de plein de trucs en fait, ce set, c'est un régal. Hein. Raconte-nous comment tu l'as construit.
1: Comment je l'ai construit? Bah avec mes influences, je pense, donc très rock comme vous pouvez l'entendre, très rap aussi, plutôt rap US. Et très bounce, ouais, je sais pas, faut que ça bouge, ça alterne entre des riffs connus, des riffs moins connus, un peu d'acide. Voilà.
0: Mais même comment les platines sont venues à toi? Parce que je crois que t'avais démarré par la danse, c'est ça?
1: Ouais, c'est ça, ouais. Ouais, j'ai démarré par la danse. Après, je suis un peu musicienne, je fais un peu de guitare et de piano.
0: Ok.
1: Et les platines sont arrivées beaucoup trop tard dans ma vie. J'aurais préféré qu'elles arrivent plus tôt. Mais comment elles sont arrivées? J'avais gagné une platine en festival au Solidays d'ailleurs.
0: Ouais.
1: Et voilà, mes potes ont vu que je kiffais de ouf derrière les platines. Ils m'ont offert un cours de mix. C'est le seul que j'ai pris d'ailleurs. Après, j'ai tout fait moi-même. Et c'est parti de là.
0: Et à tel point que ça s'accélère pour toi, t'as envie de produire même maintenant tes propres morceaux, c'est l'objectif?
1: Ouais, c'est en route, mais c'est un long parcours encore la prod, mais j'ai bon espoir de sortir quelque chose prochainement.
0: Tu nous l'enverras, évidemment.
1: Ouais, avec plaisir, carrément.
0: En attendant, nous on se régale ce soir, hein, Matt. Franchement, c'est dingue, ouais. Cette After Fun Radio avec Janine au platine, notre DJ de la semaine. DJ@funradio.fr pour être à sa place la semaine prochaine. Ce soir, ça représente Bordeaux. Janine, à toi les platines, let's go.

0: C'était quoi ce cri?
1: Mais on improvise dans les cris, voilà, il n'y a pas de règle, arrêtez un peu.
0: Janine, incroyable ce qu'elle a fait ce soir au platine de l'After Fun Radio, tu t'es régalée?
2: Ah, c'était génial. Merci pour votre énergie, c'était trop cool.
0: Elle était notre DJ de la semaine après avoir envoyé sa démo à dj@funradio.fr et vous pourrez être à sa place la semaine prochaine. Janine, ça représentait Bordeaux. Il y a des dates qui arrivent incessamment sous peu, peut-être même l'été prochain. Si c'est le cas, où est-ce qu'on te retrouve, au moins sur les réseaux sociaux?
2: Ok, alors sur les réseaux sociaux, vous pouvez me retrouver à Janine is French. Et autrement, vous pouvez me retrouver soit sur Bordeaux, soit dans les festivals Garo Rock, le Delta qui n'existe plus maintenant. Mais voilà.
0: Garo Rock avec Fun Radio, donc tu vois, on va se suivre, Janine.
2: Ah ouais.
0: Mais vraiment, vraiment.
2: Et puis
0: c'était vraiment trop bien ce qui s'est passé ce soir. On s'est régalé avec Matt. Bon retour sur Bordeaux.
2: Ouais, merci.
0: Merci aussi à toute l'équipe qui t'a accompagné. Il y avait une équipe de community manager, d'applause. C'était plein de trucs en même temps.
2: Elle donne de la force et le soutien depuis toujours.
0: Merci beaucoup les filles. Matt, on ne se quitte pas parce qu'on a une surprise. On a la release de l'After Fun Radio.
1: La surprise, évidemment, vous en avez l'habitude. C'est tous les jeudis soirs pour terminer l'émission. Un son qui n'est pas encore sorti à l'heure où on vous parle, qui va sortir dans moins de 4 minutes à découvrir avant tout le monde sur Fun Radio. C'est le tout nouveau Martin Garrix. Il chante aussi sur le morceau. Ouais. Production chant. Ça s'appelle This Dream of You, on va l'écouter dans un instant, bougez pas, c'est l'after.
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1: Alors minuit, l'After Fun des heures sup, évidemment, avec la release de l'After Fun Radio. Matt vous le disait tout à l'heure, le tout nouveau son de Martin Garrix. Dessus, il chante, c'est une dinguerie.
2: Oui, exactement, le son est très très bon, vous allez kiffer forcément, c'est du Martin Garrix. Ça s'appelle This Dream of You.
0: La release de l'After Fun Radio.

Je m'appelle Nayama, je passe la nuit avec vous ici sur Fun Radio en mode dance music. Bien content, on se motive tous ensemble pour ceux qui taffent de nuit peut-être, pour la team insomnia qui va se coucher tard. On a les meilleurs sons pour vous ici sur Fun Radio avec Shakira qui arrive, Timmy Trumpet, Kaigo. Et juste en bas, voici Offenbach.

0: de la dance music en non-stop ici sur Fun Radio. C'est comme ça toute la nuit avec Adèle Question qui arrive remixée par le duo Trinix. On les adore, leur remix est juste pépite. C'est ce qu'on va écouter après Foruko, Chris Cross Amsterdam. Et on attaque tout de suite avec Riviera sur la première radio dance. C'est Fun Radio.
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Ce soir, pour bien attaquer le week-end, il va y avoir Fun Radio Anthologie. C'est vraiment une émission pépite. On écoute que des classiques. Tous les sons qui ont marqué Fun Radio ces 20 dernières années. Des classiques comme celui de Deoro qu'on va écouter juste après le nouveau Angèle. En attendant son nouvel album, le 16 octobre, Angèle maintenant sur Fun Radio. Qu'est-ce que les deux

de la dance music en non-stop sur Fun Radio avec la Swedish House Mafia, eux qui étaient avec nous hier soir sur Fun Radio. La Swedish House Mafia, c'est vraiment des artistes Fun Radio. On va les suivre un petit peu partout. On va les écouter là, notamment juste après DJ Goja en collab avec Jason Derulo sur Fun Radio. 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